0: Et puis vous avez aussi donc les conditions générales qui sont l'ossature du contrat, donc l'ossature juridique du contrat.
1: Dernière question, en cas de contrôle routier, si j'ai emprunté le véhicule à un proche, je dois montrer quel document ?
0: Alors, il y a eu une réforme et donc le certificat d'assurance, la carte, la fameuse carte verte, n'est plus obligatoire. On n'est plus obligé de la poser sur le pare-brise. Pourquoi ? Parce que les forces de l'ordre ont un fichier, le fichier des véhicules assurés. Ils peuvent consulter le fichier pour voir si le véhicule est véritablement assuré ou non.
1: L'Observatoire national interministériel de la sécurité routière estime qu'aujourd'hui, en France, environ 700 000 personnes conduiraient sans assurance.

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1: L'information trafic à 2h15, c'est très calme évidemment, en plein cœur de la nuit hein, sur les autoroutes que vous empruntez en ce moment. Quelques informations quand même à vous rappeler. Attention, si vous êtes à l'est de Paris, en Seine-et-Marne, sur l'autoroute A5 en direction de Paris, au kilomètre 4, c'est-à-dire un petit peu après la sortie 15 pour Meaux et Vaux-le-Vicomte, avant la barrière de péage des Éprunes, il y a un obstacle sur les voies, un sanglier qui se trouverait sur la voie de droite. Une voiture a heurté ce sanglier il y a quelques minutes. Une voiture a arrêté à proximité sur la bande d'arrêt d'urgence. Côté météo, attention à la pluie et aux orages que l'on a dans le secteur de Troyes, avec par endroits de fortes averses hein, sur l'autoroute A26 et l'autoroute A5 dans le secteur de Troyes. Évidemment, ralentissez bien lorsque vous traversez ces zones de pluie, pas plus de 110 km/h, et maintenez bien les distances de sécurité entre vous et le ou les véhicules qui se trouvent devant vous.
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1: Paulin Caillard et Géraldine Millard répondent à présent aux questions que vous pouvez peut-être vous poser sur les travaux réalisés sur autoroute.
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2: Vrai ou faux, on peut parfois installer des passages spécifiques sur autoroute pour faciliter les déplacements de la petite faune.
3: C'est vrai, dans le cas des écureuils, cela s'appelle même un écuroduc. C'est un système en hauteur qui permet de pallier l'absence de jointure naturelle des branches d'arbres au-dessus d'une route et qui permet donc aux écureuils de la traverser en toute sécurité.
2: Et alors, où est-ce qu'on peut trouver ce genre d'installation ?
3: En région parisienne, par exemple, sur la Nationale 105 à l'entrée nord de Melun. Cette route constitue une barrière pour le déplacement des espèces. Alors on profite des travaux d'aménagement en cours jusqu'à début 2027 pour installer, et c'est une première, un écuroduc. Il s'agit d'un portique enjambant les quatre voies où circulent plus de 20 000 véhicules par jour. Le portique intègre même des refuges qui permettront aux écureuils de se protéger des attaques de rapaces venues du ciel.
2: Le vrai faux d'Autoroute Info, ce sont vos questions, nos réponses à retrouver sur autoroute-info.fr.

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1: Il est 2h30 du matin, c'est calme cette nuit pendant votre voyage, trafic fluide, évidemment pas de bouchons à vous signaler, vous êtes assez peu nombreux sur les autoroutes, quelques informations quand même à vous rappeler avec tout d'abord un obstacle sur les voies de l'autoroute A6, attention on est en Seine-et-Marne, au sud-est de Paris, autoroute A6 en direction de Lyon, à la hauteur du kilomètre 65, c'est-à-dire un petit peu après la sortie 14 pour Malesherbes, un obstacle qui se trouverait sur la voie de droite. Toujours en région parisienne, mais cette fois-ci sur l'A5 en direction de Paris, au kilomètre 4, un petit peu après la sortie 15 pour Meaux et Vaux-le-Vicomte. Il y a une voiture arrêtée sur la bande d'arrêt d'urgence avec le patrouilleur qui se trouve sur les lieux. Il faut bien serrer à gauche pour respecter le corridor de sécurité. Côté météo, on a encore un peu de pluie, plus beaucoup. On a eu tout à l'heure des orages assez importants en région parisienne et en Bourgogne. Une perturbation qui perd en intensité, mais avec encore quelques poches de pluie, un petit peu d'humidité dans le secteur de Troyes sur l'autoroute A5 et l'autoroute A26. Et puis enfin, pour finir, je vous rappelle qu'on a des travaux, des zones de chantier assez nombreuses cette nuit. Sur l'A6 entre Paris et Lyon, il y a un basculement de circulation. Tous les véhicules ne circulent que d'un seul et même côté de l'autoroute pendant quelques kilomètres dans le secteur de Beaune, entre Beaune et Châlons. C'est le cas également au nord de Lyon, du côté de Villefranche. Et puis en raison de travaux, certaines sorties d'autoroute sont également fermées cette nuit. Tout cela vous est indiqué sur les panneaux lumineux qui enjambent les autoroutes. Un peu de tourisme à présent. On part dans le département du Val-de-Marne, en banlieue parisienne au sud-est de Paris. La commune de Joinville-le-Pont compte 3000 habitants et bon nombre de points d'intérêt qui valent le détour. Julie Piron de l'Office de tourisme est au micro de Sarah Gabzi. Écoutez.
2: Une ville dont le patrimoine s'est construit dès le Moyen-Âge autour d'un ancien château fort construit sur une colline. Julie Piron.
3: Ce château a disparu aujourd'hui, mais c'est vraiment de l'existence de ce château que Joinville est venu se construire. Entre ce bras de la Marne devant lequel nous sommes et la colline du château fort. C'est une ville qui a laissé beaucoup de traces historiques par la présence de ses seigneurs. Au XVIe siècle, Claude de Lorraine et Antoinette de Bourbon vont construire le château du Grand Jardin comme une sorte d'annexe à ce château fort. Et en plus de ça, ils vont doter la ville d'un ancien tribunal, ils vont construire un hôpital. Joinville est aussi une petite cité de caractère.
2: C'est ce qui attire les gens aussi, même s'il n'y a pas beaucoup d'habitants, il y a beaucoup de passages quand même ici.
3: Oui, c'est ça, parce qu'on est non seulement petite idée de caractère, mais on est aussi village étape.
2: Justement, imaginons que je suis une vacancière de passage à Joinville. Qu'est-ce que je peux faire ici?
3: Vous avez différentes activités, en particulier au moment de la saison estivale. On peut faire du pédalo sur la Marne, visiter. Il y a aussi la possibilité de faire de la randonnée, parce que la nature est vraiment omniprésente dans Joinville et tout autour de Joinville. Donc il y a du VTT, il y a le canal. Il y a quand même moyen de s'occuper pendant, je dirais, au moins une bonne journée.
2: La suite de la visite se fait en suivant le cours de l'eau. Prochain arrêt à un endroit emblématique de la ville. Ce quai, c'est le quai des Pessots, c'est ça?
3: Oui, alors le quai des Pessots, c'est vrai que c'est lui qui va être un peu notre vue carte postale, puisqu'il y a vraiment ce cours d'eau là qui vient border tous les jardins des petites maisons du centre-ville. Puis en bout de jardin, il y a des petites constructions. Ce sont les anciennes toilettes, les latrines. Chacun avait sa cabane au fond du jardin. Ben voilà,
2: elles
3: là, il en reste.
2: À l'extérieur, allez.
3: Voilà, elle donnait directement au-dessus de l'eau. À cette époque-là, l'eau, c'était un petit peu les égouts, on va dire, à ciel ouvert.
2: Rassurez-vous, les vestiges de cette époque ont bel et bien disparu et il est maintenant possible de profiter pleinement de la Marne.
3: Donc ici, ben voilà, on a un petit ponton d'accès pour arrimer les pédalos. On peut aller jusqu'à 4 adultes et un enfant. Au début, on fait du pédalo, on est en ville. Et assez rapidement, sitôt qu'on arrive au déversoir, où nous étions, on est en pédalo dans la forêt.
2: La commune de Joinville en Haute-Marne est accessible en empruntant la sortie 24 de l'autoroute A5.

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1: C'est calme, hein, toujours à 2h45 du matin, en plein cœur de la nuit. Évidemment, c'est très calme hein, sur les autoroutes que vous empruntez en ce moment, avec de bonnes conditions de circulation. Quelques informations quand même à vous rappeler. Tout d'abord, attention, si vous êtes en ce moment sur l'autoroute A6 en Seine-et-Marne, hein, si vous quittez la région parisienne via l'autoroute A6 en direction de Lyon, attention, à kilomètre 63, un petit peu après la sortie 14 pour Malesherbes, il y a plusieurs obstacles sur les voies, des obstacles qui se trouvent sur la voie de gauche. En fait, c'est le contenu d'un coffre de toit qui est tombé sur les voies, qui s'est retrouvé sur la voie de gauche, donc sur la 6 direction Lyon, au kilomètre 63. Et puis, côté météo, cette nuit, alors on avait des orages, hein, on avait tout à l'heure des orages dans le secteur de la région parisienne. Une perturbation qui s'est affaiblie, on a encore un peu de pluie dans le secteur de Troyes en ce moment. Et puis on a toujours des travaux hein, qui sont en place, des zones de chantier assez importantes cette nuit, des travaux qui entraînent des fermetures ponctuelles, des fermetures de sorties d'autoroute, certaines sorties d'autoroute qui sont fermées. Tout cela vous est indiqué préalablement sur les panneaux lumineux qui enjambent les autoroutes. Notez également que toujours en raison de travaux en Savoie, dans les Alpes, dans la vallée de la Maurienne, la 43, l'autoroute A43 est fermée entre le péage de Saint-Michel-de-Maurienne et la sortie 30 pour Modane, fermeture dans les deux sens de circulation. Un itinéraire de déviation est mis en place. Hein, c'est en raison de travaux qui se déroulent à l'intérieur du tunnel d'Aurel. Et puis, toujours en raison de travaux, sachez que le tunnel du Fréjus, tout au bout de la vallée de la Maurienne, le tunnel du Fréjus est fermé toute cette nuit jusqu'à 5h du matin.
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1: Et à présent, on s'intéresse à ceux qui sont adeptes du petit café avant de prendre la route. Quels sont les bons conseils à suivre? Ilyes Jamlaoui.
2: Ah, vous aurez sûrement reconnu ce bruit, car pour beaucoup d'entre vous, qui dit trajet sur autoroute, dit forcément café obligatoire. Et c'est vrai, la caféine aide à rester éveillé. Une récente étude montre qu'une tasse de café améliore la vigilance pendant 2 heures et réduit les micro-sommeils. Mais attention, ce n'est pas une solution miracle, car la fatigue reste un véritable danger. Rien qu'en 2024, la somnolence a été responsable de près de 19% des accidents mortels sur autoroute. Et prudence aussi avec le gobelet, car boire en conduisant peut vous distraire, limiter votre attention et donc vous rendre dangereux. Alors oui, un double expresso avant de prendre la route, ça peut aider, mais la règle numéro 1 reste la même. Dès que vous sentez les premiers signes de fatigue arriver, faites une pause sur une des nombreuses aires de service ou de repos qui sont présentes tout au long de votre trajet.
0: C'est l'histoire d'un petit

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1: Cœur de la nuit, on est là pour vous accompagner. Il est 3h du matin.
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1: Avec une situation calme hein, sur les autoroutes, évidemment, à 3h du matin, ça se passe bien. Vous êtes très peu nombreux à circuler sur les autoroutes. Quelques informations quand même à vous rappeler. Tout d'abord, en Seine-et-Marne, sur l'autoroute A6 en direction de Lyon, attention, à la hauteur du kilomètre 63, il y a un obstacle, plusieurs obstacles là, sur les voies. C'est le contenu d'un coffre de toit et oui, qui est tombé sur la chaussée. On est sur la 6 en Seine-et-Marne, direction Lyon, au kilomètre 63. Un petit peu après la sortie 14 pour Malesherbes. Attention si vous êtes de passage dans le secteur. Toujours en région parisienne, je vous rappelle que au bout de l'autoroute A5A, la bretelle de jonction avec la francilienne pour partir en direction d'Evry et de Paris est fermée cette nuit en raison de travaux. Bretelle de jonction entre l'autoroute A5A et la francilienne direction Paris et Evry au niveau de Tigerie. Il y a d'autres zones de travaux qui sont en place cette nuit avec par exemple des sorties d'autoroute fermées, certaines sorties d'autoroute fermées, puis des basculements de circulation en place également sur l'autoroute A6 entre Beaune et Châlons ou encore du côté de au nord de Lyon du côté de c'est dans le secteur, je vais y arriver, de Villefranche-sur-Saône, voilà où il y a un basculement de circulation qui est en place. Et puis enfin, sachez que au-delà du réseau APRR et AREA, la route départementale 1091 est fermée. Ça, c'est dans le sud des Alpes en raison d'une coulée de boue survenue il y a quelques heures entre le col du Lautaret et Monnetier-les-Bains. Et bien pour rejoindre Briançon depuis Grenoble, il y a une déviation qui est mise en place. Il côtoie chaque jour depuis des années les automobilistes sur l'autoroute. On écoute tout de suite un conducteur poids lourd. Il partage son expérience au micro de Raphaël Judicelli.
2: Philippe Verbest a plus de 30 ans de métier en tant que conducteur poids lourd et pas chauffeur.
3: Oui, conducteur poids lourd, chauffeur, quelqu'un qui chauffe. Donc dans le temps, il y avait dans les trains, il y avait le chauffeur qui mettait le charbon et le conducteur. Et il y a eu une amalgame. Non, conducteur poids lourd.
2: Alors Philippe, qu'est-ce qui vous gêne le plus dans le comportement de certains automobilistes quand ils vous dépassent ou quand ils roulent à proximité?
3: La première chose qui me gêne le plus, c'est que très peu d'automobilistes se signalent par les clignotants. Anticiper, si un véhicule lourd met son clignotant, ce n'est pas dire qu'il va doubler. Ils préviennent qu'ils sont susceptibles de devoir doubler le véhicule qui leur précède parce que la vitesse n'est pas la même. Il est plus facile à une voiture de s'écarter ou même de freiner que de faire freiner un poids lourd parce que la distance pour repartir sera beaucoup plus longue.
2: Quelles sont selon vous les principales différences? Alors vous allez me dire, il y en a beaucoup, mais quelles sont les différences entre la conduite d'un poids lourd et celle d'une voiture?
3: Bon, déjà le permis. Donc on n'a pas du tout le même permis entre une voiture et un poids lourd. Et la différence, c'est qu'on a une charge, un volume qui est totalement différent d'une voiture. Et surtout aussi, la vitesse qui n'est pas du tout la même. C'est-à-dire qu'aujourd'hui, pour avoir votre distance de freinage, vous devez savoir le poids que vous avez derrière. Et aussi les conditions climatiques, les distances de sécurité doivent être respectées.
2: Je vois sur tous les poids lourds, c'est écrit « Attention, angle mort ». Et quand on s'approche de cette étiquette, on voit que finalement, il n'y a que des angles morts.
3: C'est ça. On a très peu de visibilité et de toute façon si vous arrivez à l'arrière d'un véhicule et vous voyez l'autocollant, vous êtes trop près.
2: On dit souvent que pour les automobilistes, la pause s'impose toutes les 2 heures. Vous, c'est tous les combien de temps?
3: Tous les 4h30. La législation européenne nous oblige tous les 4h30 à nous arrêter et notre arrêt ne doit être au minimum 45 minutes et on repart pour 4h30 et on a fait notre 9 heures de conduite pour la journée.
2: En France, environ 500 000 poids lourds circulent chaque jour sur autoroute. Gardez toujours vos distances derrière eux.

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1: Très heureux de vous accompagner cette nuit, les 3h30 du matin, c'est très calme évidemment. À cette heure-ci, vous êtes très peu nombreux à circuler sur les autoroutes. Quelques informations quand même à vous rappeler. Tout d'abord, cette information de dernière minute, un véhicule est arrêté depuis quelques minutes sur l'autoroute, sur le bord de l'autoroute A46. On est dans le Rhône, à l'est de Lyon. L'autoroute A46 en direction de Paris, à la hauteur du kilomètre 24, c'est-à-dire juste après la bifurcation avec l'autoroute A42, kilomètre 24, une voiture arrêtée sur la bande d'arrêt d'urgence tout près de la voie de droite. Il faut bien serrer à gauche pour respecter le corridor de sécurité. Voilà, mis à part cela, je vous le disais, ça se passe bien. Trafic fluide, évidemment, pas de bouchons à vous à signaler à cette heure-ci. Des zones de travaux, toutefois en place par endroit. Des travaux qui entraînent des fermetures de certaines sorties d'autoroutes. Et puis, des autoroutes fermées également partiellement. C'est le cas notamment dans les Alpes, en Savoie, dans la vallée de la Maurienne. Sachez que l'autoroute A43 est fermée dans les deux sens de circulation entre le péage de Saint-Michel-de-Mont et la sortie numéro 30 pour Modane. Un itinéraire de déviation est mis en place. Allez, avant le retour de la musique, avec dans les prochaines minutes Madonna, les Lumineers et puis Muse également, le groupe Muse qui fait son retour avec un nouvel album qui sortira dans quelques jours. Ce sera le 26 juin avant le retour de la musique. Tout de suite, un reportage et une interview. Vincent Serrano a rencontré l'acteur Fred Testo. Ensemble, ils ont parlé voyage et conduite automobile.
2: Fred Testo, bonjour, nous sommes sur Autoroute Info. Alors forcément, quelques questions liées à votre rapport au voyage, à la voiture. Vous conduisez, hein, vous m'avez dit.
3: Bien sûr, je conduis. J'allais dire, j'ai le permis depuis l'âge de 11 ans. Non, je sais conduire depuis l'âge de 11 ans parce que mon père m'a appris. L'automatique, j'adore. J'écoute Autoroute Info quand je suis sur l'autoroute. Vous êtes sur Autoroute Info 107.7. Moi, j'ai commencé à la radio. Hein. J'adore la radio. J'écoute beaucoup la radio, j'écoute beaucoup de podcasts. Et c'est important quand tu fais un trajet, parce que bah voilà, on a vraiment des infos, parce que la route c'est quand même un sacré bordel. Hein. Non mais il faut faire attention, parfois il y a des animaux sur la chaussée, il y a des pneus, il y a des gens en panne, il y a des accidents, des ralentissements, donc c'est très bien. Et le truc qui est assez marrant, ça me fait penser à ça, c'est l'alarme d'un coup, le petit jingle, parce qu'il y a quelque chose d'important à savoir. Donc ça fait flipper à chaque fois, mais c'est bien.
2: Alors, quels sont vos souvenirs de voyages de vacances?
3: Moi, je me souviens de trajets où il n'y avait pas de clim, donc on mettait des torchons en coton contre les vitres, qu'on accrochait, qu'on resserrait en fermant les vitres non électriques, par exemple. Je me souviens qu'il n'y avait pas de ceinture au milieu, à l'arrière. C'était long, mais que c'était génial. C'était le voyage, quoi. On regardait sur les cartes, hein. Et pas de GPS. Non, c'est toujours des bons souvenirs. Moi, j'aime la route. J'aime conduire.
2: Un lieu où vous aimez vous ressourcer, peut-être?
3: C'est la Corse. La Corse, c'est l'île de beauté, hein. Je te le rappelle quand même. C'est pas moi qui le dis. C'est comme ça. Donc d'ailleurs, je vous invite à découvrir toute la Corse, en saison et hors saison aussi. L'hiver, c'est magnifique.
2: Bon, on va y aller, je connais pas.
3: Bah voilà, je pose des questions sur le voyage et j'ai même pas été en Corse. Donc tu vas aller en Corse, tu vas me faire plaisir. Et heureusement, il n'y a pas d'autoroute pour aller en Corse et il n'y en aura jamais. Mais figure-toi que quand je vais en Corse, soit par bateau, soit par avion, j'écoute Autoroute Info quand même, au cas où.
2: Pour le kiff sur le bateau.
3: Par passion. Et parce que t'es en face de moi là.
2: Forcément. Et un lieu où vous rêvez d'aller?
3: Là, spontanément, je pense vraiment, ouais, Sri Lanka. Sinon, j'aimerais bien aller au Brésil, Argentine, je connais pas. J'ai fait beaucoup d'endroits, mais il y a plein d'endroits. T'imagines tous les endroits qu'il y a? On aimerait bien aller en Chine aussi.
2: Merci Fred.
3: Merci à toi.
2: Et continuez d'écouter Autoroute Info.
3: Tout à fait, j'écoute.

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1: Et attention, on me signale la présence d'un chien errant qui se trouve tout près des voies de circulation de l'autoroute A43. On est en Savoie, sur l'autoroute A43 en direction de Lyon, juste avant d'arriver dans le secteur de Chambéry, kilomètre 99. C'est à la hauteur de la sortie numéro 20 pour Châles-les-Eaux.

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1: L'information en trafic à 3h45, c'est toujours très calme évidemment à cette heure-ci, cette nuit sur les autoroutes que vous empruntez en ce moment. Quelques informations quand même à vous rappeler. Tout d'abord, prudence si vous êtes en ce moment en Savoie sur l'autoroute A43 en direction de Lyon à la hauteur du kilomètre 99, c'est-à-dire tout près de la sortie numéro 20 pour Challes-les-Eaux, juste avant le secteur de Chambéry. Il y aurait un chien errant qui se trouverait tout près des voies de circulation, un chien qui pourrait évidemment traverser les voies à tout moment. Soyez bien attentifs. À 43, direction Lyon, au kilomètre 99. À l'est de Lyon, cette fois-ci sur l'autoroute A46, le contournement est de Lyon, A46, direction Paris. Attention, au kilomètre 24, juste après la bifurcation avec la 42, il y a une voiture arrêtée depuis quelques minutes sur la bande d'arrêt d'urgence. Il faut bien serrer à gauche pour respecter le corridor de sécurité. À part cela, je vous disais, ça se passe bien cette nuit. Attention quand même, on a des travaux assez nombreux, des chantiers qui entraînent par moments des fermetures. Certaines sorties d'autoroutes sont fermées cette nuit. C'est le cas par exemple sur l'autoroute A6 au nord de Lyon en direction de Paris. La sortie 31.1 pour Villefranche-Nord est fermée. Sur l'autoroute A40, la sortie 2 pour Feillan est fermée également toute cette nuit jusqu'à 6h du matin en raison de deux travaux. Et puis notez également que le tunnel du Fréjus, au bout de la vallée de la Maurienne, le tunnel du Fréjus en direction de l'Italie, est fermé toute cette nuit également en raison de travaux.
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1: L'entretien de la climatisation de votre voiture est très important, évidemment, surtout en ce moment où il fait chaud. Et l'entretien de la climatisation est plus important qu'on ne le croit. Quand faut-il le faire et comment s'y prendre? Les explications de Raphaël Giudicelli.
2: L'air produit de votre climatisation n'est plus très frais, elle dégage de mauvaises odeurs, vous entendez des bruits inhabituels. Ce sont des signes qui indiquent qu'il faut faire une recharge de votre climatisation. Et de toute façon, tous les deux ans, il est recommandé de faire une recharge comptée entre 50 à 100 euros. Même s'il est conseillé d'aller voir un professionnel, vous pouvez recharger votre clim vous-même à l'aide d'un kit de recharge qui contient du gaz de climatisation voiture et tous les outils nécessaires comme un câble de manomètre ou encore un adaptateur. Et chaque année, il est conseillé de faire contrôler et de nettoyer le circuit, puis utiliser un traitement antibactérien pour le filtre d'habitacle. Cet entretien garantit l'efficacité de votre clim en évitant que la qualité soit dégradée, que l'appareil tombe en panne ou ne fonctionne pas correctement.

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1: On continue de voyager ensemble. Merci d'être avec nous, il est 4h du matin.
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1: 4h du matin, c'est toujours très calme, évidemment, à 7h06 sur les autoroutes que vous empruntez en ce moment. Deux informations quand même à vous rappeler en région lyonnaise, sur la 46 en direction Paris, au kilomètre 24, juste après la bifurcation avec l'autoroute A42. Attention à cette voiture, toujours arrêtée sur la bande d'arrêt d'urgence, tout près de la voie de droite. Il faut bien serrer à gauche pour respecter le corridor de sécurité. Et puis, si vous êtes en ce moment sur l'autoroute A43 en Savoie, direction Lyon, attention au kilomètre 99, c'est-à-dire tout près de la sortie numéro 20 pour Challes-les-Eaux, avant le secteur de Chambéry, il y aurait toujours un chien errant qui se trouverait tout près des voies de circulation. Et puis on a des travaux qui sont en place cette nuit, je vous le rappelle, sur une bonne partie du réseau que vous empruntez en ce moment, avec des fermetures, certaines sorties d'autoroute qui sont fermés, des basculements de circulation en place également, basculements de circulation, c'est-à-dire que tous les véhicules ne circulent que d'un seul et même côté de l'autoroute, que d'un seul et même côté du terre-plein central, avec des basculements de circulation en place, notamment sur l'autoroute A6, dans le secteur de Villefranche-sur-Saône, au nord de Lyon, ou encore sur l'A6, toujours entre Châlons et Beaune. L'information trafic reviendra dans les toutes prochaines minutes sur Autoroute Info. Mais tout d'abord, un sujet pratique. Bien préparer son véhicule avant de partir en vacances. Ce sera le cas peut-être pour vous d'ici quelques jours ou quelques semaines. Bien préparer sa voiture avant de partir en vacances, c'est important pour votre sécurité et pour éviter d'éventuels problèmes. Ilyes Jamlaoui a glané quelques conseils auprès d'un garagiste.
2: Vous qui prenez la route des vacances, vous êtes sûrement sur tous les fronts. Les valises sont bouclées, les serviettes sont pliées, mais avant de prendre la route, est-ce que vous avez pris le temps de bien contrôler l'état de votre véhicule, entre les niveaux d'huile ou encore les pneumatiques? Comment faire pour bien vérifier sa voiture avant de partir? Réponse avec Jawad Berkli, garagiste à Dijon depuis une trentaine d'années.
3: Déjà avant tout ça, déjà faut s'y prendre aussi à l'avance, pas la dernière minute, une semaine avant. Tiens vite, on va en vacances, faut penser à la voiture, si elle est révisée, si la courroie est en bon état ou les pneumatiques peuvent faire la route ou pas. Dans un premier temps, c'est de contrôler le BABA. Les niveaux, c'est de se prendre au moins, allez, on va dire un mois avant de partir, de faire un tour chez son garagiste et puis de faire un check-up vite fait, voir s'il y a des choses à faire avant de prendre la route ou pas.
2: Parmi les points à bien surveiller avant de rouler, les pneus sont véritablement essentiels. Entre usure et pression, là aussi, comment éviter les mauvaises surprises sur votre trajet?
3: Visuellement, c'est de faire le tour, voir s'il n'y a pas un coup de trottoir, s'il n'y a pas un pneu ou il y a une hernie dessus. Mais la meilleure des choses, c'est à la station essence et de faire la pression des pneus adéquate. Autrement, nous, garagistes, on a tendance à le faire aussi.
4: Si on parle maintenant au niveau moteur, comment on fait pour bien vérifier son véhicule à ce niveau-là, au niveau moteur?
3: De regarder les niveaux, de façon, le constructeur, il a une préconisation. Vous avez sur le bocal de liquide de refroidissement, il y a un mini et un maxi à pas dépasser. Et puis, à ne pas ouvrir quand le véhicule est chaud. Le niveau d'huile, il y a jauge ou il n'y a pas jauge. Normalement, il y a une jauge électronique. On peut regarder sur son porte-instrument ou le compteur. Surtout, ne pas se tromper dans la précipitation. Mettre de l'huile dans l'eau dans l'huile et puis ainsi de suite. Si on ne sait pas, on ne touche pas. Le mieux, c'est de se rapprocher de son garagiste.
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1: Et attention, si vous êtes en ce moment en Savoie sur l'autoroute A43 en direction de Lyon, au niveau du kilomètre 89, c'est-à-dire au niveau de la barrière de péage de Chambéry Nord, il y aurait des obstacles sur les voies. Prudence donc dans ce secteur A43 direction Lyon, au niveau de la barrière de péage de Chambéry Nord, des obstacles.

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1: 4h15 du matin, c'est calme toujours en ce moment sur les autoroutes que vous empruntez. Trafic tout à fait fluide, vous êtes assez peu nombreux sur la route. Attention quand même à ces obstacles, deux obstacles qui se trouvent sur les voies de l'autoroute A40 et de la 43. On commence avec l'autoroute A40 en Haute-Savoie, la 40 direction Chamonix, kilomètre 84. On est dans le tunnel du VUH, il y a des cônes de chantier qui sont tombés sur les voies. Et puis sur la 43, cette fois-ci en Savoie, en direction de Lyon. Attention à la hauteur du kilomètre 89. Des obstacles m'ont été signalés au niveau de la barrière de péage de Chambéry Nord. Et puis sur la 43, toujours un petit peu avant, 43 direction Lyon, toujours hein, à 43 direction Lyon, mais à la hauteur du kilomètre 99, c'est-à-dire tout près de la sortie 20 pour Châles-les-Eaux, il y aurait toujours un chien errant qui se trouverait tout près des voies de circulation. Mis à part cela, je vous le disais, ça se passe bien en ce moment, un trafic tout à fait fluide, mais avec des travaux qui sont nombreux, des travaux qui entraînent par moments des fermetures, des sorties d'autoroutes fermées par endroits. C'est le cas par exemple au nord de Lyon, dans le Rhône, hein, sur l'autoroute A6 en direction de Paris. La sortie 31.1 pour Villefranche-Nord est fermée toute cette nuit jusqu'à 6h du matin. Fermeture également sur l'autoroute A40 de la sortie 2 pour Feillans et dans le secteur de Mâcon.
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1: Allez, on parle sécurité routière à présent. Pour lutter contre le fléau du protoxyde d'azote au volant, la société française Olit a mis au point un détecteur. Alors j'ai interrogé à ce sujet le fondateur de l'entreprise Olit. Écoutez, bonjour Guillaume Nessa.
2: Bonjour.
1: Vous avez donc conçu ce détecteur, premier détecteur de protoxyde d'azote. En quelques mots, comment ça se présente et comment ça fonctionne?
2: C'est un détecteur qui permet d'analyser le protoxyde d'azote dans l'air expiré. C'est un dispositif qui est assez petit, compact, de la taille qu'on pourrait assimiler à une cigarette électronique. Il suffit de souffler dedans pendant quelques secondes, un peu comme un éthylotest classique, et instantanément, l'appareil va analyser la concentration du protoxyde d'azote dans l'air expiré.
1: Votre produit, il est déjà utilisé en phase de test au Danemark, hein, c'est ça?
2: Effectivement, c'est-à-dire que les forces de l'ordre l'utilisent lors des contrôles routiers comme moyen de dépistage pour savoir si le conducteur a pris du protoxyde d'azote, et une confirmation est faite avec la prise de sang derrière pour sanctionner le conducteur.
1: Et il est prévu que les forces de l'ordre en France, cette fois-ci, l'utilisent également?
2: On l'espère. Au moment où je vous parle, c'est pas encore le cas, mais on travaille avec différents services, différents laboratoires de la police pour faire un

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2: Il est 4h30 du matin. Vous circulez dans de bonnes conditions dans l'ensemble. Ça se passe bien en ce moment sur les autoroutes que vous empruntez en ce moment. C'est très calme, évidemment, pas de bouchons à vous signaler à cette heure-ci. Vous êtes très peu nombreux sur la route. Quelques informations quand même à vous rappeler. Des obstacles sur les voies, des cônes de chantier. Un cône de chantier qui est tombé sur les voies de l'autoroute A6. On est dans le Rhône, au nord de Lyon, sur l'autoroute A6, en direction de Lyon. À la hauteur du kilomètre 444, c'est-à-dire tout près de la sortie 33 pour Limonest. Soyez prudents et bien attentifs pour éviter de heurter cet obstacle. Autre cône de chantier tombé sur les voies, cette fois-ci en Haute-Savoie, sur l'autoroute A40, en direction de Chamonix, au kilomètre 84, dans le tunnel du VUH. Et puis encore un autre obstacle, cette fois-ci sur la 43 en Savoie, en direction de Lyon, au kilomètre 89, à la hauteur de la barrière de péage de Chambéry Nord. Une information à présent, si vous êtes en ce moment dans le Loiret, sur la 77, direction Nevers, kilomètre 23, après la bifurcation avec l'autoroute A19, la chaussée est visiblement glissante avec de l'eau qui est arrivée sur les voies de circulation, de l'eau qui ne provient pas en fait de la météo, non, il n'y a pas de pluie, mais l'eau qui provient de l'arrosage d'un agriculteur dont la culture se trouve à côté de l'autoroute, de l'eau tombée en quantité, donc à ce niveau, sur la 77, kilomètre 23, direction Nevers. Voilà, mis à part cela, je vous le disais partout ailleurs, ça se passe bien. Et on refera un point trafic dans les toutes prochaines minutes à 4h45 sur Autoroute Info. Mais tout d'abord, on part en Bourgogne, à Chalon-sur-Saône. Chalon qui était autrefois une des villes les plus importantes de France en matière de commerce. Et ce, grâce en partie à son fleuve, la Saône. Retour sur ce glorieux passé avec Hugo Amiotte.
3: Je suis sur le port de Villiers, en plein centre de Chalon-sur-Saône, et je ne suis pas seul, je suis en compagnie de Marie Annick, guide conférencière à la ville de Chalon. Chalon qui entretient une vraie histoire, un vrai passé avec la Saône. On dit même de Chalon que c'est un port depuis à l'origine, Marie Annick.
4: Oui, on pense qu'il y avait différentes installations portuaires dès l'époque des Éduins, c'est-à-dire des Gaulois, au bord de la Saône. Et quand Chalon s'est véritablement situé à l'époque gallo-romaine, eh bien, c'était déjà un port. Et un port en communication avec la Méditerranée, puisqu'on faisait remonter des marchandises du bord de la Méditerranée. Et puis, tout au long de l'histoire, eh bien, c'est demeuré un port, même si les installations portuaires se sont déplacées.
3: Quel genre de marchandises ?
4: Alors, les marchandises, eh bien, ça pouvait être le vin, puisqu'on est vraiment dans une région, la côte chalonnaise, une région viticole. Et donc, grâce au canal, on pouvait aussi atteindre la région parisienne, par exemple. Mais ça pouvait être aussi des matériaux de construction, de la pierre, du sable.
3: On a parlé de l'histoire de la Saône en rapport avec Chalon-sur-Saône. Quel est l'usage aujourd'hui de cette rivière ?
4: La rivière sert toujours pour le transport des marchandises. On a encore un certain nombre de péniches qui circulent ici, qui sont d'un gabarit plus important. Et le port actuel de Chalon, qui est encore un port important, un port intérieur important, se situe au sud de la ville. Mais on a aussi ces paquebots de croisière, je ne sais pas si on peut appeler ça des péniches paquebots, où des dizaines de personnes peuvent voyager, s'arrêter et profiter des bords de Saône.
3: Chalon-sur-Saône est accessible via l'autoroute A6 par les diffuseurs 25.2 et 26.

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1: Il est 4h45 du matin. Merci d'être avec nous, de nous écouter, de voyager en notre compagnie dans l'ensemble. Ça se passe plutôt bien cette nuit sur les autoroutes que vous empruntez en ce moment. Quelques informations quand même à vous rappeler avec des obstacles sur les voies à vous signaler toujours sur l'autoroute A40. On est en Haute-Savoie dans les Alpes. Autoroute A40 en direction de Chamonix à la hauteur du kilomètre 84, c'est-à-dire dans le tunnel du Vuel. Des cônes de chantier qui se trouvent sur les voies. Et puis attention également sur l'autoroute A6 au nord de Lyon, direction Lyon, kilomètre 444, hein, tout près de la sortie 33 pour Limonest, avec également des cônes de chantier sur les voies de circulation. Et puis on a des travaux qui sont en place hein, cette nuit, je vous le rappelle, des travaux qui entraînent par moments des fermetures. C'est le cas par exemple au nord de Lyon, sur l'autoroute A6 en direction de Paris. La sortie 31.1 pour Villefranche-Nord est fermée jusqu'à 6h du matin. Fermeture également dans la vallée de la Maurienne, cette fois-ci en Savoie. Fermeture de l'autoroute A43 dans les deux sens de circulation entre le péage de Saint-Michel-de-Maurienne et la sortie numéro 30 pour Modane. Un itinéraire de déviation est mis en place.
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1: 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Allez, un petit peu de tourisme à présent. On part dans le secteur de Mâcon en Bourgogne. Un chantier conséquent est en place au niveau de la bifurcation entre l'autoroute A6 et l'A40. Jérémy Esclavard a contacté Jean-Emmanuel Garel des autoroutes APRR pour qu'il nous en parle.
2: Un important chantier de renouvellement de chaussée qui va se dérouler sur deux années consécutives. Première partie de travaux avant cet été, qui va consister à faire une première partie de renouvellement de chaussée, de travaux préparatoires. Nous allons plutôt travailler avant l'été au droit de l'échangeur qui permet la liaison entre l'autoroute A6 et puis l'autoroute A40. Nous reprendrons la suite de ces travaux à l'automne et puis une deuxième phase de travaux également importante en 2027. Nous sommes sur une configuration assez spécifique puisque nous sommes en chaussée décalée, donc nous allons travailler sous basculement de circulation, voire sous coupure de l'autoroute A6. Voilà, un chantier assez impactant en termes de balisage pour nos clients.

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1: Et on commence ce tout début de journée ensemble. Il est 5h du matin.
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1: Vendredi 19 juin, 5h du matin, ça reste calme pour l'instant sur les autoroutes que vous empruntez en ce moment. Pas de difficultés particulières à vous signaler, trafic fluide. Évidemment, vous êtes encore très peu nombreux sur la route en ce moment. Quelques informations quand même à vous rappeler. Tout d'abord, attention si vous êtes en ce moment en Haute-Savoie, dans les Alpes, sur l'autoroute A40 en direction de Chamonix, à la hauteur du kilomètre 84, dans le tunnel du VUH, il y aurait toujours en ce moment des obstacles, des cônes de chantier qui sont tombés sur les voies de circulation. On part à présent dans le Loiret sur l'autoroute A77 en direction de Nevers. Attention à la hauteur du kilomètre 23, un petit peu après la bifurcation avec l'autoroute A19. La chaussée est mouillée, peut-être glissante également. De l'eau provient en fait de, alors non pas de la pluie, mais de l'arrosage d'un agriculteur, oui, qui est en train d'arroser son champ qui se trouve juste à côté de l'autoroute. L'arrosage, c'est-à-dire que l'autoroute est également arrosée. Pas mal d'humidité, beaucoup d'eau sur cette partie de l'autoroute A77, direction Nevers, kilomètre 23. Voilà, partout ailleurs, ça se passe plutôt bien en ce tout début de matinée, en cette fin de nuit. Je vous rappelle qu'il y a encore des travaux qui sont en place sur une bonne partie du réseau autoroutier que vous empruntez en ce moment. Des travaux qui entraînent des fermetures. Certaines sorties d'autoroute sont fermées. C'est le cas par exemple au nord de Lyon, dans le Rhône, sur la 6 en direction de Paris. La sortie 31.1 pour Villefranche-Nord est fermée. Fermeture également dans la vallée de la Maurienne, en Savoie, de l'autoroute A43 entre le péage de Saint-Michel-de-Maurienne et la sortie numéro 30 pour Modane. Un mot de la météo avec du soleil et de la chaleur attendu encore pour ce vendredi sur une bonne partie de la France. On parlera de la météo en détail tout à l'heure à 5h15 avec les prévisions complètes de Jérôme Lecou de Météo France. Et l'information trafic reviendra dans moins de 5 minutes sur Autoroute Info. Vous ne bougez pas, ce sera juste après Alex Warren.

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1: Pas de difficultés particulières à vous signaler en ce moment, ce tout début de matinée hein, sur les autoroutes que vous empruntez en ce moment. Notez quand même que sur l'autoroute A6 dans Lyon, en direction de Paris, à la hauteur du kilomètre 117, un petit peu après 10 km après la sortie 18 pour Charny et Villeneuve-sur-Yonne, la chaussée est abîmée. Peut-être à cause des fortes chaleurs que l'on a eues ces derniers jours. Chaussée abîmée, la vitesse maximum autorisée est rabaissée de 130 à 110 km/h dans cette zone. A6 direction Paris, au kilomètre 117. L'information trafic reviendra sur Autoroute Info à 5h15. Vous ne bougez pas. À 5h15, on jettera également un coup d'œil aux prévisions de Météo France pour ce vendredi. Ce sera avec Jérôme Lecoux de Météo France qui devrait encore nous annoncer, évidemment, du soleil et surtout de la chaleur. La playlist d'Autoroute Info, tout d'abord pour vous accompagner avec téléphone et Alia.

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1: Il est 5h15, le jour se lève sur une bonne partie de la France, mais ça reste calme en ce tout début de matinée sur les autoroutes que vous empruntez en ce moment. Trafic fluide, pas de bouchon à vous à signaler, pas d'incident majeur. Notez toutefois que si vous êtes en ce moment sur l'autoroute A6 dans Lyon, dans le nord de la Bourgogne, l'autoroute A6 en direction de Paris au kilomètre 117, c'est-à-dire 10 km environ après la sortie 18 pour Charny et Villeneuve-sur-Yonne. La chaussée est visiblement abîmée, légèrement gonflée, peut-être à cause de la canicule de ces derniers jours. La voie de droite, notamment, la vitesse maximum autorisée est rabaissée dans le secteur de 130 à 110 km/h. Et puis, dans le département du Loiret, cette fois-ci, sur l'autoroute A77 en direction Nevers au kilomètre 23, c'est-à-dire un petit peu après la bifurcation avec l'autoroute A19, sachez que la chaussée est humide, beaucoup d'eau tombée sur la chaussée en raison de l'arrosage d'un agriculteur qui est en train d'arroser son champ situé à proximité. Partout ailleurs, ça se passe bien, je vous le disais, trafic fluide, mais de nombreuses zones de travaux encore en place, avec quelques fermetures qui restent d'actualité. C'est le cas notamment dans les Alpes, en Savoie, dans la vallée de la Maurienne, la 43 toujours fermée dans les deux sens de circulation entre le péage de Saint-Michel de Maurienne et la sortie numéro 30 pour Modane. Fermeture dans les deux sens. Un itinéraire de déviation est mis en place.
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1: Et côté météo, en ce vendredi matin, on a un ciel dégagé sur une bonne partie de la France et la chaleur nous attend encore pour aujourd'hui. Une journée encore caniculaire au programme. C'est Jérôme Lecoux de Météo France qui nous en parle maintenant en détail.
2: Vendredi, la masse d'air continue de se réchauffer sur la France, poussant les températures toujours plus haut. Le seuil de canicule est ainsi atteint dans 53 départements sur le centre et l'est du pays. Côté ciel, le soleil reste très présent de la Bourgogne à l'Auvergne, de la vallée du Rhône à la Provence ou de l'Occitanie à la Nouvelle-Aquitaine. Le temps est lourd et plus menaçant en revanche du bassin parisien à la Champagne ou sur le nord de la Lorraine avec quelques orages qui peuvent éclater localement d'ici la soirée. Le risque orageux est également présent en montagne du Jura aux Alpes ou vers les Pyrénées. Les températures maximales sont très chaudes avec plus de 35 degrés attendus de l'Île-de-France à la plaine d'Alsace, du Dijonais au Lyonnais, en plaine de la Limagne ou encore le long de la Garonne. Ce temps très chaud se poursuit tout le week-end avec le maintien d'un risque orageux samedi, notamment sur les reliefs et du centre au nord-est. Les températures caniculaires sont encore attendues en hausse dimanche. Jérôme Lecoux, Météo France pour Autoroute Info.
1: 750 km, c'est la distance moyenne parcourue pour se rendre en vacances l'été. Dans les prochaines minutes sur Autoroute Info, on verra que la chaleur malmène vos pneumatiques sur ces longs trajets. Quelques gestes à effectuer avant le départ permettent parfois d'éviter le pire. On verra cela. Vous ne bougez pas, ce sera juste après la playlist Autoroute Info, la musique avec Julien Libre.

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1: Avec de bonnes conditions de circulation, ce tout début de journée, ça se passe bien toujours dans l'ensemble hein, sur votre trajet. On a toutefois des travaux qui sont en place hein, dans plusieurs secteurs, notamment en Savoie, sur l'autoroute A43, la 43 qui est fermée dans la vallée de la Maurienne, entre Saint-Michel-de-Maurienne et Modane. Fermeture dans les deux sens de circulation, un itinéraire de déviation est mis en place. Les pneumatiques, des éléments de sécurité importants.

0: les pneus sous-gonflés, bah, ça augmente la distance de freinage.
1: Les pneus sous-gonflés ou surgonflés augmentent le risque d'éclatement. Toutes les indications constructeurs se trouvent dans la portière, le carnet d'entretien ou parfois la trappe à essence. Autre contrôle facile à faire avant de partir.
0: Il suffit de faire un contrôle visuel assez simple si vos pneus ne sont pas trop usés. Il faut vérifier aussi qu'il n'y ait pas de hernie, de boursouflure ou de craquelure. Et si c'est le cas, il faut immédiatement les changer, bien évidemment. C'est vrai qu'il est mieux d'avoir des pneus été plus adaptés aux fortes chaleurs. Voilà.
1: Alors si on se rend compte justement que nos pneus ils sont pas du tout adaptés quand on fait notre petit check-up et qu'on est à quelques jours du départ en vacances ou bien qu'on est sur son lieu de vacances, on vient d'arriver, on se dit mince, on a le trajet retour à faire, c'est possible encore de changer ses pneus assez rapidement et assez facilement aujourd'hui?
0: C'est assez simple de faire changer ses pneus puisque vous allez en ligne et les pneus sont disponibles en moins de 48 heures. Et puis après, vous les faites remplacer rapidement chez un professionnel avec deux options, soit par un garage ou sinon, on peut venir sur votre lieu de villégiature, sur votre lieu de travail ou même chez vous et on les fait monter directement avec une camionnette pour le faire plus aisément.
1: Plusieurs sites de vente en ligne proposent d'ailleurs cette option. Alors allez vite faire le tour de votre véhicule, il est encore temps.

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1: Il est 5h30, merci d'être avec nous, ça reste calme en ce tout début de matinée sur les autoroutes que vous empruntez en ce moment. Une information quand même à vous signaler, une information qu'on m'indique à l'instant dans le département de l'Ain sur l'autoroute A404, prudence en direction de Lyon et de Genève à la hauteur du kilomètre 9, c'est-à-dire un petit peu après la barrière de péage de Groissia, on est dans le secteur de Yoda, il y a un obstacle sur les voies. Autoroute A404, direction Lyon et Genève, au kilomètre 9, obstacle sur les voies. On part à présent dans le département du Loiret, sur la 77, en direction Nevers, au kilomètre 23, c'est-à-dire un petit peu après la bifurcation avec l'autoroute A19. Je vous rappelle que la chaussée est humide. Alors, il n'a pas plu, en fait, il y a de l'eau qui provient de l'arrosage d'un agriculteur qui est en train d'arroser son champ. Le champ se trouve juste à côté de l'autoroute et l'agriculteur est en train d'arroser également l'autoroute. Voilà, c'est ce que l'on m'a indiqué. Du coup, la chaussée est humide et même un petit peu glissante, donc soyez prudents. Voilà, sur la 77, kilomètre 23, direction Nevers. Partout ailleurs, ça se passe bien. Trafic fluide avec des travaux qui sont en place quand même encore par endroits. Je vous le rappelle, des travaux qui entraînent des fermetures ponctuelles, des sorties d'autoroute, certaines sorties d'autoroute qui sont fermées. C'est le cas notamment au nord de Lyon, dans le Rhône, sur la 6 en direction de Paris. La sortie 31.1 pour Villefranche-Nord est fermée. Voilà, j'étais ravi de vous accompagner toute cette nuit sur Autoroute Info. Je vous retrouverai ce soir. Mais en attendant, c'est une nouvelle équipe qui va vous accompagner pour ce vendredi matin. Si vous nous écoutez en ce moment dans le centre-est de la France, c'est Vivien Topa qui va vous accompagner, que vous retrouverez pour le prochain point trafic dans 15 minutes. Dans les Alpes, en Savoie, en Haute-Savoie et en Isère, ce sera avec Antoine Aupart. Et en Auvergne et dans le sud-ouest de la France, eh bien, ce sera avec Ilyes Jamlaoui. Très bonne journée à tous, soyez prudents sur la route. On poursuit en musique à présent avec Taylor Swift.

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1: Bonjour à tous, 5h45, bienvenue sur Autoroute Info, merci de faire la route en notre compagnie. Des conditions de circulation qui sont bonnes en ce vendredi matin. Pour le moment, il n'y a pas de difficulté majeure à vous annoncer. On rappelle que la plupart des départements de Rhône-Alpes sont placés en vigilance orange canicule. En tout, 53 départements sont placés en vigilance orange canicule ce vendredi. Voilà, donc il faut évidemment prendre cela en considération si vous avez l'intention de prendre la route et faire un long trajet aujourd'hui, ce vendredi. Il va falloir faire preuve d'une certaine prudence et faire des pauses régulières sur les aires de service toutes climatisées et sur les aires de repos sur lesquelles vous trouvez à chaque fois un point d'eau pour vous rafraîchir. Avec un point sur les différents travaux qui se sont déroulés cette nuit. La dernière fermeture qui était encore d'actualité il y a de cela quelques minutes, c'est la 43 Maurienne qui était fermée dans les deux sens de circulation entre le péage de Saint-Michel-de-Maurienne et la sortie 30 de Modane. Et bien on apprend à l'instant que cette A43 est rouverte. Donc ça c'est la bonne nouvelle, vous pouvez à nouveau l'emprunter dans les deux sens de circulation à proximité du tunnel du Fréjus.
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1: Et dans quelques instants, on vous emmènera à la découverte d'un site archéologique classé, situé à une trentaine de kilomètres de Lyon. Vous restez avec moi. Pour le moment, on repart en compagnie de Marine sur Autoroute Info. Très bon vendredi, bon début de matinée.

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1: Un bouchon s'est formé au niveau de la frontière franco-suisse, au niveau de la douane de Bardonnay, tout au bout de la 41, direction de Genève. Comptez déjà un kilomètre de bouchon avant de passer ce poste frontalier. Un petit peu de patience donc avant de pouvoir rejoindre Genève via la 41. Direction la commune de Hyères-sur-Amby, près de Lyon, sur un éperon rocheux dominant le cours du Rhône, pour découvrir le site archéologique de l'Arina. Le reportage de Véronique Voiron.
2: C'est José Dias, directeur du site de l'Arina, qui nous présente les lieux.
3: Là, on est sur ce qu'on appelle un oppidum, un habitat fortifié de hauteur, situé sur une falaise qui domine la plaine du Rhône. On est sur les premiers contreforts du Jura qu'on voit après la plaine lyonnaise.
2: Différentes campagnes de fouilles ont été menées entre 1977 et 1994.
3: Des fouilles de grande envergure, sur 22 hectares, avec un habitat de 16 bâtiments, une nécropole païenne, une nécropole chrétienne et une église du tout début de la chrétienté, au 5-6e siècle après Jésus-Christ.
2: De nombreux objets très variés ont été découverts sur le site.
3: Objets de la vie quotidienne, des monnaies, des céramiques, des parures, des outils, des sépultures. Et tout ça nous fait dire que ceux qui vivaient ici étaient plutôt des gens qui vivaient en autonomie, qui faisaient de l'échange, parce qu'on a trouvé des verres de Germanie, des amphores africaines.
2: Et puis, dans l'un des bâtiments, une trouvaille plutôt insolite.
3: Une série de poids gallo-romains exceptionnels. Des poids carrés, des poids en forme de tonneaux, des poids en forme de coupelles. On a trouvé des balances d'orfèvre et on a trouvé plein de monnaies, mais que de la fausse. Donc un atelier de faux monnayeurs de l'Antiquité.
2: Parmi les vestiges mis au jour, ceux d'une église paléo-chrétienne.
3: Une église dont les fondations datent du 6e siècle après Jésus-Christ. On avait une nef avec une abside semi-circulaire avec des dignitaires qui se sont fait enterrer. Des sépultures très riches en objets, en parures, en bijoux.
2: Et dans la chapelle de l'église, un mystérieux personnage soulève bien des questions.
3: On a trouvé les sépultures d'une dame jeune, assez gracile. On sait qu'elle était importante parce qu'on a trouvé des tas de fils d'or et puis une bague magnifique en or et aigle marine. Et si vous voulez voir la même bague, il faut aller à la basilique royale de Saint-Denis dans les sépultures des premiers dignitaires rois ou reines franques. Donc cette personne était à minima de sang très important ou de sang royal. Qu'est-ce qu'elle faisait sur ce petit site de hauteur? On n'en sait toujours rien.
2: Pour mieux saisir toutes les clés du site, des visites guidées sont proposées. Renseignements auprès du musée archéologique de Hyères-sur-Amby, où une salle entière est d'ailleurs dédiée aux objets retrouvés à l'Arina.

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1: Très bon vendredi, bientôt le week-end, on fait la route ensemble, il est 6h.
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1: Je suis ravi de vous accompagner ce vendredi 19 juin sur les différentes autoroutes que vous empruntez. Ça se passe plutôt bien pour le moment, avec quand même déjà du monde en direction de Genève avant la douane franco-suisse de Bardonnay. Pour vous qui circulez tout au bout de la 41 en direction de Genève, comptez environ 1 km de bouchon avant de pouvoir passer la frontière franco-suisse. Il faudrait une dizaine de minutes d'après les estimations GPS pour traverser cette difficulté. Notez également cet épisode de canicule, cet épisode caniculaire. 53 départements de France sont placés en vigilance orange ce vendredi, dont l'Ain, l'Isère, le Rhône, la Savoie, la Haute-Savoie. Et fortement, les fortes chaleurs constatées actuellement impactent forcément votre bien-être et par conséquent votre conduite. Il est temps de faire baisser la température, comme nous l'explique Vivien Taupin.
2: Au soleil, l'habitacle d'une voiture peut gagner jusqu'à 30 degrés en 30 minutes. Pour évacuer rapidement la chaleur après un stationnement, ouvrez les fenêtres et mettez la ventilation à fond en direction du sol. Ainsi, la chaleur va remonter et s'évacuer pour permettre de retrouver une température confortable. Après quelques minutes, vous pourrez fermer les fenêtres, régler la climatisation et maintenir une température adaptée. Pensez à vous hydrater régulièrement, ayez une bouteille d'eau à portée de main. Il est bon également d'avoir un brumisateur d'eau. Privilégiez les vêtements légers, pensez à faire des pauses. La fatigue, la chaleur et les bouchons sont un cocktail à risque sur la route.
1: Voilà des conseils à appliquer ce week-end où les températures vont encore grimper. Alors que votre habitacle sera extrêmement chaud, vous pourrez appliquer ces quelques conseils que vient de nous prodiguer Vivien Taupin. Et puis, c'est souvent lié, dès lors qu'il y a un épisode de canicule, eh bien, il y a un épisode de pollution de l'air. C'est pas systématique, mais c'est souvent le cas. Et ça vous concerne dans le Nord-Isère, le bassin lyonnais, où il est recommandé d'abaisser sa vitesse pour limiter l'impact de votre déplacement sur cette qualité de l'air. L'actualité en bref, on retrouve tout de suite les titres de France Info.
3: Orient, après la signature du protocole d'accord, place désormais aux négociations.
4: En vue d'un accord final entre l'Iran et les États-Unis, Téhéran s'est engagé à rouvrir le détroit d'Ormuz en échange de la levée des sanctions américaines. Le vice-président américain J.D. Vance ne se rendra finalement pas en Suisse aujourd'hui pour entamer ses pourparlers. Selon la Maison-Blanche, les plans pour ces discussions à venir n'ont pas encore été finalisés. 53 départements en vigilance orange pour canicule aujourd'hui en France. La vague de chaleur qui se poursuit et touche notamment les établissements scolaires. Certains prévoient des aménagements d'horaires, voire des fermetures aux heures les plus chaudes. Dans l'académie de Poitiers, les épreuves du grand oral du bac prévues l'après-midi, lundi et mardi prochains, sont reportées d'une semaine. Et puis le troisième match de finale de la Betclic Elite, la première ligue de basket masculin. Paris et Monaco sont à une victoire chacun. Ils s'affrontent de nouveau ce soir à 20h55. La première équipe à compter 3 victoires sera sacrée championne de France.
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1: Et je vous retrouve dans un instant sur Autoroute Info pour des nouvelles de vos conditions de circulation. Tout de suite, on retrouve celle qui sera en tournée dans toute la France à partir de début 2027. Voici Adèle Castillon sur Autoroute.

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1: Et ça se passe plutôt bien en ce moment sur les différentes autoroutes que vous empruntez. Pas de difficultés majeures à vous signaler, avec quand même un bouchon du côté de la douane franco-suisse de Bardonnay. Vous en avez l'habitude, vous qui souhaitez rejoindre Genève tous les matins. Ça coince un petit peu au niveau de cette douane de Bardonnay. Comptez un kilomètre de bouchon tout au bout de la 41 et près d'une dizaine de minutes à patienter avant de pouvoir franchir la frontière franco-suisse. Je vous retrouve dès 6h15 pour un nouveau point complet sur vos conditions de circulation. Les Pink Floyd arrivent dans un instant. Ce sera juste après Outcast sur Autoroute Info.

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1: Et à 6h15, le rappel de ce bouchon qui vous concerne lorsque vous souhaitez rejoindre la Suisse via la douane de Bardenay-Comté, entre 1 et 2 km de fort ralentissement avant de pouvoir franchir la frontière franco-suisse, que vous arriviez d'Annecy par la 41. C'est après Bellegarde ou Annemasse également, si vous arrivez de la 40, que vous êtes concerné, à part ce bouchon de 1 à 2 km au niveau de la douane franco-suisse de Bardenay. Temps de parcours allongé de 5 minutes environ, d'après les estimations GPS. Ailleurs, ça se passe très correctement sur les autres autoroutes que vous empruntez. Pas de difficultés particulières à vous annoncer. Trafic est totalement fluide autour de Grenoble. C'est le cas également à l'approche de Lyon, tout au bout de la 43. Loup, là où habituellement le matin, on peut rencontrer quelques ralentissements. Pour le moment, ça se passe plutôt bien. On suit évidemment tout cela de près et on vous tient informé dès lors qu'un nouveau bouchon, qu'un nouvel incident nous est communiqué. Et puis ce rendez-vous à noter ce matin sur Autoroute Info, on sera en direct de Vulcania, en Auvergne. Dès 10h, vous pourrez découvrir ce parc dédié au volcan unique en France. Nouvelles attractions, expériences scientifiques et balades touristiques en Auvergne vous attendent ce vendredi, donc dès 10h. Une émission à suivre également sur autoroutinfo.fr.
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1: 53 départements en vigilance orange ce vendredi, en vigilance orange canicule, dont l'Ain, l'Isère, le Rhône, la Savoie et la Haute-Savoie. Le temps pour la suite de ce vendredi 19 juin. On fait le point avec Jérôme Lecoux de Météo France.
2: Vendredi, la masse d'air continue de se réchauffer sur la France, poussant les températures toujours plus haut. Le seuil de canicule est ainsi atteint dans 53 départements sur le centre et l'est du pays. Côté ciel, le soleil reste très présent de la Bourgogne à l'Auvergne, de la vallée du Rhône à la Provence ou de l'Occitanie à la Nouvelle-Aquitaine. Le temps est lourd et plus menaçant en revanche du bassin parisien à la Champagne ou sur le nord de la Lorraine, avec quelques orages qui peuvent éclater localement d'ici la soirée. Le risque orageux est également présent en montagne, du Jura aux Alpes ou vers les Pyrénées. Les températures maximales sont très chaudes, avec plus de 35 degrés attendus de l'Île-de-France à la plaine d'Alsace, du Dijonais au Lyonnais, en plaine de la Limagne ou encore le long de la Garonne. Ce temps très chaud se poursuit tout le week-end avec le maintien d'un risque orageux samedi, notamment sur les reliefs et du centre au nord-est. Les températures caniculaires sont encore attendues en hausse dimanche. Jérôme Lecoux, Météo France pour Autoroute Info.
1: Et dans le prochain quart d'heure, on prendra la direction de la Haute-Savoie. Cette année encore, de nombreux travaux auront lieu sur la 40 et la Nationale 205, entre le secteur de Genève et celui de Chamonix. On en parle dans 5 minutes sur Autoroute Info. Vous restez avec moi. L'information trafic revient dans un instant. Ce sera juste après Bruno Mars.

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1: Un bouchon s'est formé au niveau de la douane de Bardonnay. Environ 1 km de bouchon pour vous qui souhaitez rejoindre la Suisse et Genève via la 41. Un petit peu de monde, un petit peu d'attente avant de pouvoir franchir ce poste de frontière franco-suisse. Mais globalement, les conditions de circulation sont bonnes en ce vendredi matin. Et le prochain point complet sur vos conditions de circulation, ce sera à 6h30 sur Autoroute Info. Avec une enveloppe de 73 millions d'euros, l'année 2026 est marquée par d'importants travaux sur le réseau des autoroutes et tunnels du Mont-Blanc en Haute-Savoie. Tour d'horizon avec Jean-François Giraud.
2: En juin 2025, un poids lourd avait pris feu.

0: attendent tous les soirs à cheval sur la bande d'air urgent de se mettre demain en sécurité. C'est la bretelle qu'on allonge de 700 mètres, également avec la création d'un dispositif béton qui va séparer la future bretelle de la section courante de l'A40 en direction de Chamonix.
1: En direction de la Suisse, c'est la douane de Bardonnay qui va connaître une évolution avec la création d'une voie dédiée au covoiturage. On retrouve Louis Gauthier.
2: On va prendre une voie qui anciennement était réservée aux poids lourds et qu'on va dédier aux covoitureurs qui vont pouvoir aller devant le bouchon et on va du coup réaménager le parking poids lourd.
1: Mise en service de cette voie début septembre, il faudra patienter un peu plus longtemps pour circuler en flux libre sur l'autoroute A40. Louis Gauthier.
2: Le flux libre arrive mi-2027 sur ATMB, ce qui nécessite dès cette année la pose de portiques. Les portiques, c'est ce qui permettra demain de lire les plaques d'immatriculation et d'enregistrer une transaction, un péage, qui sera acquitté ensuite par les clients de différentes manières. On mettra en service mi-2027 ces portiques et après, on pourra démolir les barrières de péage existantes.
1: Dernier chantier d'ampleur cette année avec le renouvellement des 116 postes d'appel d'urgence situés dans le tunnel du Mont-Blanc. Mais rassurez-vous, l'ouvrage restera ouvert à la circulation.

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1: 6h30, bienvenue sur Autoroute Info. Merci de faire la route en notre compagnie en ce vendredi matin. Des conditions de circulation qui sont plutôt bonnes en ce moment sur les différentes autoroutes que vous empruntez. Pas de difficultés majeures à vous annoncer. Un petit ralentissement s'est formé au niveau de la douane franco-suisse de Pardonnay. Ça vous concerne du côté de l'A41, tout au bout de l'A41 en direction donc de la Suisse. Un petit peu de monde avant de pouvoir passer cette frontière franco-suisse avant de pouvoir atteindre Genève. Vous le constatez, des températures toujours très élevées qui sont annoncées pour ce vendredi. Elles sont déjà bien hautes pour cette matinée, pour ce lever du jour. Elles vont continuer de grimper. 53 départements sont en alerte orange canicule ce vendredi, dont l'Ain, l'Isère, le Rhône, la Savoie et la Haute-Savoie. Un phénomène donc à ne pas prendre à la légère lors de vos déplacements, surtout si vous allez prendre la route ce week-end, car cela peut augmenter l'hypovigilance, cause de près d'un tiers des accidents mortels sur autoroute Elliott Mono.
2: Pour éviter de s'endormir lorsqu'il fait très chaud, il est plus que jamais recommandé de s'arrêter tous les 200 km environ, toutes les deux heures, sur des aires de repos ou de service, de façon à aérer votre véhicule, vous dégourdir les jambes et vous désaltérer. Si votre voiture est équipée de la climatisation, utilisez-la avec raison. Pas trop frais à l'intérieur pour éviter les chocs thermiques. Pensez enfin, même si cela paraît évident, à bien vous hydrater et à garder un œil sur les personnes les plus fragiles.
1: Toutes les aires de service de repos sont équipées de points d'eau, donc n'hésitez pas à faire les pauses. Et les aires de service, évidemment, bénéficient d'espaces climatisés. Attention, soyez particulièrement prudents si vous comptez prendre la route ce week-end. Et puis, c'est souvent lié, dès que les températures grimpent, la dégradation de l'air est constatée. C'est le cas, par exemple, du côté de Lyon et du Nord-Isère. Dans ces secteurs, il est recommandé d'abaisser sa vitesse de 20 km/h par rapport à la vitesse maximale autorisée en temps normal. L'essentiel de l'actualité de ce vendredi 19 juin, on écoute les titres de France Info.
3: Bonjour Marie-Marty Rossian.
4: Bonjour.
3: Et dans l'actualité ce matin, donc cet épisode de chaleur étendue, durable et intense.
4: C'est ce qu'annonce Météo France alors que les températures vont continuer à grimper dans les prochains jours. On passe de 26 à 53 départements en vigilance orange pour canicule du sud-ouest au nord-est du pays. Le pic est attendu en début de semaine prochaine avec des pointes autour de 40 degrés. La météo et ces orages qui ont perturbé le trafic aérien hier à l'aéroport de Roissy Charles de Gaulle. Une soixantaine d'avions à destination de Paris étaient en retard à l'atterrissage. Les affrontements se poursuivent dans le sud du Liban entre le Hezbollah et l'armée israélienne, malgré la signature du protocole d'accord entre les États-Unis et l'Iran, qui inclut bien le front libanais. Interviewé hier sur France 2, Emmanuel Macron appelle le Premier ministre israélien Benjamin Netanyahou à faire preuve de responsabilité dans cette offensive, je cite, contraire aux intérêts d'Israël. Et puis les tensions au Moyen-Orient en toile de fond du mondial de football. L'Iran annonce ce matin qu'elle va porter plainte contre la FIFA à cause des restrictions, je cite, qui lui sont imposées dans la compétition.
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1: Et avant de prendre la route, pensez à écouter, pourquoi pas, le dernier flash d'information trafic, et ce partout grâce à l'application mobile gratuite d'Autoroute Info à télécharger, qui peut vous être bien utile avant de prendre la route pour bien préparer votre voyage. Je vous retrouve dans 3 minutes sur Autoroute Info. Je bouge pas, je surveille ce qui se passe pour vous et j'interviens à tout moment, évidemment, si l'actualité de la route l'exige. Pour le moment, eh bien, c'est le retour de la playlist d'Autoroute Info. Voici Jérémy Frérot.
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1: Toujours un tout petit peu de monde à rappeler du côté de la douane de Bardonnay, tout au bout de la 41, direction de Genève. Comptez 1 km de trafic ralenti avant de passer le poste de frontière franco-suisse. Ailleurs, ça se passe bien pour le moment. En tout cas, pas de difficultés particulières à vous annoncer du côté de Lyon, de Grenoble. Des conditions de circulation qui sont vraiment bonnes en ce vendredi matin. Le prochain point complet sur vos conditions de circulation, ce sera 6h45 après George Michael et les Maroon 5 sur Autoroute Info.

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1: Ça se passe bien ce matin sur les différentes autoroutes que vous empruntez. Aucune difficulté à vous annoncer. Le trafic est parfaitement fluide autour de Grenoble, à l'approche de Lyon sur la 43. Pas de difficulté non plus dans la traversée de Chambéry sur la voie rapide urbaine de la ville. Et puis, concernant la douane de Bardonnay où il y avait quelques bouchons tout à l'heure, on peut le voir grâce au retour caméra en studio. Ça se passe mieux désormais. Plus vraiment de difficulté à l'approche de ce poste frontalier. En revanche, épisode de canicule qui concerne 53 départements en France placés en vigilance orange ce vendredi, dont en Rhône-Alpes, l'Ain, l'Isère, le Rhône et les Savoies. Il faut évidemment, si vous comptez prendre la route ce week-end, il faudra plutôt faire des pauses régulières sur les aires de service et de repos qui bénéficient toutes de points d'eau. Et quant aux aires de service, elles bénéficient d'espaces climatisés. Il faudra en user et en abuser tout au long de ce week-end. J'ajoute que la qualité de l'air est assez mauvaise en ce moment du côté du bassin lyonnais et dans le nord Isère. C'est pour cela qu'il est recommandé d'abaisser sa vitesse de 20 km/h par rapport à la vitesse maximale autorisée en temps normal dans ces secteurs. Tiens, je parlais de la Haute-Savoie, et bien vous pouvez noter que la 410 plutôt la semaine prochaine sera fermée en direction d'Annecy. Toutes les nuits de la semaine prochaine, entre la sortie 19, La Roche-sur-Foron, et le péage de Saint-Martin-Bellevue, de 21h à 5h le lendemain.
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1: Et dans quelques instants, notre chronique En route avec nous fera voyager aux côtés de l'humoriste, acteur et réalisateur Ahmed Silla. Ce sera juste après Christophe Maé sur Autoroute Info.

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3: Et ça continue à très bien se passer en ce vendredi matin sur les différentes autoroutes que vous empruntez. Aucune difficulté à vous annoncer en ce moment. Et notre chronique En route avec nous emmène à la rencontre d'Ahmed Silla, humoriste, acteur et désormais réalisateur avec son premier film L'Infiltré. Sorti au début de cette année, Vincent Serrano a pu s'entretenir avec lui.
4: Ahmed Silla, vous savez, ici on parle voyage, voiture. Est-ce que vous conduisez, vous?
5: À mes 18 ans, j'ai eu mon permis. J'aime beaucoup conduire. Mon attaché presque est pas loin de nous. Quand j'ai des rendez-vous pour me rendre à une émission, j'aime bien conduire. Je prends ma petite voiture. Elle me dit, tu veux un taxi? Non, je prends ma voiture. J'aime bien ma petite titine. Je suis plutôt d'un tempérament calme, même s'il y a des situations qui peuvent m'exacerber sur la route. Mais en plus, aujourd'hui, il faut être calme sur la route. On ne sait jamais sur qui on peut tomber. On a vu des drames. Ouais, non, j'ai envie de rentrer chez moi tranquille. Vraiment, j'adore conduire. Je trouve que c'est un moment où on se retrouve avec soi-même. Quand on est tout seul en voiture, on se retrouve avec soi. On sent, tu peux pleurer en voiture, tu peux crier, tu peux faire ce que tu veux. C'est cool, la voiture. Il y a une espèce de thérapie, hein, un peu, en voiture. Les souvenirs de voyage que j'ai, alors c'est pas très loin, c'est 45 minutes, 1 heure. C'est quand je partais de Nantes pour aller à la Baule. Ce trajet-là, quand je le faisais plus jeune avec mon papa, parce qu'il faisait les braderies, des fois je l'accompagnais sur Pornic, tout ça, il faisait les marchés là-bas. Et j'aimais beaucoup ce trajet parce que c'était le trajet pour aller à la mer, à la plage. Et après, je l'ai fait plus tard un peu en ado, jeune adulte, avec les copains, où on allait sur la plage, on se baladait, on allait manger notre crêpe, on essayait de draguer, on n'y arrivait pas. L'endroit où j'aime retourner, Nantes, ouais, parce que j'ai encore de la famille là-bas. C'est toujours un petit plaisir de retourner à Nantes. Un endroit où je rêve d'aller en voiture, n'importe où, en avion. J'ai vu des images incroyables d'un pays, Oman. J'aimerais bien le visiter. Bah, il y a des grands treks, il y a de la mer, il y a de la montagne. C'est une espèce de combo parfait, j'ai l'impression.
4: Un petit mot pour les auditeurs d'Autoroute Info 177.
5: Pas de téléphone au volant, s'il vous plaît. Il n'y a rien qui justifie que vous répondiez à un texto sur la route. Et ça, c'est un truc que je fais. Je te jure, j'arrête les gens sur la route. Une fois, j'ai engueulé un jeune automobiliste sur la route parce qu'il était en train de textoter. Et sa voiture faisait des espèces de zigzags. Je me suis dit, bah, il est en train de s'endormir. Hein, ou... Et j'arrive à côté, il est comme ça sur son téléphone. Donc j'ai baissé ma vitre, il n'y avait pas de monde derrière. Donc ça va, c'était... Et je lui dis, écoute, t'es complètement fou. Tu vas pas rentrer chez toi vivant. Il m'a dit pardon. Il m'a dit mais je dis oui, mais là on s'en fout. Il m'avait reconnu et j'ai dit mais oui, mais là on s'en fout. Pense à toi et à ta sécurité. Tu te mets en danger toi et tu mets en danger les autres.

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1: Dernière ligne droite avant le week-end, il est 7h.
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1: Et on est ravis de vous accompagner en ce vendredi matin 19 juin. Des conditions de circulation qui sont bonnes pour bien terminer la semaine. Il n'y a pas de difficulté particulière à vous annoncer dans le sens où il n'y a pas de bouchons ni même de ralentissement autour des grandes agglomérations de Rhône-Alpes. Ça, c'est la bonne nouvelle du matin. Ça se passe bien à cette heure-ci. Attention quand même à la présence de ce véhicule en panne. Il n'est pas vraiment gênant, mais attention quand même. Sur la 410 en direction d'Annecy, kilomètre 160, on est peu après Genève, après la bifurcation avec la 40, une voiture est arrêtée sur la bande d'arrêt d'urgence. Donc effectivement, pas de grosse gêne au trafic, mais attention à bien vous décaler sur la partie gauche de l'autoroute, à bien serrer à gauche, à bien respecter le corridor de sécurité lorsque vous approchez de cette zone, kilomètre 160 de la 410, direction Annecy, après la bifurcation avec la 40. Et puis vous le constatez, des températures déjà élevées en cette heure matinale, et effectivement 53 départements sont placés en vigilance orange canicule par Météo France pour ce vendredi. En Rhône-Alpes, l'Ain, l'Isère, le Rhône, la Savoie et la Haute-Savoie sont concernés. 5 départements sur 7, c'est pas mal. Sur l'ensemble en fait, hein, des autoroutes quasiment que vous empruntez actuellement, vous êtes concernés par cette alerte canicule. Donc si vous allez prendre la route aujourd'hui, ce week-end, il faudra faire des pauses très régulièrement, profiter des aires de service et de repos pour limiter les risques d'hypovigilance. Il faudra faire des pauses régulières. Vous pourrez bénéficier des espaces climatisés qui sont situés sur les aires de service et des points d'eau évidemment que vous trouvez sur toutes les aires du réseau autoroutier. Chaleur, et c'est souvent lié, et qualité de l'air dégradée, notamment du côté de la région lyonnaise et du Nord Isère, où dans ces secteurs il est conseillé de réduire votre vitesse. En général, on dit qu'il faut réduire sa vitesse de 20 km/h par rapport à la vitesse maximale autorisée en temps normal pour limiter l'impact de votre trajet sur la qualité de l'air. L'essentiel de l'actualité de ce vendredi 19 juin, on retrouve tout de suite les titres de France Info.
2: Tyrosian est dans l'actualité ce matin au Moyen-Orient. C'est officiellement le début de 60 jours de négociations
3: entre les États-Unis et l'Iran pour parvenir à un texte définitif après la signature d'un protocole d'accord mercredi soir. Mais le démarrage de ces pourparlers est encore flou. Le vice-président américain J.D. Vance a pour le moment reporté sa venue en Suisse pour ces discussions. Sur le front ukrainien, Emmanuel Macron estime que le sommet du G7 a permis une vraie avancée après que Donald Trump a réitéré son soutien à l'Ukraine, appelant la Russie à mettre fin à la guerre. Invité sur France 2 hier, le président français a également souligné la capacité de production stupéfiante, dit-il, de drones par l'Ukraine. La vigilance orange pour canicule étendue à 53 départements aujourd'hui, du sud-ouest jusqu'au nord-est du pays, indique Météo France. La SNCF supprime 71 trains intercités jusqu'à lundi, et ce pour prévenir les éventuelles pannes de climatisation, notamment sur la ligne Paris-Limoges-Toulouse. Et puis la lourde défaite du Qatar, 6-0 face au Canada, qui se rapproche lui de plus en plus des 16e de finale au mondial de football. Le Mexique s'est qualifié dans la nuit pour les 16e en battant la Corée du Sud 1-0.
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1: Et vous restez avec moi dans un instant. On va retrouver l'essentiel du week-end d'Autoroute Info. On vous donnera des idées de sortie à quelques kilomètres des autoroutes que vous empruntez pour ce week-end qui s'annonce chaud et ensoleillé. Pour le moment, c'est Naïka qui vous accompagne sur la route sur Autoroute Info. Je vous retrouve dans un instant pour un nouveau point trafic.
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2: Excellent vendredi, on est ravis de vous accompagner en ce début de matinée à quelques heures du week-end et des conditions de circulation qui sont bonnes en ce moment. Pas de difficultés majeures à vous annoncer. Attention quand même, pour vous qui roulez sur la 410 en direction d'Annecy, peu après Genève, au kilomètre 160, après la bifurcation avec la 40, une voiture est en panne. Sur la bande d'arrêt d'urgence de l'autoroute, veillez à bien vous décaler sur la gauche, à respecter le corridor de sécurité lorsque vous approchez de cette zone. Cette fin de semaine, on fête l'été et la musique. Voici l'essentiel du week-end avec Myriam Boyed.
3: Ce dimanche 21 juin marque le coup d'envoi officiel de la saison estivale. Le mercure grimpe, mais pour ceux qui préfèrent rester au frais, c'est aussi le dernier week-end pour profiter de la 6e édition des Nuits des Forêts, organisée dans plus de 250 sites à travers tout l'Hexagone. Au programme, balade au crépuscule, concert acoustique, veillée, atelier, une manière de passer de l'autre côté de la lisière des forêts et de découvrir la nature proche de chez soi. Dans le même esprit, certaines régions prennent de l'avance sur les traditions avec les feux de la Saint-Jean. En Haute-Marne, au domaine de Nully, vendredi soir, on célébrera l'arrivée de l'été dans une ambiance de fête de village, cracheurs de feu, tour de magie, DJ set et bien sûr l'embrasement du bûcher. Le solstice d'été coïncide aussi avec la fête de la musique. Et pour ceux qui n'ont pas réussi à décrocher leur billet pour Bruno Mars au Stade de France, la fête sera présente dans tous les coins de rue. Si vous êtes de passage à Lyon ce week-end, le foot court La Commune inaugure un festival sur 3 jours, vendredi, samedi, dimanche, avec 4 scènes, une vingtaine d'artistes, le tout devant un dance floor à ciel ouvert.
2: Voilà de quoi bien démarrer l'été, de passer un bon week-end. L'essentiel du week-end, c'est à retrouver sur autoroute-info.fr. Allez, je vous retrouve à 7h15. Vous restez avec moi. Un nouveau point complet sur vos conditions de circulation. Ce sera dans moins de 5 minutes. Pour le moment, Phil Collins pour vous accompagner sur la route.

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1: Et ça se passe très bien. 7h15 sur les différentes autoroutes que vous empruntez. En effet, les conditions de circulation sont bonnes dans le sens où le trafic est fluide partout où vous nous recevez. En tout cas, pas de ralentissement, pas de bouchon recensé pour le moment. Simplement une voiture en panne qui peut vous surprendre. Ça se passe en Haute-Savoie sur l'A410 en direction d'Annecy au kilomètre 160. On est après la bifurcation avec l'A40 après Genève. Attention à bien vous décaler sur la gauche, à bien respecter le corridor de sécurité lorsque vous approchez de cette zone. Et puis notez ce rendez-vous ce matin sur Autoroute Info. On sera en direct de Vulcania en Auvergne dès 10h. Vous pourrez découvrir ce parc dédié aux volcans unique en France. Nouvelles attractions, expériences scientifiques et balades touristiques en Auvergne vous attendent aujourd'hui dès 10h. Une émission à suivre également sur autoroute-info.fr.
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1: 53, c'est un peu le chiffre de cette matinée, comme le nombre de départements en vigilance orange canicule ce vendredi. Il va encore faire très chaud sur la plupart des départements que vous allez traverser aujourd'hui et ce week-end. Les prévisions de Météo France pour ce vendredi 19 juin. On retrouve Jérôme Lecoux.
2: Vendredi, la masse d'air continue de se réchauffer sur la France, poussant les températures toujours plus haut. Le seuil de canicule est ainsi atteint dans 53 départements sur le centre et l'est du pays. Côté ciel, le soleil reste très présent de la Bourgogne à l'Auvergne, de la vallée du Rhône à la Provence ou de l'Occitanie à la Nouvelle-Aquitaine. Le temps est lourd et plus menaçant en revanche du bassin parisien à la Champagne ou sur le nord de la Lorraine avec quelques orages qui peuvent éclater localement d'ici la soirée. Le risque orageux est également présent en montagne, du Jura aux Alpes ou vers les Pyrénées. Les températures maximales sont très chaudes avec plus de 35 degrés attendus de l'Île-de-France à la plaine d'Alsace, du Dijonais au Lyonnais, en plaine de la Limagne ou encore le long de la Garonne. Ce temps très chaud se poursuit tout le week-end avec le maintien d'un risque orageux samedi, notamment sur les reliefs et du centre au nord-est. Les températures caniculaires sont encore attendues en hausse dimanche. Jérôme Lecoux, Météo France pour Autoroute Info.
1: Et dans ce contexte de canicule, la qualité de l'air est assez mauvaise en ce moment, notamment du côté du bassin lyonnais et du nord Isère. Il vous est demandé de réduire votre vitesse de 20 km. En tout cas, c'est un conseil pour limiter votre impact sur la qualité de l'impact de votre trajet. Je vais y arriver, les mots dans le bon ordre, ça aide. Pour limiter l'impact de votre trajet sur la qualité de l'air, il faut réduire sa vitesse de 20 km/h par rapport à la vitesse maximale autorisée en temps normal. Vous restez avec nous. Dans un instant, on fera un tour dans la capitale de la vannerie, dans le Grand Est. On vous parlera d'un salon qui met à l'honneur les artisans de la région. L'information trafic revient dans 3 minutes sur Autoroute Info. Restez avec moi tout de suite. On retrouve le tout dernier Angèle sur Autoroute Info.

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4: Et ça continue à bien se passer en ce moment sur les différentes autoroutes que vous empruntez. Pas de difficultés majeures hein, à vous annoncer en ce moment. Et je vous retrouve dès 7h30 sur Autoroute Info pour un nouveau point complet sur vos conditions de circulation. Pour le moment, je vous emmène dans le Grand Est, là où un nouveau salon ouvre ses portes dans les prochains jours. Octavine Brobel-Dorsman.
5: Première édition pour le salon Osier-Voulard. Pendant plusieurs jours, fait bio, mais les métiers d'art à l'honneur. Capitale française de la vannerie, cette commune réunit plus de 30 artisans, tous professionnels, et une quinzaine de métiers de l'artisanat. Un événement qui vous permet de découvrir ses savoir-faire, mais aussi d'émettre à l'honneur le territoire de la Haute-Marne. Guy Thomas, coprésident du comité de la vannerie, nous parle de ses exposants.
6: Nous avons par exemple la maison Luquet qui est un taillandier. Nous avons une souffleuse de verre. Nous aurons bien sûr des vanniers. Nous avons cherché à élargir la palette pour que les visiteurs puissent découvrir ce qui se fait de mieux.
5: Ils pourront aussi échanger directement avec les artisans et découvrir des métiers parfois méconnus du grand public. Et ce n'est pas seulement un salon où l'on regarde. Des stages d'initiation sont également proposés. L'événement met l'accent sur la transmission des savoir-faire comme par exemple pour les personnes en situation de handicap ou encore les jeunes.
6: Pour que les jeunes aujourd'hui puissent de leurs mains fabriquer quelque chose et ils puissent s'apercevoir que parfois ils ont de l'or dans les mains.
5: Le salon Osier-Voulard propose de rencontrer celles et ceux qui font vivre les métiers d'art d'aujourd'hui dans la capitale française de la vannerie.
4: Le salon Osier-Voulard se tient donc les 4 et 5 juillet à Faille-Billot en Haute-Marne. Prochain point complet sur vos conditions de circulation, 7h30. Vous restez avec moi, on va se faire plaisir tiens, pour bien terminer la semaine dans les prochaines minutes. Sobstel arrive dans un instant. Ce sera juste après Miley Cyrus sur Autoroute Info. Oui,

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1: Et on continue de vous accompagner sur la route ce vendredi matin, 7h30 à quelques heures du week-end. Ça se passe très bien sur les différentes autoroutes que vous empruntez. Pas de grosses perturbations à vous annoncer. Ça ralentit un petit peu sur l'A40 en direction de Chamonix au kilomètre 49, aux alentours du kilomètre 49 pour vous qui avez passé la sortie 14 d'Annemasse et qui allez aborder la barrière de péage de Nangy. Il y a une file de poids lourds qui patiente avant ce tunnel de péage de Nangy, pardon, sur la voie de droite. Beaucoup de poids lourds qui occupent cette voie de droite. Il y a eu un problème dans une des voies de péage qui a généré ce bouchon. Ce problème est résolu maintenant. Le bouchon va pouvoir se résorber donc sur cette A40 en direction de Chamonix. C'est aux alentours de kilomètre 49 que débute ce bouchon après la sortie 14 d'Annemasse. On va rester en Haute-Savoie pour vous annoncer la présence d'un véhicule en panne en bordure des voies de l'A410 en direction d'Annecy et de Chambéry, kilomètre 160. Après donc la bifurcation avec l'A40, après Genève, une voiture est arrêtée sur la bande d'arrêt d'urgence. Pas de majeur, hein, mais attention quand même puisque le dépanneur est sur place en train de procéder à l'évacuation de ce véhicule. Pensez à bien vous décaler sur la gauche, à bien respecter le corridor de sécurité lorsque vous approchez de la zone. 53 départements placés en vigilance orange canicule ce vendredi. Il va encore faire très chaud en Rhône-Alpes. Ça concerne l'Ain, l'Isère, le Rhône, la Savoie et la Haute-Savoie. Quelques conseils pour vous qui êtes sur la route pendant ces journées de forte chaleur. Si vous comptez prendre la route également ce week-end, écoutez ses conseils d'Élise Valade.
2: Pour éviter de s'endormir lorsqu'il fait très chaud, il est plus que jamais recommandé de s'arrêter tous les 200 km environ ou toutes les 2 heures sur les aires de repos ou de service, de façon à aérer votre véhicule, vous dégourdir les jambes et vous désaltérer. Si votre voiture est équipée de la climatisation, utilisez-la avec raison. Pas trop frais à l'intérieur pour éviter les chocs thermiques. Pensez enfin, même si cela paraît évident, à bien vous hydrater et à garder un œil sur les personnes les plus fragiles pour leur proposer régulièrement de l'eau.
1: Le reste de l'actualité de ce vendredi 19 juin, on fait le point avec les titres de France Info.
3: Ce matin, des négociations Iran-États-Unis finalement reportées.
4: Annonce tombée il y a quelques minutes alors que les États-Unis et l'Iran devaient se retrouver en Suisse pour des pourparlers en vue d'un accord de paix définitif au Moyen-Orient. La Suisse dit rester disposée à faciliter les discussions entre les États-Unis, l'Iran, le Qatar et le Pakistan. Malgré ce protocole d'accord signé, les affrontements se poursuivent au Liban. Entre des combattants du Hezbollah et une unité de l'armée israélienne. Selon l'ONU, des échanges de tirs ont été observés dans le sud du pays. Israël dit à l'instant frapper des cibles du Hezbollah également dans le sud du Liban. 53 départements sont désormais en vigilance orange pour canicule du sud-ouest jusqu'au nord-est du pays, indique Météo France. L'une des conséquences de cette chaleur, c'est cet épisode de pollution à l'ozone qui est en cours en Île-de-France. La circulation différenciée est mise en place dans une partie de l'agglomération parisienne. Et puis à suivre ce soir au Mondial de foot, les États-Unis qui affrontent l'Australie à 21h. Tout à l'heure, le Mexique a battu la Corée du Sud 1-0 et s'est donc qualifié pour les 16e de finale.
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1: Et ce, 24 heures sur 24, 7 jours sur 7, l'information trafic en temps réel sur Autoroute Info. Je vous retrouve dans moins de 5 minutes pour des nouvelles de vos conditions de circulation. Dans un instant, on prendra également la direction de l'Opéra de Dijon pour un aperçu de 3 rendez-vous majeurs prévus pour le dernier mois de sa saison. Mais pour le moment, dans le 7-9 d'Autoroute Info, c'était Amy Impala et Jenny qui vous accompagne sur la route ce vendredi matin.

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6: Vous écoutez le 7-9 d'Autoroute Info, des conditions de circulation qui sont bonnes ce vendredi matin. Pas de bouchons, pas de ralentissement à vous annoncer en Rhône-Alpes. Les conditions de circulation qui sont vraiment très correctes hein, pour bien débuter ce vendredi. Attention quand même à la présence de ce véhicule en panne en bordure des voies de l'A410 en direction d'Annecy, kilomètre 160. Une voiture qui est arrêtée sur la bande d'arrêt d'urgence de l'autoroute. Décalez-vous bien à gauche après la bifurcation avec l'A40. Il est temps de se rendre à l'Opéra de Dijon qui termine sa saison sous le signe des concerts symphoniques avec pas moins de 3 représentations prévues en ce mois de juin. Un final grandiose que nous présente Victor Simonet.
7: Avant toute chose, laissons Antonella Zeda, directrice de l'Opéra de Dijon, nous rappeler ce qu'est réellement un concert symphonique.
8: C'est des très grands orchestres dans lesquels on a les quintettes à cordes, violon, les altos, les violoncelles, les contrebasses. Et on a aussi une grande instrumentation par rapport à un orchestre classique qui est autour des 50 musiciens, on peut arriver jusqu'à 130 musiciens.
7: Des représentations qui impressionneront tout autant les amateurs que les habitués et même les amoureux de cinéma.
8: On accueillera l'orchestre philharmonique des Radio France et après on aura un autre concert symphonique avec l'orchestre Victor Hugo Franche-Comté dirigé par Jean-François Verdier avec la soprano Anna Wall. C'est là aussi on pourra découvrir, pour ceux qui ne connaissent pas encore, les planètes des Gustav Holst qui ont inspiré par ailleurs la bande sonore, la bande de film à John Williams pour Star Wars.
7: 3 concerts qui auront lieu les 2, 18 et 21 juin prochains à l'Auditorium de Dijon.
6: Et on se retrouve dans un instant sur Autoroute Info. Vous restez avec moi. Je vous retrouve dans moins de 5 minutes pour un nouveau point complet sur vos conditions de circulation. On parlera dans un instant des fermetures nocturnes qui vous concerneront la semaine prochaine. On verra qu'en Haute-Savoie, il y aura plusieurs fermetures d'autoroutes. Vous restez avec moi. Tout de suite, c'est Manon qui vous accompagne sur la route.

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1: Des obstacles sur les voies de l'A430. On est dans le prolongement de l'A43, km 134. Des morceaux de bois nous sont signalés sur les voies de l'autoroute. Attention, on est après la sortie 23 à Saint-Pierre-d'Albigny de l'A43. Donc pour vous qui prolongez votre route sur l'A430 en direction d'Albertville, attention à ces plaques de bois, ces morceaux de bois sur les voies. On est peu avant le péage de Sainte-Hélène sur Isère, avant le secteur d'Albertville.

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1: Un véhicule est en panne sur l'A43. On est en direction de Chambéry, de Turin, kilomètre 43. Après la bifurcation avec l'A48, un véhicule est en panne sur la bande d'arrêt d'urgence de l'autoroute. On est après Bourgoin-Jallieu, après la sortie 8 et la bifurcation avec l'A48 de l'A43 en direction de Chambéry, de Turin. Attention à bien vous décaler sur la partie gauche de l'autoroute pour respecter le corridor de sécurité. Dans le prolongement de l'A43, pour vous qui poursuivez en direction d'Albertville au kilomètre 134 de l'A430, il y a des morceaux de bois, des obstacles sur les voies de l'autoroute. On est juste avant Albertville, juste avant le péage de Sainte-Hélène sur Isère. Et puis un trafic qui s'écoule correctement du côté de Rhône-Alpes en ce moment. Ça, c'est plutôt la bonne nouvelle. Évidemment, un trafic qui se densifie, notamment à Grenoble sur la 480 par exemple, en direction de Lyon comme en direction de Sisteron. Un petit peu de monde aux abords de la jonction avec la Rocade Sud, la Nationale 87. Ça peut ralentir un petit peu, mais globalement, ça se passe bien à Grenoble, comme à Lyon d'ailleurs. Pour vous qui approchez de Lyon par l'A43, pas de bouchon à vous annoncer en ce vendredi matin. Par contre, toujours des fortes chaleurs constatées sur Rhône-Alpes et ailleurs, puisque 53 départements sont placés en vigilance orange canicule ce vendredi, dont en Rhône-Alpes, l'Ain, l'Isère, le Rhône, la Savoie et la Haute-Savoie. La Haute-Savoie qui fera l'objet de travaux la semaine prochaine. Notez que l'A40 en direction de Paris sera fermée toutes les nuits de la semaine prochaine entre la sortie 10 Bellegarde et la sortie 8 Hauteville-Laune de 21h à 6h entre lundi soir donc et vendredi matin.
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1: On poursuit avec la météo. Le temps pour la suite de ce vendredi. On fait le point avec Jérôme Lecoux, Météo France.
2: Vendredi, la masse d'air continue de se réchauffer sur la France, poussant les températures toujours plus haut. Le seuil de canicule est ainsi atteint dans 53 départements sur le centre et l'est du pays. Côté ciel, le soleil reste très présent de la Bourgogne à l'Auvergne, de la vallée du Rhône à la Provence ou de l'Occitanie à la Nouvelle-Aquitaine. Le temps est lourd et plus menaçant en revanche du bassin parisien à la Champagne ou sur le nord de la Lorraine avec quelques orages qui peuvent éclater localement d'ici la soirée. Le risque orageux est également présent en montagne, du Jura aux Alpes ou vers les Pyrénées. Les températures maximales sont très chaudes avec plus de 35 degrés attendus de l'Île-de-France à la plaine d'Alsace, du Dijonais au Lyonnais, en plaine de la Limagne ou encore le long de la Garonne. Ce temps très chaud se poursuit tout le week-end avec le maintien d'un risque orageux samedi, notamment sur les reliefs et du centre au nord-est. Les températures caniculaires sont encore attendues en hausse dimanche. Jérôme Lecoux, Météo France pour Autoroute Info.
1: Et je vous retrouve dans un instant sur Autoroute Info. Dans moins de 5 minutes, je reviendrai vers vous pour vous donner des nouvelles de vos conditions de circulation. Alex Warren, tout de suite, pour vous accompagner sur les prochains kilomètres sur Autoroute Info. Bon vendredi, bon début de week-end.

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5: Attention à ce véhicule en panne sur la 43 en direction de Turin et de Chambéry au kilomètre 43. Il s'agit d'un véhicule arrêté sur la bande d'arrêt d'urgence de l'autoroute. Il faut évidemment bien se décaler à gauche, respecter le corridor de sécurité lorsque vous approchez de la zone. Autre difficulté, ça se passe dans le prolongement de la 43 sur la 430 pour vous qui approchez d'Albertville au kilomètre 134. Il y a des morceaux de bois sur les voies quelques centaines de mètres avant le péage de Sainte-Hélène. On se retrouve à 8h. Restez avec moi. Prochain point complet sur vos conditions de circulation. Donc à 8h. Joseph Kamel, Julien Doré et Stevie Wonder.

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2: Un véhicule est en panne et gênant sur la 41 en direction de Grenoble au kilomètre 24. Au niveau de la sortie 23, Le Touvet, voiture arrêtée sur la bande d'arrêt d'urgence, elle dépasse sur la voie de droite. Veillez à bien vous décaler sur la gauche lorsque vous approchez de ce kilomètre 24 de la 41 direction Grenoble. Après donc la sortie 23, Le Touvet.
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1: Bientôt le week-end, vendredi 19 juin. Bienvenue, il est 8h.
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1: Et je vous emmène tout de suite, c'est près de Chamonix, sur l'A40, en direction de Paris et de Lyon, au kilomètre 3 de cette autoroute. Des obstacles se trouvent sur les voies des barres de toit, précisément sur la voie de gauche de l'autoroute. Il faudra donc se décaler sur la voie de droite lorsque vous approcherez de cette zone, un tout petit peu plus loin, 3 km plus loin précisément. Attention, un véhicule est en panne sur la bande d'arrêt d'urgence, donc au kilomètre 6 de l'A40, en direction de Paris et de Lyon. On est toujours après la sortie 21 de Passy. En Haute-Savoie d'ailleurs, où il est bon de noter que ça se passe bien sur l'A40 et sur l'A41 au niveau de la douane de Pardonnet. Pas de difficultés majeures à vous annoncer en ce moment. On prend la direction de l'A43 maintenant pour vous qui roulez en direction de Turin et de Chambéry au kilomètre 43. Une voiture est en panne sur la bande d'arrêt d'urgence de l'autoroute. Là aussi, pas de gêne direct au trafic, mais cette consigne qui consiste à se décaler sur la voie de gauche qui est à rappeler pour respecter le corridor de sécurité. Plus de gêne au trafic en revanche sur l'A41 en direction de Grenoble. Au kilomètre 24, il y a une voiture qui est en panne sur la bande d'arrêt d'urgence et la voie de droite qui est neutralisée. En tout cas, ce véhicule occupe la voie de droite. Donc attention à bien vous décaler sur la partie gauche de l'autoroute. Là aussi, lorsque vous approchez du kilomètre 24 de la 41 en direction de Grenoble, après la sortie 23, le Touvet, une voiture qui dépasse sur la voie de droite. À Grenoble, où le trafic est perturbé dans les deux sens sur la nationale 85. Entre Champagné et Visil à cause d'un véhicule en panne. L'autopont de Jarry est fermé en direction de Visil et de Gap. Il y a une déviation locale qui est en place, mais juste avant Jarry, donc il y a un kilomètre de bouchon dans chaque sens sur cette nationale 85, que vous soyez en direction de Gap ou en direction de Grenoble. Allez, on s'intéresse à l'actualité générale, où on retrouve les titres de France Info.
2: La une ce matin, négociation finalement reportée entre Iran et États-Unis.
3: L'annonce de la Suisse qui devait accueillir à partir d'aujourd'hui cette session de pourparlers pour parvenir à un accord final entre les deux parties. Une décision suite à l'annulation du déplacement du vice-président américain J.D. Vance en Suisse. Selon Berne, les travaux préparatoires de ces négociations se poursuivent. Un collégien de 15 ans mis en examen dans le Gard pour l'assassinat d'une femme de 86 ans la semaine dernière près d'un étang à Gros-le-Roi. Une octogénaire ciblée au hasard, indique le parquet, par l'adolescent qui l'a violemment roué de coups avant de l'étrangler. Ce dernier est placé en détention provisoire. Un épisode de chaleur étendu, durable et intense, annonce Météo France, alors que les températures vont continuer à grimper dans le pays les prochains jours. Dans l'académie de Poitiers, les épreuves du grand oral du bac prévues l'après-midi de lundi et mardi prochain sont reportées d'une semaine. Et puis le troisième match de finale de la Betclic Elite ce soir, la première ligue de basket masculin. Paris et Monaco sont à une victoire chacun. Ils s'affrontent de nouveau ce soir donc à 20h55.
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1: Et je vous retrouve dans un instant, dans moins de 5 minutes, on reparlera de vos conditions de circulation. On ira également du côté de la couleur du ciel. Hein. Dans un instant, on parlera des prévisions de météo France pour les prochaines heures avec des températures toujours caniculaires. Hein. Je rappelle que 53 départements sont placés en vigilance orange canicule ce vendredi, dont en Rhône-Alpes, l'Ain, l'Isère, le Rhône, la Savoie et la Haute-Savoie. Ça, c'est à 8h15, aux alentours de 8h15. Un point météo avec les prévisions de Météo France. Un week-end qui s'annonce encore caniculaire. On reparle de vos conditions de circulation, je le disais, dans 5 minutes. Pour le moment, c'est Zao et MC Solar sur Autoroute Info. Très bon vendredi, très bon début de week-end. On continue de vous accompagner sur la route. Vous écoutez le 7-9 d'Autoroute Info, il est 8h04.

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2: Attention à cette voiture en panne et gênante près de Grenoble sur la 41 en direction de Grenoble au kilomètre 24. Une voiture en panne sur la bande d'arrêt d'urgence, elle dépasse sur la voie de droite. C'est après la sortie 23. Le Touvet, veillez à bien vous décaler sur la partie gauche de l'autoroute lorsque vous approchez de cette zone. Et puis une nouvelle difficulté a fait son apparition en région lyonnaise. Notez que sur la 43, la sortie 4 Bron Aviation est saturée dans les deux sens de circulation. Paulin Caillard et Géraldine Mia répondent aux questions que vous vous posez sur les travaux réalisés sur l'autoroute.
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4: Vrai ou faux, on peut parfois installer des passages spécifiques sur autoroute pour faciliter les déplacements de la petite faune.
5: C'est vrai, dans le cas des écureuils, cela s'appelle même un écuroduc. C'est un système en hauteur qui permet de pallier l'absence de jointure naturelle des branches d'arbres au-dessus d'une route et qui permet donc aux écureuils de la traverser en toute sécurité.
4: Et alors où est-ce qu'on peut trouver ce genre d'installation ?
5: En région parisienne, par exemple, sur la Nationale 105 à l'entrée nord de Melun. Cette route constitue une barrière pour le déplacement des espèces. Alors on profite des travaux d'aménagement en cours jusqu'à début 2027 pour installer, et c'est une première, un écuroduc. Il s'agit d'un portique enjambant les quatre voies où circulent plus de 20 000 véhicules par jour. Le portique intègre même des refuges qui permettront aux écureuils de se protéger des attaques de rapaces venues du ciel.
4: Le vrai faux d'Autoroute Info, ce sont vos questions, nos réponses à retrouver sur autoroute-info.fr.
2: Et on va se retrouver dans un instant sur Autoroute Info pour un nouveau point sur vos conditions de circulation. Restez avec moi pour l'heure. Michael Jackson pour vous accompagner sur les prochains kilomètres.

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1: 8h15 avec un nouveau point complet sur vos conditions de circulation. Le point sur l'A40 pour vous dire qu'il y a toujours un obstacle sur cette autoroute A40 en direction de Paris et de Lyon. Une des barres de toit précisément sur la voie de gauche de cette autoroute au kilomètre 3. On est après la sortie 21, Passy Centre, un peu plus loin, kilomètre 6 de l'A40 en direction de Paris et de Lyon. Donc toujours une voiture arrêtée sur la bande d'arrêt d'urgence. Veillez à bien vous décaler sur la partie gauche de l'autoroute. Sur l'A41 pour vous qui roulez en direction de Grenoble, kilomètre 24. Attention à cette voiture en panne sur la bande d'arrêt d'urgence qui dépasse sur la voie de droite après la sortie 23. Le tout va, il faudra bien se décaler là aussi sur la gauche à Grenoble. Le trafic est perturbé au sud de la ville sur la nationale 85 et ce d'ailleurs dans les deux sens de circulation. 1 km de bouchons dans chaque sens peu avant Jarry. Il faut dire que cette nationale 85 à cause d'un véhicule en panne est fermée en direction de Gap et de Vizille. 1 km de bouchons à partir du rond-point de Champagné en direction de Gap et de Vizille. 1 km de bouchons à partir de Vizille pour vous qui êtes en direction de Grenoble. À Lyon, sur la 43, notez que la sortie 4 de Bron Aviation est saturée dans les deux sens de circulation.
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1: Et on poursuit avec la météo. Les prévisions de Météo France, c'est avec Jérôme Lecoux. Alors, on va essayer de retrouver tout de suite Jérôme Lecoux de Météo France avec toujours cet épisode de canicule qui vous concerne sur Rhône-Alpes. 53 départements sont placés en vigilance orange canicule par Météo France. Donc, et ça concerne en Rhône-Alpes, l'Ain, l'Isère, le Rhône et les Deux-Savoie. Il faut faire des pauses évidemment régulièrement pour profiter des espaces climatisés qui se trouvent sur les aires de repos et de service. On retrouve donc Jérôme Lecoux, Météo France. On va y arriver, la couleur du ciel pour la suite de ce vendredi 19 juin.
2: Vendredi, la masse d'air continue de se réchauffer sur la France, poussant les températures toujours plus haut. Le seuil de canicule est ainsi atteint dans 53 départements sur le centre et l'est du pays. Côté ciel, le soleil reste très présent de la Bourgogne à l'Auvergne, de la vallée du Rhône à la Provence ou de l'Occitanie à la Nouvelle-Aquitaine. Le temps est lourd et plus menaçant en revanche du bassin parisien à la Champagne ou sur le nord de la Lorraine avec quelques orages qui peuvent éclater localement d'ici la soirée. Le risque orageux est également présent en montagne du Jura aux Alpes ou vers les Pyrénées. Les températures maximales sont très chaudes avec plus de 35 degrés attendus de l'Île-de-France à la plaine d'Alsace, du Dijonais au Lyonnais, en plaine de la Limagne ou encore le long de la Garonne. Ce temps très chaud se poursuit tout le week-end avec le maintien d'un risque orageux samedi, notamment sur les reliefs et du centre au nord-est. Les températures caniculaires sont encore attendues en hausse dimanche. Jérôme Lecoux, Météo France pour Autoroute Info.
1: Et je vous annonçais la fermeture de la Nationale 85 en direction de Gap et de Vizille. Eh bien, c'est terminé, réouverture de cette route Nationale 85. Plus de difficultés à vous annoncer au sud de Grenoble. Je vous retrouve dans un instant sur Autoroute Info pour vous plonger dans une expérience immersive unique. On prendra la direction de l'Atelier des Lumières à Paris pour découvrir l'exposition Renaissance. Une bonne idée de sortie, tiens, pour vous qui souhaitez peut-être vous mettre au frais au cours de ce week-end qui arrive. Pierre de pour vous accompagner sur les prochains kilomètres. Je vous retrouve dans un instant, dans moins de 5 minutes, pour un nouveau point trafic.

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5: Attention à ce véhicule en panne gênant, ça se passe sur l'A41 en direction de Grenoble, kilomètre 24, une voiture est arrêtée sur la bande d'arrêt d'urgence, elle dépasse sur la voie de droite, il faut évidemment serrer à gauche après la sortie 23. Le tout vert à Grenoble où la circulation s'écoule de mieux en mieux sur la Nationale 85 qui était fermée tout à l'heure au niveau de l'autopont de Jarry. Le trafic reprend et les bouchons sont en train de se résorber dans les deux sens entre la bifurcation avec la 480 et le secteur de Visil. Et je vous retrouve dès 8h30, évidemment, pour un nouveau point complet sur vos conditions de circulation. Direction Paris, à l'Atelier des Lumières, pour une plongée immersive au cœur de la Renaissance. Les œuvres de Léonard de Vinci, Raphaël ou encore Michel-Ange prennent vie autour de vous. Le reportage de Raphaël Giudicelli.
6: Ces trois peintres ont été contemporains, ils ont vécu à la même époque. Parfois, les gens ne le savent pas.
5: Jean-Baptiste Ardouin, le directeur de création.
6: On voulait raconter cette période de l'histoire de l'art à travers trois peintres, donc Léonard, Michel-Ange et Raphaël. De raconter aussi les artistes qui sont derrière, et puis de créer comme ça un voyage un peu sensoriel, émotionnel, à travers ces peintures, tout en apprenant des choses sur la façon dont ces peintures ont été créées.
5: Et les visiteurs, qu'en ont-ils pensé ?
7: C'est très chouette, je vais le proposer à mes collègues.
8: Il y a une vraie histoire, il y a une vraie transmission de savoir, et c'est formidable.
9: Moi j'ai adoré, je trouvais qu'on voyait les œuvres comme on les a jamais vues, donc c'était intéressant.
5: Simon Herriès, le directeur, nous explique pourquoi ce lieu connaît un tel succès.
10: Les expériences immersives ont un côté accessible, permettent de connecter le visiteur à l'art par la projection.

touristiques en Auvergne vous attendent ce vendredi dès 10h. Une émission à suivre également sur autoroute-info.fr. Je vous retrouve dans un instant, 8h30, nouveau point complet sur vos conditions de circulation. Los Lobos, dans un instant, c'est tout de suite le retour de la playlist d'Autoroute Info. Voici Charlie Winston pour vous accompagner sur

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1: Un morceau de bois, un obstacle sur la voie de droite de l'A480 en direction de Sisteron, kilomètre 8. C'est précisément dans la bretelle de sortie 6 de l'espace Comboire Nord que vous êtes concerné. Donc attention, lorsque vous roulez à Grenoble sur l'A480 en direction de Sisteron, dans la sortie 6 de l'espace Comboire Nord, des morceaux de bois

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1: Nouvelle matinée à vos côtés, 8h30, vendredi 19 juin, placé sous le signe du soleil et de la chaleur. 53 départements en vigilance orange canicule. Ce vendredi, dont l'Ain, l'Isère, le Rhône, la Savoie et la Haute-Savoie. Il va encore faire très chaud aujourd'hui et ce tout au long de ce week-end. On aura bien évidemment l'occasion d'en reparler. Pour le moment, ce qui nous intéresse, c'est évidemment le trafic autour des grandes agglomérations de Rhône-Alpes. Là où traditionnellement et habituellement des bouchons se forment, c'est plutôt calme ce matin à Grenoble, à Lyon. Avant de parler de bouchons, on va rappeler la présence d'obstacles sur les voies de la 480 direction de Sisteron. C'est précisément dans la sortie 6 de l'espace Comboire Nord que des morceaux de bois se trouvent. Donc attention pour vous qui quittez cette A480 direction Sisteron par la sortie 6 numéro 6. Des obstacles, des morceaux de bois sur les voies. À Grenoble où le trafic est dense mais il ne pose pas de problème particulier. Sur la 480, attention dans les deux sens. Au moment de rejoindre la rocade sud, ça peut ralentir. Ça ralentit sur 3 à 4 km sur la rocade sud de la nationale 87 en direction de Grenoble et de Lyon à partir de la sortie 1 du domaine universitaire. Plus au sud, sur la nationale 85, comptez également 1 km de bouchons dans chaque sens entre la bifurcation avec la 480 et la ville de Vizille. À Lyon, quelques ralentissements également à prévoir. Tout d'abord, pour vous qui êtes sur la 43, les bretelles d'accès à la 46 direction Marseille sont saturées dans les deux sens de circulation. La sortie 4B, Bron Aviation, est également saturée dans chaque sens. Et puis tout au bout de la 43 en direction de Lyon, comptez 1 à 2 km de ralentissement avant l'accès au périphérique. La qualité de l'air d'ailleurs en région lyonnaise est mauvaise, tout comme dans le Nord Isère où il est recommandé d'abaisser sa vitesse de 20 km/h par rapport à la vitesse maximale autorisée en temps normal. Le reste de l'actualité de ce vendredi 19 juin, on retrouve les titres de France Info.
2: Minute, il est 8h19, Marie-Marty Rossian dans l'actualité ce matin, les pourparlers entre États-Unis et Iran, finalement reportés.
3: Ils devaient commencer aujourd'hui en Suisse pour discuter des nombreux points prévus dans le protocole d'accord signé mercredi soir. La Suisse se dit disposée à faciliter ces discussions. On ne connaît pas encore la date du report des négociations. Malgré ce protocole d'accord signé, donc, qui comprend le Liban, l'armée israélienne poursuit ses frappes contre le Hezbollah dans le sud du pays, selon un média d'État libanais. 16 personnes sont mortes dans des frappes israéliennes ces dernières heures. Et puis la vigilance orange pour canicule étendue à 53 départements en France alors que la chaleur s'installe. Hier matin, un homme de 30 ans est décédé sur une piste d'athlétisme dans le Val d'Oise. La préfecture de police recommande l'interdiction des événements sportifs en plein air à Paris et dans la Petite Couronne.
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1: Et à quelques heures du début officiel de l'été, dans un instant, eh bien, on vous proposera des idées de sortie à quelques kilomètres des autoroutes que vous empruntez. L'essentiel du week-end d'Autoroute Info à retrouver dans un instant. Je vous retrouve dans les prochaines minutes pour un nouveau point sur vos conditions de circulation. Dans moins de 5 minutes, on reparlera de vos conditions de circulation. Pour le moment, c'est Louane sur Autoroute Info. Bonne route, bon vendredi.

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8: On va partir à Grenoble pour vous qui roulez sur l'A480 en direction de Sisteron. Attention, dans la sortie 6 de l'espace Comboire Nord, des morceaux de bois se trouvent sur la bretelle de sortie 6. Attention au moment de l'emprunter à Grenoble d'ailleurs, où le trafic est assez dense en ce milieu de matinée. Sur l'A480 dans chaque sens, le trafic est ralenti avant l'accès à la Rocade Sud. Rocade Sud sur laquelle en direction de Lyon et de Grenoble, il y a 4 km de trafic ralenti à partir de la sortie 1 du domaine universitaire. Et ce week-end, on fête l'été et la musique. L'essentiel du week-end, c'est avec Myriam Boyer.
9: Ce dimanche 21 juin marque le coup d'envoi officiel de la saison estivale. Le mercure grimpe, mais pour ceux qui préfèrent rester au frais, c'est aussi le dernier week-end pour profiter de la 6e édition des Nuits des Forêts, organisée dans plus de 250 sites à travers tout l'Hexagone. Au programme, balade au crépuscule, concert acoustique, veillée, atelier, une manière de passer de l'autre côté de la lisière des forêts et de découvrir la nature proche de chez soi. Dans le même esprit, certaines régions prennent de l'avance sur les traditions avec les feux de la Saint-Jean. En Haute-Marne, au domaine de Nully, vendredi soir, on célébrera l'arrivée de l'été dans une ambiance de fête de village, cracheurs de feu, tour de magie, DJ set et bien sûr l'embrasement du bûcher. Le solstice d'été coïncide aussi avec la fête de la musique. Et pour ceux qui n'ont pas réussi à décrocher leur billet pour Bruno Mars au Stade de France, la fête sera présente dans tous les coins de rue. Si vous êtes de passage à Lyon ce week-end, le food court La Commune inaugure un festival sur 3 jours, vendredi, samedi, dimanche, avec 4 scènes, une vingtaine d'artistes, le tout devant un dance floor à ciel ouvert.
8: Voilà des bonnes idées de sortie pour bien commencer l'été, pour profiter de ce week-end qui s'annonce chaud et ensoleillé, canicule. Hein. Je rappelle que 53 départements sont placés en vigilance orange canicule ce vendredi. Faites des pauses régulièrement, profitez des espaces climatisés, des aires de service et des points d'eau que vous retrouvez sur l'ensemble des aires de service et de repos du réseau autoroutier. En Rhône-Alpes, l'Ain, l'Isère, le Rhône, la Savoie et la Haute-Savoie sont placés en vigilance orange canicule pour ce vendredi. Je vous retrouve dans un instant sur Autoroute Info, évidemment. On reparlera de vos conditions de circulation. Prochain point complet sur vos conditions de circulation, c'est dans moins de 5 minutes. On parlera travaux également. On ira jeter un œil à ce qu'il va se passer la semaine prochaine concernant les fermetures nocturnes. On parlera également météo, les prévisions, le bulletin Météo France dans un instant. Ce sera juste après Oasis sur Autoroute Info.

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1: Et on est de retour pour un nouveau point complet sur vos conditions de circulation ce vendredi 19 juin. Le trafic est dense autour de Grenoble, mais avant cela, on va parler de cet obstacle à Grenoble sur l'A480 en direction de Sisteron. Un obstacle des morceaux de bois dans la sortie numéro 6 de l'espace Comboire Nord. Attention donc au moment de quitter l'A480 par cette sortie numéro 6 à Grenoble où le trafic est perturbé, en tout cas ralenti dans les deux sens sur l'A480 avant l'accès à la rocade sud. Sur la rocade sud en direction de Grenoble et de Lyon, comptez également 4 km de ralentissement à partir de la sortie 1 du domaine universitaire. Un temps de parcours allongé de 5 minutes environ. Plus au sud, sur la Nationale 85, un petit peu de monde et un temps de parcours allongé également de 5 minutes dans les deux sens de circulation sur cette Nationale 85 en direction de Grenoble comme en direction de Vizille. 1 à 2 km de bouchons dans chaque sens au niveau de l'autopont de Jarry. En région lyonnaise, là aussi le trafic est dense. Pas de gros points de blocage, mais un trafic ralenti dans les bretelles qui vous permettent depuis la 43 de bifurquer sur la 46 en direction de Marseille, tout au bout de la 43 en direction de Lyon, 3 à 4 km de ralentissement après la sortie 4 de Bron Aviation. Et puis des températures toujours aussi élevées, 53 départements de France placés en vigilance orange canicule ce vendredi. En Rhône-Alpes, l'Ain, l'Isère, le Rhône, la Savoie et la Haute-Savoie sont concernés par cette vigilance orange. À vous de faire des pauses de manière régulière, pensez à vous reposer puisque forcément la chaleur a un impact sur notre conduite. Les risques d'hypovigilance sont plus élevés. C'est pour cela qu'il est important de faire des pauses régulièrement. Si vous avez l'intention de faire des longs trajets ce week-end, pensez-y. Vous pouvez bénéficier des espaces climatisés, des aires de service notamment, et des points d'eau que vous retrouvez sur l'ensemble des aires de repos et de service du réseau autoroutier. Un petit coup d'œil sur les fermetures nocturnes qui vont vous concerner si vous comptez circuler en Rhône-Alpes la semaine prochaine. Notez que la 40 sera fermée dans la nuit de lundi à mardi entre les sorties 16, la Clusaz et la bifurcation avec la 410 dans les deux sens de circulation de 21h à 5h, donc dans cette nuit de lundi à mardi. La 40 qui sera fermée toutes les nuits de la semaine prochaine également en direction de Paris entre les sorties 10, Bellegarde et 8, Hauteville-Lône de 21h à 6h le lendemain.
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1: Et on parlait de la canicule, on va jeter un œil à ce qu'il va se passer au cours des prochaines heures et des prochains jours. Le temps donc pour la suite de ce lundi 19 juin. Jérôme Lecoux, Météo France.
2: Vendredi, la masse d'air continue de se réchauffer sur la France, poussant les températures toujours plus haut. Le seuil de canicule est ainsi atteint dans 53 départements sur le centre et l'est du pays. Côté ciel, le soleil reste très présent de la Bourgogne à l'Auvergne, de la vallée du Rhône à la Provence ou de l'Occitanie à la Nouvelle-Aquitaine. Le temps est lourd et plus menaçant en revanche du bassin parisien à la Champagne ou sur le nord de la Lorraine avec quelques orages qui peuvent éclater localement d'ici la soirée. Le risque orageux est également présent en montagne du Jura aux Alpes ou vers les Pyrénées. Les températures maximales sont très chaudes avec plus de 35 degrés attendus de l'Île-de-France à la plaine d'Alsace, du Dijonais au Lyonnais, en plaine de la Limagne ou encore le long de la Garonne. Ce temps très chaud se poursuit tout le week-end avec le maintien d'un risque orageux samedi, notamment sur les reliefs et du centre au nord-est. Les températures caniculaires sont encore attendues en hausse dimanche. Jérôme Lecoux, Météo France pour Autoroute Info.
1: Et je vous retrouve dans un instant sur Autoroute Info pour des nouvelles de vos conditions de circulation. Restez avec moi. Tout de suite, on va faire un petit détour du côté de Nice, retrouver la niçoise Oria, soirée mondaine sur Autoroute Info.

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6: Ça continue à plutôt bien se passer en ce moment sur les différentes autoroutes. Le trafic est dense autour de Grenoble, mais pas de gros points de blocage. Ça se passe bien également à l'arrivée sur Lyon. Attention à ce véhicule en panne sur la bande d'arrêt d'urgence de l'A40 en direction de Chamonix. On est au kilomètre 54, 7 après la sortie 14 d'Annemasse près de Genève. Décalez-vous bien à gauche et respectez bien le corridor de sécurité lorsque vous approchez de cette zone à Grenoble. Attention également à cet obstacle pour vous qui êtes sur l'A480 en direction de Sisteron. Morceau de bois dans la sortie 6 de l'espace Comboire Nord. Ralentissez et anticipez bien ces obstacles lorsque vous quittez la 480 direction Sisteron par la sortie numéro 6 de l'espace Comboire Nord. Vous restez avec moi. Je vous retrouve dès 9h sur Autoroute Info pour un nouveau point complet sur vos conditions de circulation. On prendra des nouvelles du monde avec les titres de France Info qui arrivent également juste après notre point trafic de 9h. Pour le moment, on va se faire plaisir pour terminer cette semaine. Teddy Swim, ça arrive dans un instant. Ce sera juste après In Excess sur Autoroute Info. Très belle matinée. 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
1: À quelques heures du week-end, on fait la route ensemble. Bienvenue, il est 9h.
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1: Et on va tout de suite prendre la direction de la Haute-Savoie, près de Genève. Une voiture est en panne et gênante. Tout à l'heure, je vous parlais d'une voiture en panne sur la bande d'arrêt d'urgence. En fait, elle est un peu plus gênante que cela, puisqu'elle dépasse un petit peu sur la voie la plus à droite, kilomètre 54 de la 40 en direction de Chamonix. C'est après la sortie 14 d'Annemasse. Décalez-vous bien à gauche lorsque vous approchez de cette zone. Une voiture qui dépasse donc sur la voie réservée aux véhiculants. La voie la plus à droite en Haute-Savoie et près de Genève. Ça se passe bien d'ailleurs. L'occasion de vous dire qu'il n'y a pas de difficultés particulières niveau de la douane de Bardonnay, un vendredi matin plutôt calme sur les autoroutes alpines. À Grenoble, même tendance, même si le trafic est dense, sur la rocade sud en direction de Grenoble et de Lyon, 7 km de trafic ralenti pour vous qui avez passé la bifurcation avec la 41. C'est dans le secteur de Mélan que vous rencontrez cette difficulté. Rajoutez environ 5 minutes sur le temps de trajet habituel pour parcourir cette rocade sud grenobloise sur la 480 en direction de Sisteron. Notez que la bretelle qui permet accéder à cette rocade sud est saturé. En ce moment, à Lyon, le trafic est dense, mais ne pose pas de gros problèmes non plus. Voilà, il y a encore un petit peu de monde sur la 43 pour vous qui roulez en direction de Lyon, au moment de vous engager sur la 46 en direction de Marseille. 53 comme le nombre de départements placés en vigilance orange canicule ce vendredi. Des températures encore très élevées pour ce début de matinée. L'Ain, l'Isère, le Rhône, la Savoie et la Haute-Savoie, en ce qui concerne Rhône-Alpes, sont concernés par cette alerte orange canicule. Si vous comptez prendre la route et faire un long trajet ce week-end, il faudra faire des pauses très régulièrement et profiter des espaces climatisés qui vous sont proposés sur les aires de service. Et dans ce contexte, la qualité de l'air est mauvaise en région lyonnaise et du côté du Nord Isère. Dans ces secteurs, il vous est demandé de réduire votre vitesse. En tout cas, il est conseillé de réduire votre vitesse de 20 km/h par rapport à la vitesse maximale autorisée en temps normal. Les principaux titres de l'actualité générale. On retrouve tout de suite les titres de France Info.
2: 53 départements sont désormais en vigilance orange pour canicule du sud-ouest jusqu'au nord-est du pays, indique Météo France. Plusieurs épreuves du grand oral du bac prévues en début de semaine prochaine dans l'Académie de Poitiers sont reportées d'une semaine. Les négociations pour un accord définitif entre les États-Unis et l'Iran ne débuteront finalement pas aujourd'hui en Suisse. Les pourparlers sont reportés, annonce le gouvernement. Les travaux préparatoires toutefois se poursuivent avant ces discussions selon la diplomatie suisse. Les affrontements qui se poursuivent au Liban entre le Hezbollah et l'armée israélienne. 16 personnes sont mortes côté libanais au cours de frappes dans le sud du pays. Israël annonce de son côté la mort de 4 de ses soldats. Interviewé hier sur France 2, Emmanuel Macron a appelé le Premier ministre israélien Benjamin Netanyahou à faire preuve de responsabilité dans cette offensive, je cite, contraire aux intérêts d'Israël. Et puis les tensions au Moyen-Orient en toile de fond du mondial de football. L'Iran annonce porter plainte contre la FIFA à cause des restrictions qui lui sont imposées dans la compétition. L'équipe n'est autorisée à arriver qu'un jour avant la rencontre. Des mesures contraires au principe d'égalité selon un responsable iranien.
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1: 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Je vous donne rendez-vous ce matin sur Autoroute Info. On sera en direct de Vulcania en Auvergne et ce, dès 10h, vous pourrez découvrir ce parc dédié aux volcans uniques en France. Nouvelles attractions, expériences scientifiques et balades touristiques en Auvergne vous attendent ce vendredi dès 10h. Une émission à suivre également sur autoroutinfo.fr. D'ici là, l'information trafic revient évidemment dans un instant. Dans moins de 5 minutes, je reparlerai de vos conditions de circulation. Pour

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2: Attention à cette voiture qui est en panne sur la 40 en direction de Chamonix au kilomètre 54. C'est après la sortie 14 d'Annemasse. Voiture en panne sur la bande d'arrêt d'urgence qui dépasse sur la voie de droite. Donc attention à bien vous décaler sur la partie gauche de l'autoroute lorsque vous approchez de cette zone. Je vous retrouve à 9h15 pour un nouveau point complet sur vos conditions de circulation. Les prévisions de Météo France également à suivre dans un instant. Ce sera après Marvin Gaye et Adèle sur Autoroute Info.

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1: Et à 9h15, nouveau point complet sur vos conditions de circulation. On va partir du côté de Genève où un obstacle nous a été signalé. Des obstacles précisément assez volumineux au kilomètre 60 de la 40 en direction de Chamonix. C'est après la sortie 13.1 d'Archamps. Des obstacles liés à un poids lourd qui a perdu une partie de son chargement. Donc on nous parle d'objets assez volumineux sur les voies de l'autoroute. Kilomètre 60 de la 40 direction Chamonix. Attention pour vous qui avez passé la sortie 13.1 d'Archamps. Et puis un peu plus loin, une voiture est en panne au kilomètre 54 de la 40. On est en direction de Chamonix après la sortie numéro 14 d'Annemasse. Une voiture est en panne sur la bande d'arrêt d'urgence. Elle dépasse un petit peu sur la voie de droite. Décalez-vous donc bien à gauche lorsque vous approchez de la zone. Du côté de Grenoble, eh bien, le trafic reste dense sur la Rocade Sud en direction de Grenoble et de Lyon. 4 à 5 kilomètres de trafic ralenti à partir de la sortie numéro 1 du domaine universitaire. Plus au sud, sur la nationale 85 en direction de Grenoble et de Lyon. 1 km de bouchon à partir de la commune de Vizille et un temps de parcours allongé de 5 minutes environ.
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1: Il va encore faire très chaud ce vendredi et tout au long de ce week-end. 53 départements sont placés en vigilance orange canicule, dont l'Ain, l'Isère, le Rhône, la Savoie et la Haute-Savoie. Le temps pour les prochaines heures et les prochains jours. On fait le point avec Jérôme Lecoux de Météo France.
2: Vendredi, la masse d'air continue de se réchauffer sur la France, poussant les températures toujours plus haut. Le seuil de canicule est ainsi atteint dans 53 départements sur le centre et l'est du pays. Côté ciel, le soleil reste très présent de la Bourgogne à l'Auvergne, de la vallée du Rhône à la Provence ou de l'Occitanie à la Nouvelle-Aquitaine. Le temps est lourd et plus menaçant en revanche du bassin parisien à la Champagne ou sur le nord de la Lorraine avec quelques orages qui peuvent éclater localement d'ici la soirée. Le risque orageux est également présent en montagne du Jura aux Alpes ou vers les Pyrénées. Les températures maximales sont très chaudes avec plus de 35 degrés attendus de l'Île-de-France à la plaine d'Alsace, du Dijonais au Lyonnais, en plaine de la Limagne ou encore le long de la Garonne. Ce temps très chaud se poursuit tout le week-end avec le maintien d'un risque orageux samedi, notamment sur les reliefs et du centre au nord-est. Les températures caniculaires sont encore attendues en hausse dimanche. Jérôme Lecoux, Météo France pour Autoroute Info.
1: Et je vous retrouve dans un instant sur Autoroute Info. On vous reparlera, je vous donnerai des nouvelles de vos conditions de circulation. 750 km, c'est la distance moyenne parcourue pour se rendre en vacances l'été. Dans les prochains instants, on verra que la chaleur malmène vos pneumatiques sur ces grands trajets. Quelques gestes à effectuer avant le départ permettent parfois d'éviter le pire. Vous restez avec moi, on vous donnera tous des bons conseils avant de prendre la route ce week-end. Dans un instant sur Autoroute Info, ce sera juste après Jack et Carla.

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3: Plusieurs choses à vous dire pour vous qui circulez sur l'A40 en direction de Chamonix. Au kilomètre 60, tout d'abord, il y a des obstacles signalés après la sortie 13.1 d'Archamps. Obstacle volumineux, nous dit-on. Un petit peu plus loin, kilomètre 54 de cette A40 en direction de Chamonix, il y a une voiture en panne sur la bande d'arrêt d'urgence qui dépasse un petit peu sur la voie de droite. Attention donc, après la sortie 14 d'Annemasse. Et puis attention à ces obstacles qui viennent de nous être signalés, toujours sur l'A40, toujours en direction de Chamonix, kilomètre 24, des morceaux de bois à hauteur de la sortie 18 de Sionzier. Ces morceaux de bois se trouveraient, d'après les toutes premières informations, sur la voie de gauche. Les pneumatiques sont des éléments de sécurité importants à surveiller sur la route des vacances, surtout quand il fait chaud à Delines-des-Prés.
4: L'été, les fortes températures malmènent vos pneus. Le rappel des bons gestes avec Coralie Maslow d'Allopneus.com.
5: C'est vrai qu'avec la chaleur, la pression des pneus peut diminuer. Surtout bien la vérifier avant de prendre la route, surtout s'il y a un chargement sur le véhicule. Et pour bien vérifier ces pneus, il faut bien les gonfler à froid ou alors si on a fait moins de 3 km. Des pneus sous-gonflés déjà, c'est un risque de sécurité. Et puis surtout, ça a une utilisation aussi plus importante de votre consommation d'essence, si vous avez un véhicule électrique, de votre charge électrique, pour votre sécurité aussi, parce que des pneus sous-gonflés, ça augmente la distance de freinage.
4: Des pneus sous-gonflés ou surgonflés augmentent le risque d'éclatement. Toutes les indications au constructeur se trouvent dans la portière, le carnet d'entretien ou parfois la trappe à essence. Autre contrôle facile à faire avant de partir.
5: Il suffit de faire un contrôle visuel assez simple si vos pneus ne sont pas trop usés. Il faut vérifier

0: soit par un garage ou sinon on peut venir sur votre lieu de villégiature, sur votre lieu de travail ou même chez vous, et on les fait monter directement avec une camionnette pour le faire plus aisément.
1: Plusieurs sites de vente en ligne proposent d'ailleurs cette option, alors allez vite faire le tour de votre véhicule, il est encore temps.

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1: On continue la route ensemble ce matin, 9h30, nouveau point complet sur vos conditions de circulation. On part en Haute-Savoie, près de Genève, sur la 40 en direction de Chamonix. Des obstacles sont signalés au kilomètre 60 après la sortie 13 points d'Archamps. Un poids lourd aurait perdu une partie de son chargement et on nous annonce des obstacles qui par endroits pourraient être assez volumineux. Attention donc, kilomètre 60 de la 40 en direction de Chamonix après la sortie 13.1 d'Archamps. Plus loin sur la 40, on est toujours en direction de Chamonix, kilomètre 24, d'autres obstacles. Un autre obstacle, on nous parle d'une poutre. Une poutre sur la voie de gauche, kilomètre 24 de la 40 en direction de Chamonix. Cette fois-ci, c'était au niveau de la sortie 18 de Sionzier. Donc, soyez attentifs évidemment à cet endroit. Le trafic pourrait être extrêmement perturbé. En tout cas, un secteur à aborder à vitesse réduite. Hein. Ouvrez l'œil, levez le pied lorsque vous approchez de la zone. Attention également à la présence de ce véhicule qui est en panne sur la 48 en direction de Grenoble. On est au kilomètre 85, c'est-à-dire après la barrière de péage de Vorep, au niveau de la sortie numéro 12 de Vorep. Véhicule en panne sur bande d'arrêt d'urgence. Attention à bien vous décaler sur la gauche et à bien respecter le corridor de sécurité lorsque vous approchez de cette zone. Au sud de Grenoble, sur la nationale 85, en direction de Grenoble et de Lyon, comptez 1 km de bouchon au niveau de la commune de Visil, temps de parcours allongé de 5 minutes. Et puis des fortes chaleurs constatées encore en ce moment. 53 départements placés en vigilance orange canicule ce vendredi, dont l'Ain, l'Isère, le Rhône, la Savoie, la Haute-Savoie. Dans ce contexte, la qualité de l'air est mauvaise. C'est pour cela qu'il est conseillé d'abaisser sa vitesse de 20 km par heure en raison d'un pic de pollution donc dû aux fortes chaleurs dans le Nord-Isère et sur une partie du département du Rhône. L'actualité en bref, on retrouve tout de suite les titres de France Info.
2: Au Moyen-Orient, les négociations sont finalement reportées entre l'Iran et les États-Unis, annonce ce matin de la Suisse, qui devait accueillir à partir d'aujourd'hui cette session de pourparlers pour parvenir à un accord final, un report qu'il ne faut pas surinterpréter toutefois, déclaré tout à l'heure sur France Info le ministre des Affaires étrangères Jean-Noël Barrot. Le chef de la diplomatie française qui appelle toutes les parties à respecter ce protocole d'accord signé mercredi et qui inclut en théorie le Liban. Les affrontements se poursuivent ce matin entre Israël et le Hezbollah. 18 personnes sont mortes dans le sud du Liban. 4 soldats israéliens ont été tués. Un épisode de chaleur étendue, durable et intense, c'est ce qu'annonce Météo France. 53 départements sont en vigilance orange pour canicule du sud-ouest au nord-est du pays. Le pic est attendu en début de semaine prochaine avec des pointes autour de 40 degrés. Puis à suivre ce soir, à la Coupe du Monde de foot, les États-Unis affrontent l'Australie à 21h. Cette nuit, le Mexique a battu la Corse. La Corée du Sud, 1-0. Les Mexicains qui se qualifient donc pour les 16e de finale.
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1: Et je vous retrouve dans un instant sur Autoroute Info. Restez avec moi, des nouvelles de vos conditions de circulation dans moins de 5 minutes, juste après le tout dernier. Christophe May.

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1: Attention à cet obstacle très volumineux signalé sur l'A40 en direction de Chamonix au kilomètre 24. Il y aurait une poutre sur la voie de gauche de l'autoroute à hauteur de la sortie numéro 18 de Sionziers. Le prochain point complet sur vos conditions de circulation, c'est à 9h45. Vous restez avec moi. Eros Ramazzotti arrive dans un instant. Ce sera juste après Imagine Dragons sur Autoroute Info.

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1: Trafic. 9h45, on continue de vous accompagner sur la route en ce vendredi 19 juin. Toujours un obstacle assez volumineux signalé près de Genève sur la 40 en direction de Chamonix au kilomètre 24. Une poutre se trouverait sur la voie de gauche à hauteur de la sortie numéro 18 de Sionzier. Il faudra bien évidemment vous décaler sur la voie de droite lorsque vous allez approcher de ce kilomètre 24 de la 40 direction Chamonix. Soyez extrêmement prudent lorsque vous êtes au niveau de cette sortie numéro 18 de Sionzy. Attention également à la présence de ce véhicule en panne sur la 48 en direction de Grenoble au kilomètre 85. C'est au niveau de la sortie 12 de Vorep et après la barrière de péage de Vorep, pour vous qui arrivez à Grenoble, une voiture arrêtée sur la bande d'arrêt d'urgence, donc pas de gêne direct au trafic, mais attention quand même à bien vous décaler sur la voie de gauche, respecter le corridor de sécurité. Au sud de Grenoble où il y a toujours quelques perturbations, environ 1 km de fort ralentissement sur la Nationale 85 en direction de Grenoble et de Lyon, 2 km de fort ralentissement au niveau de la commune de Visil et il faut compter sur un temps de parcours rallongé de 5 minutes environ pour parcourir cette Nationale 85. 53 départements sont placés en vigilance orange canicule ce vendredi. L'Ain, l'Isère, le Rhône, la Savoie et la Haute-Savoie pour ce qui concerne Rhône-Alpes concernés par cette alerte à la canicule. Faites des pauses régulièrement, pensez à bien vous hydrater, à donner à boire aux personnes qui n'ont pas forcément le réflexe de le demander, notamment, je pense notamment aux enfants, et puis voilà, hein, profiter des aires de service, des aires de repos pour faire la pause. Les risques d'hypovigilance lorsque les températures sont élevées sont plus élevées, attention donc. Et dans ce contexte, eh bien, il y a un épisode de pollution qui vous concerne dans le bassin lyonnais, dans le Nord-Isère, où il est recommandé dans ces secteurs d'abaisser votre vitesse de 20 km/h par rapport à la vitesse maximale autorisée en temps normal. Des travaux à prévoir sur votre route la semaine prochaine. Notez que la 40 en direction de Paris sera fermée toutes les nuits de la semaine prochaine entre la sortie numéro 10 de Bellegarde et la sortie 8 Hauteville-Laune. Et cela vous concernera de 21h à 6h. La 410 également en direction d'Annecy sera fermée toutes les nuits de la semaine prochaine entre la sortie 19, la Roche-sur-Foron et le péage de Saint-Martin-Bellevue.
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1: Et je vous retrouve dans un instant pour des nouvelles de vos conditions de circulation. Ce sera juste après Charlotte Cardin sur Autoroute.

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13: Et je rappelle, cet obstacle toujours d'actualité sur l'A48 en direction de Grenoble au kilomètre 85. C'est une voiture qui est en panne plutôt sur la bande d'arrêt d'urgence de l'autoroute après la barrière de péage de Voreppe. Attention dans ce secteur. On se retrouve à 10h pour un nouveau point complet sur vos conditions de circulation. Rendez-vous dans un instant avec notre émission estivale depuis le parc Vulcania en Auvergne. Nouvelle attraction, expérience scientifique et balade touristique en Auvergne vous attendent dès 10h. C'est juste après le prochain point trafic. À tout à l'heure.

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1: Très bon vendredi, il est 10h.
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1: Et on rappelle que les conditions de circulation sont bonnes en Rhône-Alpes en ce moment. Sur la plupart des autoroutes que vous empruntez, pas de difficultés majeures à vous annoncer. Le trafic s'écoule plutôt correctement, excepté au sud de Grenoble. On va en parler dans un instant. Un véhicule en panne quand même sur l'A48 en direction de Grenoble au kilomètre 85 à rappeler. Ça se passe au niveau de la sortie 12 de Voreppe et après la barrière de péage de Voreppe, cette barrière de péage qui marque votre arrivée dans l'agglomération lyonnaise au sud de Grenoble. Je rappelle également que sur la nationale 85 en direction de Lyon et de Grenoble, il y a 2 km de fort ralentissement. Le temps de trajet est rallongé pour faire la route en direction de Lyon, environ 5 minutes de plus qu'en temps normal pour parcourir cette difficulté. D'ailleurs, j'en profite pour vous rappeler qu'au sud de Grenoble, la départementale 1091 est coupée dans les deux sens à cause d'une coulée de boue entre le col du Lautaret et Mosnestier-les-Bains. Pour rejoindre Briançon depuis Grenoble, des déviations sont en place, soit par la nationale 85 et la départementale 1085 via la Mure et Gap, soit par la 51 et la départementale 1075 via le col de la Croix-Haute et Gap. Et enfin, on rappelle que 53 départements sont placés en vigilance orange canicule ce vendredi. En Rhône-Alpes, ça vous concerne notamment dans l'Ain, l'Isère, le Rhône, la Savoie et la Haute-Savoie, donc concernés par cet épisode de forte chaleur, alerte orange canicule. Et on va se retrouver dans un instant sur Autoroute Info pour notre émission spéciale en direct de l'Auvergne et du parc Vulcania. C'est à suivre dans les toutes prochaines secondes sur Autoroute Info. Mais pour le moment, on va s'intéresser à l'actualité générale, les titres de France Info.
2: Que Achraf Hakimi sera bien jugé pour viol.
3: La justice confirme en appel cette décision pour le footballeur marocain. Le joueur du PSG avait fait appel de l'ordonnance d'un juge d'instruction fin février. Achraf Hakimi est accusé du viol d'une femme de 24 ans au moment des faits en 2023. Il dit attendre son procès avec impatience. 53 départements en vigilance orange canicule du sud-ouest au nord-est. Un épisode de très forte chaleur étendue, durable et intense prévient Météo France avec un pic attendu entre dimanche et mardi prochain. Plusieurs villes annulent leur fête de la musique dimanche. Quant aux euros du bac, ceux de l'académie de Poitiers prévus lundi et mardi sont repoussés d'une semaine. Israël a tué 18 personnes cette nuit dans ses frappes sur le sud du Liban, dans la région de Nabatieh. 4 soldats israéliens ont aussi été tués, annonce l'armée. La France, elle, se dit prête à maintenir des soldats au Liban après le départ de la FINUL en concertation avec les autorités locales. C'est ce qu'indique ce matin sur France Info Jean-Noël Barraud. C'est mieux, mais ça reste perturbé ce matin sur les rails au départ et à l'arrivée de la gare de l'Est à Paris. Quelques trains affichent du retard à cause d'une panne électrique hier et qui a provoqué de gros retards, voire des annulations de trains.
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4: Bonjour à tous, c'est l'été, bientôt les vacances et pour l'occasion, on va passer 2 heures ensemble à Vulcania, au cœur des volcans d'Auvergne, à une vingtaine de minutes de Clermont-Ferrand. Notre première invitée, Sophie Rognon, directrice du parc, bonjour.
5: Bonjour Curtis, bonjour à toute l'équipe.
4: Alors on est passé d'un parc au début des années 2000, je dirais presque d'un musée sur les volcans, à aujourd'hui un univers très ludique et qui parle à tout le monde. Quel type d'attraction propose Vulcania justement pour pouvoir parler à tout le monde ?
5: Alors justement, c'est une journée très variée qui est proposée à nos visiteurs, d'ailleurs des fois deux, parce que souvent ça rentre pas dans une journée de faire l'ensemble des animations et des attractions du parc. Donc quand je disais diversifié, c'est avant tout des attractions dynamiques. Donc on va avoir roller coaster, plateforme dynamique, simulateur, et puis aussi beaucoup de projections sur des grands écrans géants, comme typiquement le site des cinémas 4D, mais aussi le plus grand planétarium de France qui a ouvert ses portes en 2023, dont on est très fiers d'avoir ici à Saint-Ons-les-Roches à Vulcania. Et enfin, bien sûr, comme nous sommes un parc à thème sur le thème des sciences de la Terre, des volcans, des phénomènes naturels extrêmes, mais aussi de l'espace, nous avons beaucoup d'animations scientifiques avec des médiateurs toujours très enthousiastes et qui adorent partager leurs expériences avec nos visiteurs. Et beaucoup aussi, c'est aussi notre marque de fabrique de spectacle. Donc on y reviendra probablement. Et tout à l'heure, sans doute que vous aborderez ça avec Fabrice.
4: Effectivement, on va faire tout le tour de ce qu'il y a à proposer du côté de Vulcania, mais pas que, on va aussi faire le tour du côté de l'Auvergne et des autres sites qui sont visitables. Ce sera donc dans les toutes prochaines minutes. On en reparlera donc dans quelques instants. Restez avec nous, on reviendra après l'infotrafic. Et pour le moment, la musique pour vous accompagner sur Autoroute Info, c'est Ed Sheeran.

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2: Et je rappelle la présence de cette voiture en panne sur la 48 en direction de Grenoble au kilomètre 85 après la barrière de péage de Voreppe. Un véhicule arrêté sur la bande d'arrêt d'urgence. Attention à bien vous décaler sur la gauche. Pareil, même consigne pour vous qui roulez sur la 43 en direction de Chambéry et de Turin au kilomètre 41. Là aussi, une voiture arrêtée sur la bande d'arrêt d'urgence après la sortie 8 de Bourgoin-Jallieu. Le prochain point complet sur vos conditions de circulation, c'est à 10h15 pour moment, la suite de notre émission en direct du parc Vulcania en Auvergne. On retrouve Curtis Thévenon et ses invités.
3: L'infotrafic de retour dans quelques minutes. Nous sommes toujours à Vulcania, un parc à thème sur les volcans et les phénomènes naturels terrestres et de l'espace. Nous sommes toujours en compagnie donc de Sophie Rognon, directrice de Vulcania. Les vacances approchent et justement, d'où viennent vos visiteurs, de la région ou de l'étranger?
4: Alors, les visiteurs viennent de la région Auvergne-Rhône-Alpes pour à peu près 50% d'entre eux. Donc voilà, et puis pour tout le reste, viennent du reste de la France. Donc c'est vraiment un parc de destination, c'est comme ça qu'on appelle, puisqu'on a beaucoup, une grosse majorité des gens qui viennent de hors de la proximité. Mais de plus en plus de gens viennent dans un périmètre aux alentours de 2h à 3h du parc. Alors, pour différentes raisons, notamment météo. Typiquement aujourd'hui, Curtis, vous êtes là, il fait très chaud dehors, mais je pense que vous pouvez me confirmer que vous êtes très bien et qu'il fait frais.
3: Effectivement.
4: Voilà, donc qu'il pleuve, qu'il vente, même qu'il fasse orage à Vulcania ou qu'il fasse très chaud comme aujourd'hui, eh ben il n'y a pas de problème pour la visite. En particulier, là, nous sommes à moins 20 mètres en dessous du sol et donc c'est quelque chose qui permet aussi un rafraîchissement naturel. On est très bien pour des visites. 90% de nos espaces sont climatisés.
3: Oui, parce qu'une bonne partie du parc se trouve sous terre.
4: Et c'est un peu jusqu'à moins 36 mètres, en effet, on descend au cœur de la lave et du volcan.
3: Et combien de visiteurs vous avez par an? Et cette année, combien vous espérez en avoir?
4: Donc, on a fait une très forte croissance ces trois dernières années, puisqu'on a augmenté la fréquentation du parc de 20%. C'est lié à la diversité, à tout renouvellement de l'offre qui est en cours. L'année dernière, nous avons donc fini la saison 2025 à 390 000 visiteurs. Et nous visons cette année de franchir la barre symbolique des 400 000, ce qui serait la quatrième saison historique de Vulcania.
3: Et il vous faut combien de temps pour concevoir une nouvelle attraction? Plusieurs années entre l'idée de départ et l'accès au public, j'imagine.
4: Complètement, c'est entre, on va dire, 18 mois et 3 ans. Ça dépend vraiment de la taille de l'attraction. Typiquement, quand on enlève une ancienne attraction et qu'on va utiliser l'espace pour en installer une nouvelle, on va être aux alentours de 2 ans. C'est ce qui se produit pour Expédition Hawaï, qu'on va avoir le plaisir d'ouvrir une superbe attraction le 1er juillet. Mais quand on va construire un nouvel ensemble, un nouveau bâtiment qui va sortir de terre, ça sera le cas pour la grosse attraction qui sortira pour 2029, qui sera fantastique et complètement dans l'ADN volcanique du parc, et bien là on est sur 3 ans et demi.
3: Vous avez entendu, les enfants, c'est pas un piège de votre prof d'SVT pour vous faire réviser pendant les vacances. C'est même plutôt l'inverse. Montrer qu'on peut apprendre en s'amusant et parfois en prendre plein la vue ou avoir une petite montée d'adrénaline, ça aide. On aura l'occasion d'en reparler plus en détail de ces attractions et notamment des nouveautés, vous l'avez dit, avec cette expédition Hawaï. Ce sera dans les prochaines minutes après l'infotrafic et la musique. Et tout de suite, Fool's Garden pour vous accompagner.

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1: 10h15, avec des conditions de circulation qui restent bonnes en ce vendredi matin. Pas de difficultés majeures à vous annoncer. Attention quand même pour vous qui roulez sur l'A43 à la sortie de Lyon en direction de Chambéry et de Turin. Il y a une voiture qui est arrêtée le long des voies de l'autoroute au kilomètre 16, c'est-à-dire après la bifurcation avec l'A432, cette autoroute qui part vers l'aéroport de Lyon-Saint-Exupéry. Veillez à bien vous décaler sur la gauche lorsque vous approchez de cette zone et à bien respecter le corridor de sécurité. Ailleurs, ça se passe globalement plutôt bien. Un tout petit peu de monde quand même à rappeler sur la Rocade Sud en direction de Lyon et de Grenoble. 1 km de trafic ralenti tout au bout de cette Rocade Sud. Et puis je rappelle qu'au sud de Grenoble, en raison d'une coulée de boue, la départementale 1091 est fermée dans les deux sens. Entre le col du Lautaret et Monestier de Clermont, pour rejoindre Briançon depuis Grenoble, il faut emprunter la Nationale 85 puis la départementale 1085 via la Mure et Gap. Allez, on se retrouve dans un instant sur Autoroute Info. Tout de suite, on va s'intéresser à la météo, puis on reprendra la direction du parc Vulcania en Auvergne.
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1: Ah oui, puisque vous le savez, aujourd'hui nous sommes en direct du parc Vulcania en Auvergne. C'est déjà l'été sur Autoroute Info avec notre émission en direct jusqu'à midi. On retrouve dans un instant Curtis Thévenon et ses invités. Mais pour le moment, place à la météo sur Autoroute Info. Le temps pour la suite de ce vendredi 19 juin, on retrouve Jérôme Lecoux de Météo France.
2: Vendredi, la masse d'air continue de se réchauffer sur la France, poussant les températures toujours plus haut. Le seuil de canicule est ainsi atteint dans 53 départements sur le centre et l'est du pays. Côté ciel, le soleil reste très présent de la Bourgogne à l'Auvergne, de la vallée du Rhône à la Provence ou de l'Occitanie à la Nouvelle-Aquitaine. Le temps est lourd et plus menaçant en revanche du bassin parisien à la Champagne ou sur le nord de la Lorraine avec quelques orages qui peuvent éclater localement d'ici la soirée. Le risque orageux est également présent en montagne du Jura aux Alpes ou vers les Pyrénées. Les températures maximales sont très chaudes avec plus de 35 degrés attendus de l'Île-de-France à la plaine d'Alsace, du Dijonais au Lyonnais, en plaine de la Limagne ou encore le long de la Garonne. Ce temps très chaud se poursuit tout le week-end avec le maintien d'un risque orageux samedi, notamment sur les reliefs et du centre au nord-est. Les températures caniculaires sont encore attendues en hausse dimanche. Jérôme Lecoux, Météo France pour Autoroute Info.
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3: Autoroute Info a posé ses valises au cœur du Puy-de-Dôme à Vulcania. On vous fait découvrir ou redécouvrir ce parc scientifique particulièrement apprécié pour son aspect pédagogique et ludique. Et il y a de quoi faire au programme, notamment l'une des attractions phares, le roller coaster Namazu, on en parlera dans quelques minutes, du cinéma dynamique, le plus grand planétarium de France, mais aussi des expériences en compagnie de vrais scientifiques. Et qui de mieux que le directeur de la diffusion scientifique du parc pour nous en parler, Fabrice Filias, bonjour.
4: Bonjour Curtis.
3: Alors ces expériences, c'est quoi? Vous reproduisez une éruption volcanique en miniature?
4: Oui, exactement. C'est-à-dire que si vous venez à Vulcania, vous allez pouvoir découvrir ça, vous amuser et puis refaire des expériences de science devant vous. Alors on peut avoir dans des spectacles comme expérience des chaud, des flammes, on peut avoir des volcans qui font non pas des coulées de lave mais des coulées de mousse. Et tout ça, bah, c'est pour s'amuser. Ou alors un volcan avec du vinaigre ou du bicarbonate de soude. Tout ça sans danger, mais par contre, amusement maximal.
3: Et est-ce que c'est à la portée de tout le monde?
4: Oui, tout à fait. En fait, le but, nous, ici à Vulcania, c'est de découvrir ce que sont les volcans, les sciences de la Terre, de l'univers, mais en proposant des expériences très simples, faciles d'accès, qu'on peut éventuellement reproduire à la maison, mais pas tout à fait, puisque c'est à Vulcania.
3: Et si vous avez entendu roller coaster ou planétarium et que ça vous a intrigué, restez avec nous, on ira au cœur des attractions du parc Vulcania. Ce sera dans un instant après l'infotrafic. Mais avant cela, la musique pour vous accompagner, c'est avec Angèle.

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1: Et ça continue à bien se passer en ce moment sur les différentes autoroutes que vous empruntez. Pas de difficultés majeures à vous annoncer. Je rappelle tout de même que 53 départements sont placés en vigilance orange canicule et ça nous concerne en Rhône-Alpes puisque l'Ain, l'Isère, Rhône, le Rhône, la Savoie et la Haute-Savoie sont concernés par cette alerte canicule. Pensez à faire des pauses régulièrement, à vous hydrater, à donner à boire à vos enfants, aux personnes âgées également. Pensez à elle. Allez, direction le parc Vulcania, suite de notre émission en direct de l'Auvergne. On retrouve tout de suite Curtis Thévenon et ses invités.
2: L'infotrafic revient dans 5 minutes sur Autoroute Info. En attendant, on prépare les vacances à Vulcania, toujours en votre compagnie. Fabrice Filias, je le rappelle, vous êtes le directeur de la diffusion scientifique du parc. N'est pas Vulcania qui veut. Vous avez une façon bien à vous de créer des attractions qui remplissent un cahier des charges spécifique pour un parc scientifique. C'est le cas notamment pour le Namazu, élu meilleure nouvelle attraction européenne en 2021. On est allé recueillir quelques avis de jeunes qui sortaient tout juste de ce roller coaster. Écoutez ça.
3: Qu'est-ce que vous en avez pensé du Namazu?
2: Vous n'avez pas eu trop peur?
4: Non.
2: Ça vous a surpris au début, non?
4: Oui.
2: Vous allez le refaire ou pas, là?
4: Oui.
2: Vous l'avez compris, ça décoiffe. Comme chaque attraction du parc, il est basé sur un phénomène naturel. Dites-nous en plus sur ce Namazu.
5: Oui, alors le Namazu, en fait, c'est une attraction à roller coaster qui réserve plein de surprises et dans lequel on va vivre une expédition un peu particulière. On va dans une zone sismique, dans une base avancée et voir ce qui se passe si jamais il y avait des tremblements de terre.
2: Et avant de monter dans le roller coaster, la file d'attente est pensée pour accompagner les visiteurs et apprendre pourquoi avoir fait ce choix.
5: Alors en fait, à chaque fois qu'on a une attraction à Vulcania ou une animation, on la pense comme quelque chose de global, c'est-à-dire une vraie expérience immersive. Et comme on parle de notre planète Terre, le but c'est de savoir comment elle marche. Donc on va savoir ce que c'est qu'une faille, une faille transformante, une faille inverse, une faille normale. Qu'est-ce qui se passe quand on va en Turquie, au Japon ou alors même du côté de l'Auvergne, il y a une grande faille, la faille de l'Imagne. Qu'est-ce qui se passerait s'il y avait un tremblement de terre? Donc là, vous le comprenez et vous le vivez.
2: Et donc, cette file d'attente qui est pensée pour faire attendre les spectateurs, mais aussi pour leur permettre d'apprendre des choses. Ensuite, une fois qu'on s'assoit dans les sièges du roller coaster, à quoi est-ce qu'on peut s'attendre?
5: On s'attend à tout ce qui peut se passer quand il y a un tremblement de terre. Alors déjà, on est

planétarium. Mais pas seulement, on en reparlera après l'infotrafic. Mais avant ça, la musique avec Baltimora.

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1: Bienvenue à l'écoute d'Autoroute Info, je suis ravie de vous retrouver. Il est 10h30, on va parler bien sûr de conditions de circulation, ça se passe bien. Sur le réseau des autoroutes alpines, pas de difficultés majeures en ce moment. Il suffit que je vous dise cela pour qu'un événement apparaisse sur mes écrans. Soyez prudents puisque sur l'autoroute A40, au kilomètre 37 en Haute-Savoie en direction de Paris et de Mâcon, un véhicule est annoncé sur les voies de circulation. Attention si vous êtes dans ce secteur, il s'agirait d'un poids lourd, on ne sait pas précisément où situe ce poids lourd, il pourrait gêner. Kilomètre 37 de la 40, direction Mâcon Paris. Ça se passe à hauteur du diffuseur numéro 16 pour la Clusaz, le Grand Bornand. Et puis sachez que du côté de Grenoble, la route départementale 1091 est coupée à l'heure actuelle en raison d'une coulée de boue qui s'est produite hier en fin de journée entre

0: Grenoble, col du Lautaret, Monestier-les-Bains. Pour rejoindre Briançon depuis Grenoble, eh bien, il y a des déviations en place, soit par la Nationale 85 et la route départementale 1085 via la Mure et Gap, sauf pour les poids lourds de plus de 26 tonnes, soit par la 51 et la route départementale 1075 via le col de la Croix-Haute et Gap. Et puis sachez qu'aujourd'hui, il y a une alerte canicule pour 53 départements, dont plusieurs en région Auvergne-Rhône-Alpes. N'hésitez pas à faire la pause si vous voyagez aujourd'hui, faire la pause sur les airs dans des lieux climatisés, bien sûr. Et direction le parc Vulcania en Auvergne ce matin. C'est déjà l'été sur Autoroute Info avec notre émission en direct jusqu'à midi. On va retrouver dans quelques instants Curtis Thévenon et ses invités juste après les titres de France Info.
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2: Et ça va durer, prévient Météo France. 53 départements en vigilance orange avec des pics à 40 degrés attendus entre dimanche et mardi. À Tours, le maire décide de fermer les 58 écoles de la ville lundi et mardi après-midi. Les oraux du bac de l'Académie de Poitiers sont repoussés. Et puis dans une partie de l'agglomération parisienne, la circulation différenciée est en vigueur à partir d'aujourd'hui pour lutter contre la pollution à l'ozone. Tout le Liban doit brûler. Voilà ce que déclare le ministre israélien d'extrême droite Itamar Ben-Gvir après l'annonce de la mort de 4 soldats israéliens dans le sud du Liban où Israël a tué 18 personnes cette nuit. L'armée israélienne qui continue de bombarder la zone ce matin malgré le protocole d'accord signé entre les États-Unis et l'Iran et qui inclut la fin des hostilités. Une personne a été tuée et 5 blessés par des drones russes sur 2 navires civils en mer Noire selon les autorités ukrainiennes. L'attaque a eu lieu hier soir. Achraf Hakimi sera bien jugé pour viol. La cour d'appel de Versailles confirme l'ordonnance du juge d'instruction. Le footballeur marocain et joueur du PSG dit attendre ce procès avec impatience.
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4: Les vacances d'été se préparent aussi en Auvergne. Nous sommes toujours au cœur des volcans. Qui dit nouvelle saison, dit nouveauté à Vulcania. 2026 n'échappe pas à la règle. Frédéric Goulet, bonjour. Vous êtes le directeur commercial du parc. Pourquoi Vulcania a-t-il ce besoin de se renouveler souvent ?
5: Alors l'idée, c'est effectivement de proposer au moins une nouveauté chaque année. Cette année, on est gâté parce qu'on a 6 nouveautés. Donc c'est quelque chose qui est exceptionnel. Et l'idée, c'est effectivement de donner toujours de nouvelles raisons aux personnes de venir nous retrouver chaque année, une nouvelle raison. Et également d'avoir cet émerveillement et de surprendre nos visiteurs qui découvrent des nouvelles facettes et des nouveaux phénomènes naturels.
4: Est-ce que vous avez beaucoup de visiteurs qui reviennent grâce à cette stratégie ?
5: Alors de plus en plus. Et même l'idée, c'est de les faire revenir plusieurs fois dans la saison. C'est-à-dire que par exemple, cette année, on avait un film sur les astéroïdes qui sera diffusé jusqu'au 5 juillet et puis on aura un nouveau film sur la Lune, sur les voyages spatiaux donc à partir de septembre. Donc l'idée c'est non seulement de les faire revenir d'année en année mais également de les faire revenir plusieurs fois pendant une année.
4: Une nouvelle attraction, de nouvelles programmations, on parlera également des nocturnes parce qu'il y a beaucoup de choses à voir à partir de la tombée de la nuit. On en reparlera dans les toutes prochaines minutes, ce sera après l'infotrafic. Et pour le moment, la musique pour vous accompagner sur votre trajet, c'est avec Superbus.

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1: Je vous rappelle la présence de ce véhicule en panne du côté de la Haute-Savoie sur l'autoroute A40 en direction de Paris et de Mâcon. Véhicule dans la bretelle de sortie numéro 16 pour la Clusaz au Grand Bornand. Un véhicule qui se trouve sur bande d'arrêt d'urgence mais qui peut un petit peu vous surprendre. Sinon, partout ailleurs, pas d'autres difficultés. Les conditions de circulation sont bonnes à 7h06. Ça se passe bien sur le réseau autoroutier que vous empruntez. Vous roulez sous un beau et chaud soleil. Alerte canicule, on aura l'occasion d'en reparler dans quelques minutes. Et la suite de notre émission spéciale en Auvergne, on retrouve Curtis Thévenon et ses invités.
2: Le retour de l'infotrafic, ce sera dans 5 minutes sur Autoroute Info. Nous sommes toujours en direct de Vulcania avec le directeur commercial du parc, Frédéric Goulet. Si je vous dis Hawaï, certains d'entre vous pensent au cocotier, au surf, à la plage. Et les plus férus de volcans pensent au Mauna Loa et au Kilauea, deux des volcans les plus actifs au monde. Et ce n'est pas pour rien si la nouvelle attraction de Vulcania s'appelle Expédition Hawaï, n'est-ce pas Frédéric?
3: Exactement. C'est la nouvelle attraction qu'on aura à partir du 1er juillet. Et on va proposer ni plus ni moins à nos visiteurs de venir surfer sur la lave à 1200 degrés.
2: Avec une attraction qui commence directement dans la file d'attente finalement.
3: C'est ça, en fait, le secret, c'est l'immersion. Donc dès le début, la file d'attente se fera dans la serre volcanique. Donc on sera dans une, on aura l'impression d'être à Hawaï, dans une vraiment une végétation luxuriante. Et après, on va arriver, on va faire connaissance avec Lila, qui est une vulcanologue fan des crafts et qui va nous proposer tout un récit avec une aventure, qui va nous raconter une histoire qui est donc séquencée. Il y a trois scènes et puis après, il y a la grande aventure effectivement de descendre coulées de lave avec une plateforme dynamique.
2: Mais d'où vient cette idée folle de surfer sur de la lave?
3: Alors le point de départ, c'est comme souvent chez nous, c'est les Kraft qui avaient eu l'idée de faire un parc comme Vulcania. Et là, en fait, c'est Maurice Kraft qui avait à l'époque dit, voilà, j'aimerais bien faire un truc qui servira à rien mais qui peut être fun, descendre une coulée de lave à 1200 degrés.
2: Et ils étaient quand même un peu fous. Hein.
3: Ah, complètement.
2: Et en quoi cette attraction, elle vient se démarquer des autres et apporter, j'ai envie de dire, sa petite pierre volcanique à l'expérience globale du parc?
3: Bah, c'est quelque chose qui, quand on vient à Vulcania, on veut manger du volcan, on veut tout savoir sur les volcans. Et mine de rien, on va pouvoir mieux appréhender justement qu'est-ce que c'est qu'un volcan et puis avoir des belles images, parce qu'après toute la descente des coulées, on va être aussi sur un lac de lave, on va faire des coulées de lave, donc c'est vraiment quelque chose qui permet de vivre une aventure mais en même temps d'apprendre deux trois choses sur les volcans, ce qui est le but à Vulcania.
2: Et parmi les autres nouveautés, le planétarium, lui, voit sa programmation renouvelée avec deux nouveaux films permanents. De quoi parle-t-il?
3: Oui, complètement.
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1: Et attention si vous roulez en Haute-Savoie sur l'autoroute A41 en direction de Chambéry, kilomètre 141. On nous signale la présence de morceaux de pneus sur toutes les voies de circulation. A41, kilomètre 141, c'est dans le secteur de la sortie 18 pour Allons-y, la Caille, direction Chambéry-Annecy.
3: Solaire. Et c'est un dessin animé qui n'est pas que pour les enfants, c'est vraiment immersif, on a vraiment des sensations de bouger même dans le planétarium. C'est drôle, c'est immersif et on apprend des choses, comme toujours à Vulcania, dans chaque attraction on apprend des choses. Donc voilà, et puis après on a aussi des films qui sont temporaires, on avait le film sur les astéroïdes jusqu'au 5 juillet, et puis donc un film qui nous tient à cœur à partir de la rentrée, dès septembre jusqu'à la fin de saison, sur les vols habités, la conquête spatiale, notamment la première femme qui posera ce pied sur la Lune. Donc voilà, un sujet hyper intéressant.
2: Ces projections qu'on peut déjà retrouver sur le parc, et pour ce qui est de l'attraction Expédition Hawaï, elle devrait officiellement ouvrir le 1er juillet, prête pour les vacances d'été. Le planétarium qui propose encore d'autres surprises, des ateliers, des shows animés par les équipes du parc, et ce sera à vous de le découvrir, chers auditeurs. D'ailleurs, en parlant de shows, dans le prochain quart d'heure, il sera question de spectacles de jour comme de nuit. On vous en dit plus après l'infotrafic. Et tout de suite, la musique, c'est avec Boney M sur Autoroute Info.

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1: Et dans l'actualité, les conditions de circulation avec la présence d'obstacles sur la Haute-Savoie, sur l'autoroute A41, en direction de Chambéry et en direction d'Annecy. Vous êtes concerné au kilomètre 141. Il y a des morceaux de pneus sur les voies de circulation, voie de gauche, voie de droite impactées. C'est dans le secteur de la sortie 18 pour Allonzier, la Caille. L'occasion de vous dire que par période et par temps de forte chaleur, eh bien, les pneus souffrent. Il y a beaucoup d'éclatements de pneumatiques qui se produisent depuis hier. On est en alerte canicule sur 53 départements, dont la majeure partie de la région Auvergne-Rhône-Alpes. Vérifiez bien l'état de vos pneus avant de partir et surtout qu'ils soient bien gonflés pour éviter l'éclatement et risque d'accident lié à cet éclatement. Dans quelques instants, on va retrouver Curtis Thévenon et ses invités en direct du parc Vulcania. Émission en direct jusqu'à midi ce matin. C'est déjà l'été sur Autoroute Info. On se retrouve dans quelques minutes.
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2: Nous sommes toujours dans le Puy de Dôme pour un été volcanique en compagnie du directeur commercial de Vulcania, Frédéric Goulet. On a déjà parlé des attractions phares du parc, le Namazour, leur coaster très apprécié pour son coup d'adrénaline, ou le Planétarium, on le rappelle, le plus grand de France avec ses tout nouveaux films qui n'attendent que d'être découverts. Mais il y a encore plus à dire sur ce Planétarium avec des ateliers, des shows animés par les équipes pour découvrir les étoiles et l'univers. On en reparle dans quelques instants. Tout d'abord, une question, le public est-il curieux d'aller encore plus loin dans la science grâce à ce mélange entre attraction et apprentissage ?
3: Alors oui, la spécificité du parc Vulcania, c'est un parc où on apprend en s'amusant et on apprend à n'importe quel âge. C'est-à-dire qu'en fait, on va s'adresser aussi bien aux enfants qu'aux parents qu'à leurs grands-parents. Et l'idée, nous, c'est d'éveiller la curiosité de nos visiteurs, quel que soit leur âge, et leur donner des clés de compréhension sur ces phénomènes qui les entourent, alors forcément sur les volcans, mais sur l'ensemble en fait des phénomènes qu'on peut retrouver sur la planète Terre, comme des tremblements de terre, les orages et ainsi de suite.
2: À l'origine, Vulcania parlait surtout aux amateurs de volcanisme, mais aujourd'hui, ça va beaucoup plus loin avec les phénomènes naturels terrestres, mais aussi extraterrestres. Finalement, le Planétarium est le parfait exemple de cette capacité du parc à toucher toujours plus de monde avec plusieurs types d'expériences. On n'a pas encore fait le tour complet de ce que Vulcania a dans le ventre, puisque vous allez l'entendre, le parc fermera tard certains soirs cet été. On en reparle, ce sera juste après l'infotrafic. Et la musique, pour le moment, c'est avec Naïka sur Autoroute Info.
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8: Et je vous rappelle la présence de ces obstacles en Haute-Savoie sur l'autoroute A41 en direction de Chambéry et d'Annecy. Il s'agit de morceaux de pneus sur les voies de circulation à hauteur de la sortie numéro 18 pour Allonzier, La Caille, secteur de Creusey. Donc attention si vous êtes bien sûr dans ce secteur. Partout ailleurs, eh bien ça se passe bien sur le réseau des autoroutes que vous empruntez, autoroutes alpines. On reviendra sur un point complet sur les conditions de circulation. Ce sera tout à l'heure à 11h sur Autoroute Info. Et sans plus tarder, direction Vulcania pour la poursuite de notre émission en direct du parc avec Curtis Thévenot.
9: Le retour de vos conditions de circulation, ce sera dans moins de 5 minutes. Pour le moment, on fait le tour des animations proposées au parc Vulcania pour ces grandes vacances et cet été. En notre compagnie, Frédéric Goulet, je rappelle, vous êtes le directeur commercial de Vulcania. Dites-moi, on a beaucoup parlé des attractions, des animations, des expériences ou encore des spectacles. En une journée, c'est impossible de tout voir, j'imagine. Vous estimez qu'il faut combien de temps pour faire le tour complet de ce que le parc propose ?
10: Alors, enfin, en effet, une journée, ça peut être court, parce qu'il y a énormément de choses, des ateliers, des visites, des attractions, des films. Enfin, vraiment, il y a un très gros programme. Et une bonne journée est nécessaire, voire deux jours. Et puis également, on prévoit aussi des fois de jouer les prolongations sur l'été, notamment sur 12 soirées, où on permet aux personnes de faire plus long avec des attractions qui sont ouvertes jusqu'à 22h.
9: Et oui, justement, là, on ne parlait que de la journée. Mais Vulcania, c'est aussi une formule en nocturne, avec des fermetures tardives certains soirs cet été. Plusieurs types de soirées sont proposées avec pour commencer un tout nouveau spectacle nocturne. À quoi on peut s'attendre ?
10: Alors effectivement, c'est un tout nouveau spectacle qui s'appelle Primordial, la naissance du monde. C'est très visuel, c'est un son, lumière et pyrotechnie et qui s'adresse absolument à tout le monde. L'idée, c'est de faire un conte avec une très belle musique, vraiment englobante, et qui va permettre à tout le monde de vraiment découvrir la naissance du feu, la naissance de la terre, de l'eau et ainsi de suite. C'est très imagé, c'est compréhensible vraiment par les enfants. Bien sûr, c'est un conte, donc ça n'existe pas vraiment. Et c'est très visuel, donc c'est quelque chose qui devrait plaire et ça, on le fait 12 fois cet été.
9: Et en plus de ces nocturnes, viennent se rajouter au planning les astronomiales cet été, avec 4 dates au total et une première le 15 juillet. Ce sera le moment de lever les yeux au ciel, je crois.
10: Complètement. La première, c'est le 15 juillet. On en a une spéciale aussi sur l'éclipse. Vous savez que cet été, on aura la chance d'avoir une belle éclipse, donc ce sera le 12 août. Et donc voilà. Et en fait, aussi bien les soirées estivales avec les nocturnes que les astronomiales sont comprises dans le prix de la journée. On a un prix avec le billet malin, c'est 31€. Vous savez, dans certains parcs, 30€, c'est le prix de la voiture, du parking. Chez nous, c'est le prix d'une journée qui commence à 10h et qui se termine à 11h30 avec des spectacles et avec plein de choses.
9: Donc 11h30 le soir pour les nocturnes et les astronomiales. Est-ce que les autres attractions continuent de tourner, en tout cas plus tard ?
10: Complètement, c'est l'idée. Hein, c'est vraiment de laisser ouvert les attractions le plus tard possible pour que les personnes puissent soit profiter des spectacles, du programme de spectacle, mais également des attractions comme Expedition Hawaii qui va bientôt ouvrir. Donc voilà, donc ça sera vraiment quelque chose qui sera intéressant, ou même la Mazou, voilà.
9: Et puis il y a encore deux soirées dont on n'a pas parlé qui vont être très spéciales. On en reparlera dans les toutes prochaines minutes après un voyage autour des volcans d'Auvergne. Profitez de la fraîcheur du soir pour terminer en beauté une journée pleine de souvenirs. C'est ce qui vous sera proposé tout au long de cet été à Vulcania. Et ces deux dates donc qu'on n'a pas encore citées, deux dates très spéciales pour Vulcania, mais aussi pour le festival de musique Europavox. On en reparlera en détail. Ce sera après l'infotrafic. Mais pour le moment, le retour de la musique avec Jean-Jacques Goldman sur Autoroute Info. Bonne route.
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1: Bienvenue à vous. Bon voyage, il est midi.
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1: Et je suis ravie de vous retrouver pour vous. Il est 11h, pardon, pas midi, j'ai une heure d'avance. Pour vos conditions de circulation, eh bien, nous allons reparler des difficultés, notamment qui sont en place sur la région Auvergne-Rhône-Alpes. En ce qui concerne les autoroutes alpines, et ça roule bien hein, à l'heure actuelle sur les autoroutes que vous pouvez emprunter. Quelques ralentissements à Grenoble, très ponctuellement, tout au bout de la Roquette Sud en direction de Lyon et de Sisteron. Mais ce n'est pas grand-chose, c'est plutôt du fort ralentissement entre le secteur d'Ebens et le carrefour d'Hirondeau en direction de Lyon et de Sisteron. Et puis, puisque l'on parle de Grenoble, sachez que si vous souhaitez depuis Grenoble prendre la direction de Gap et de Briançon, eh bien, la route départementale 1091 est coupée en raison d'une coulée de boue entre le col du Lautaret et Monestier-les-Bains pour rejoindre Briançon depuis Grenoble. Il y a plusieurs déviations en place, soit par la route nationale 85 et la route départementale 1085 en passant par Lamure et Gap, sauf pour les poids lourds de plus de 26 tonnes, soit par l'autoroute A51 et la route départementale 1075 via le col de la Croix-Haute et de Gap. Notez que selon les dernières informations que nous avons eues, hein, et bien cela devrait durer jusqu'aux alentours de 15h cet après-midi. Puis attention à cette alerte canicule sur 53 départements. Et pour les autoroutes alpines, cela concerne l'Ain, l'Isère, le Rhône, la Savoie et la Haute-Savoie. N'hésitez pas à faire des pauses régulières dans des endroits climatisés. Direction le parc Vulcania en Auvergne ce matin. C'est déjà l'été sur Autoroute Info avec notre émission en direct jusqu'à midi. On retrouve dans quelques instants Curtis Thévenon et ses invités. Tout cela, ce sera juste après les titres de l'actualité avec France Info.
2: Des écoles fermées, des trains supprimés, des fêtes de la musique annulées.
3: La canicule s'intensifie en France. 53 départements en vigilance orange aujourd'hui. 5 autres pour le risque d'orage dans le nord du pays. Le pic de chaleur est attendu entre dimanche et mardi prochain. Achraf Hakimi attend son procès, je cite, avec impatience. Réaction du footballeur marocain et joueur du PSG après la confirmation en appel de son renvoi en procès pour viol. En l'occurrence, celui d'une femme en 2023. Paris appelle Israël à respecter l'accord entre l'Iran et les États-Unis qui prévoit l'arrêt des hostilités au Liban. Israël continue ce matin ses bombardements après la mort de 4 de ses soldats dans le sud du pays. 18 personnes ont été tuées la nuit dernière. L'Iran annonce porter plainte auprès de la FIFA à cause des restrictions américaines imposées à l'équipe iranienne pour rentrer aux États-Unis. De quoi l'empêcher, selon elle, de préparer sereinement son prochain match contre la Belgique. L'équipe et le staff contraints de loger au Mexique n'ont le droit de se rendre à Los Angeles la veille seulement de la rencontre.
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4: L'été, c'est la grande période des festivals. C'est le cas aussi en Auvergne avec EuropaVox qui est désormais bien établi à Clermont-Ferrand depuis 20 ans. Et pour cette date anniversaire, le festival posera ses enceintes au cœur du parc Vulcania pour deux dates en soirée, les 22 et 23 juillet. Les têtes d'affiche, Kezia Jones, Célassou ou encore Marguerite. On va en parler avec vous, Quentin Thomé. Bonjour.
5: Bonjour.
4: Vous êtes le monsieur coordination d'EuropaVox. Une question me vient tout de suite. Pourquoi avoir choisi Vulcania comme décor ?
5: C'est très simple. EuropaVox, cette année, fête ses 20 ans. Et pour célébrer les 20 ans d'EuropaVox, on est parti sur un mois de festivités. Ça va commencer le 23 juin avec une tournée dans toute la région Auvergne, dans le Massif Central, dans le Puy-de-Dôme, où les artistes européens qui sont vraiment accompagnés par EuropaVox vont aller à la rencontre des publics. On va enchaîner avec le festival, évidemment, pour la 20e édition, 25 juin, 28 juin, avec une journée gratuite, le grand retour de la journée gratuite, accessible évidemment à toutes et à tous. Et pour célébrer, on a deux événements majeurs. Le premier, un concert exceptionnel au stade Marcel Michelin, l'antre de l'ASM, qu'on produit avec le club de rugby, les Black Eyed Peas. C'est déjà complet. Et on pose nos valises finales, entre guillemets, les 22 et 23 juillet, ici, à Vulcania, dans l'antre magnifique qui est ce parc d'attractions mythique de la région Auvergne.
4: Et vous attendez combien de visiteurs sur chaque soirée ?
5: On va être entre 4 et 5 000 personnes par soir. C'est un format qui est totalement adapté au parc, avec des artistes, vous avez rappelé les premiers noms, qui sont totalement en correspondance avec le parc, c'est-à-dire familial et festif.
4: un mélange entre musique et science avec Vulcania et EuropaVox. On en reparlera dans quelques instants. Ce sera après l'infotrafic. Mais pour le moment, la musique, c'est un featuring entre Zao et MC Solar.

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2: Et je vous rappelle cette route 1091 coupée au sud de Grenoble pour rejoindre Gap et Briançon avec deux alternatives hein, de déviation par la Nationale 85 et RD 1085. Sauf pour les poids lourds de plus de 26 tonnes, ça passe par Lamur et Gap, soit par l'autoroute A51 et la route départementale 1075 par le col de la Croix Haute et Gap. Ça devrait durer jusqu'aux alentours de 15 heures. On va retrouver dans quelques instants l'émission spéciale.
3: Un festival de musique dans un parc d'attractions, c'est une première pour Europa Vox et Vulcania pendant les grandes vacances. Ce sera les 22 et 23 juillet. Parmi les artistes présents, Kezia Jones. Melissa. Également retrouver Selassou. Ou bien encore Marguerite qu'on peut entendre sur notre antenne.
4: 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Je me sens plus tranquille quand il y a des filles.
3: Quentin Thomé, vous êtes le responsable coordination d'Europa Vox. Vous êtes avec nous pour évoquer les soirées volcaniques. C'est comme ça que vous les avez baptisées. Vous avez baptisé ces deux concerts prévus au parc. L'organisation est-elle différente que pour le reste du festival ?
5: C'est très différent parce qu'on arrive dans un endroit qui existe déjà. Le festival Europa Vox se déroule place du 1er mai. Le reste de l'année, évidemment, il n'est pas équipé pour accueillir un festival. Là, on est dans le parc Vulcania. Il y a des infrastructures, il y a des choses qui existent. On a une approche très différente. Je vous donne une petite anecdote. Quand on programme les artistes sur le festival ou sur d'autres concerts, c'est une programmation assez classique. On échange avec eux, on signe des contrats et ils viennent. Là, ce qui est très intéressant, c'est que les artistes nous demandent de pouvoir accéder au parc pendant la journée parce que, vous l'avez annoncé, c'est inédit. On va faire un festival dans un parc et le parc va rester ouvert. Les attractions et les animations seront là pendant les concerts et les artistes, pour eux, c'est très, très original d'être ici.
3: C'est une expérience que vous pourriez renouveler en fonction du résultat ou c'était un événement ?
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2: Un véhicule en panne annoncé en Isère, en direction de Sisteron, sur le secteur de Grenoble, sur la 51, au kilomètre 17, véhicule sur voie de droite. Les agents routiers se trouvent sur place, à 51, direction Sisteron, kilomètre 17, entre la barrière de péage du Crozet et la sortie numéro 13 pour le lac de Monténard.
3: Pour cette année ?
5: Il reste des places, elles sont disponibles évidemment sur le site de Vulcania, elles sont disponibles sur le site d'Europa Vox, et puis elles sont disponibles sur tous les réseaux, donc n'hésitez pas à acheter. Je tiens à préciser qu'il y a deux types de places. Il y a ceux qui veulent faire la journée à Vulcania et la soirée, ils peuvent profiter de 10h du matin jusqu'à minuit parce que c'est une journée et une soirée complète, et puis il y a ceux qui peuvent aussi simplement venir le soir, venir dès 19h, profiter des concerts, et je le répète, profiter des animations et des attractions, c'est la vraie originalité de ce projet.
3: On vous éviterait de réveiller le Puy-de-Dôme quand même, hein.
5: On va le réveiller avec plaisir, on sera très heureux de le faire.
3: Et on vous retrouvera notamment dans les prochaines minutes, un mélange entre musique et science à Vulcania. Il faut dire qu'un concert au cœur d'un environnement classé au patrimoine mondial de l'UNESCO, rien que ça, c'est une expérience à ne pas manquer. En parlant d'expérience, dans quelques minutes, on quittera Vulcania, on découvrira d'autres sites remarquables de l'Auvergne, ce sera après l'infotrafic. Et tout de suite, la musique pour vous accompagner, Earth, Wind & Fire.

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1: Et à 11h15, je vous rappelle la présence de ce véhicule qui est arrêté en panne au sud de Grenoble, sur l'autoroute A51 en direction de Sisteron. Ça se passe après la barrière de péage du Crozet. Véhicule sur bande d'arrêt d'urgence. Les agents routiers se trouvent sur place en direction donc du sud. Justement, si depuis Grenoble vous prenez la direction de Briançon par exemple, par la route départementale 1091, eh bien sachez que pour l'instant elle est coupée jusqu'aux environs de 15h, c'est ce qu'on nous a annoncé, en raison d'une coulée de boue qui est survenue hier après-midi entre le col du Lautaret et Monestier-les-Bains. Pour rejoindre Briançon depuis Grenoble, deux options: par la route nationale 85, la RD 1085, via la Mure et Gap, sauf pour les poids lourds de plus de 26 tonnes, soit par la 51 et la route départementale 1075. Notez que dans quelques instants, on va retrouver Curtis Thévenon et ses invités en direct de Vulcania. Ce sera juste après la météo.
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1: Et une alerte à la canicule aujourd'hui sur les principales régions de France. On va voir tout cela dans quelques instants, juste après la météo. Puis après, on retrouve Curtis Thévenon en direct du parc Vulcania. Et sans plus tarder, la météo avec Jérôme Lecou de Météo France pour les prévisions du jour.
2: Vendredi, la masse d'air continue de se réchauffer sur la France, poussant les températures toujours plus haut. Le seuil de canicule est ainsi atteint dans 53 départements sur le centre et l'est du pays. Côté ciel, le soleil reste très présent de la Bourgogne à l'Auvergne, de la vallée du Rhône à la Provence ou de l'Occitanie à la Nouvelle-Aquitaine. Le temps est lourd et plus menaçant en revanche du bassin parisien à la Champagne ou sur le nord de la Lorraine avec quelques orages qui peuvent éclater localement d'ici la soirée. Le risque orageux est également présent en montagne du Jura aux Alpes ou vers les Pyrénées. Les températures maximales sont très chaudes avec plus de 35 degrés attendus de l'Île-de-France à la plaine d'Alsace, du Dijonais au Lyonnais, en plaine de la Limagne ou encore le long de la Garonne. Ce temps très chaud se poursuit tout le week-end avec le maintien d'un risque orageux samedi, notamment sur les reliefs et du centre au nord-est. Les températures caniculaires sont encore attendues en hausse dimanche. Jérôme Lecou, Météo France pour Autoroute Info.
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3: L'Auvergne s'accorde au pluriel cet été. Le parc Vulcania fait évidemment partie des incontournables, parce que quand on pense à l'Auvergne, on pense forcément aux volcans, notamment la chaîne des Puys. Mais l'autre référence de cette région, c'est l'entreprise Michelin. Et oui, le fleuron de l'industrie française est né à Clermont-Ferrand, c'était en 1889, si je ne me trompe pas. Depuis, les deux sont indissociables. Olivier Basset, bonjour.
4: Bonjour Curtis et merci à tous de m'accueillir sur votre antenne.
3: Vous êtes le directeur du musée L'Aventure Michelin. On peut dire que vous êtes calé dans l'histoire de l'entreprise. Alors dites-moi, pourquoi c'est une erreur, presque un sacrilège, de passer des vacances à Clermont-Ferrand et de ne pas venir découvrir l'histoire qui unit la ville et Michelin?
4: Vous avez raison de le dire. Alors, ça peut arriver dans d'autres secteurs économiques, souvent les mines, mais à Clermont-Ferrand, il s'est passé quelque chose de particulier. C'est ce lien très fort qui existe entre une famille, alors la famille Michelin, parce qu'à l'époque c'était bien deux frères, un peu farfelu d'ailleurs, hein. Des gens un peu qui avaient complètement la tête à revers, qui créaient à la minute, en fait, c'était des gens complètement fous. On les aurait pris pour des fous aujourd'hui. Et il se trouve qu'ils ont décidé d'ouvrir un petit atelier de machines agricoles qui est très vite devenu une sorte d'atelier magique. Et en 1889, vous l'avez dit, Michelin et compagnie va créer, et Clermont et Michelin vont croiser en fait leurs histoires pendant plus de 100 ans.
3: Et c'est le rôle de l'aventure Michelin de répondre à toutes les questions des curieux. On s'y intéressera dans quelques minutes, ce sera juste après l'infotrafic. Et pour le moment, la musique, c'est avec Manon Lisa sur Autoroute Info.

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1: Et attention à ces obstacles en Isère sur l'A49, l'axe Valence-Grenoble, direction Grenoble, kilomètre 40 après la sortie 8 pour la Baume d'Austin. Il y a des morceaux de pneus sur la voie de gauche. Attention, dans ce secteur, on est en Isère. Et dans quelques instants, la suite de notre émission en direct du parc Vulcania en Auvergne. On va retrouver Curtis Thévenon et ses invités. Une émission spéciale qui est en cours jusqu'à midi aujourd'hui. Très bonne matinée.
2: Le retour de l'info trafic, ce sera dans 5 minutes sur Autoroute Info. Pour le moment, préparez vos valises. Cet été, on vous emmène en Auvergne. Nous sommes toujours en compagnie du directeur de l'Aventure Michelin, Olivier Basset, pour parler tourisme à Clermont-Ferrand. La ville et l'entreprise partagent une histoire commune que le musée retranscrit fidèlement. Mais qu'est-ce qui fait de l'Aventure Michelin un lieu unique à visiter absolument lorsque l'on passe à Clermont-Ferrand durant l'été?
3: Déjà, Michelin, c'est une histoire de dingue. En fait, on a une richesse de fou et Michelin a décidé en 2009 d'ouvrir un lieu où on puisse raconter cette histoire. Pas simplement ce qui lie l'aventure avec Clermont, Michelin avec Clermont, mais c'est l'histoire. Et puis, on peut égrener comme ça quelques espaces comme la mobilité autour de, du rail. La Micheline, eh bien oui, la Micheline c'est Michelin, c'est Michelin qui l'a inventé. Sauf que le Micheline aujourd'hui c'est devenu un mot commun. Un mot commun. Et il se trouve que c'est Michelin qui l'a inventé. On va même aller parler de l'aviation avec le premier conflit mondial, avec le Breguet 14, fabrication française pour fournir l'armée française. Et puis on va égrener comme ça pendant tout le parcours, en fait autour d'un tas d'espaces. Et puis il y a un espace qui me tient à cœur, c'est celui de Bimadom, évidemment autour de la communication. C'est un emblème de marque mondialement reconnu. Et quand nos visiteurs arrivent ici, on va leur raconter l'histoire de la création de ce personnage et d'autres espaces comme l'univers du voyage qui font partie de cette exposition.
2: D'ailleurs, cette année, ce sont les 100 ans du guide vert Michelin, aujourd'hui appelé Voyage et Culture. Pour ceux qui ne seraient pas familiers, c'est un guide qui déniche les lieux inoubliables et insolites pour des vacances réussies. J'imagine que le musée propose un programme spécial pour ces 100 ans.
3: Évidemment, on ne peut pas passer à côté d'un anniversaire comme celui-ci. 100 ans, c'est pas rien pour un guide vert. Évidemment, on a une politique d'animation. L'exposition a s'est transformée quelque part en un petit peu en vert, et on a mis une exposition temporaire autour de ce guide particulier. Alors, il y en a deux, il y a le guide rouge et le guide vert, et le guide vert qui parle tourisme. Quoi de mieux que de parler effectivement du tourisme à l'Aventure Michelin.
2: Alors, du tout numérique et de Google, est-ce que ça marche encore les guides Michelin? Quelle plus-value est-ce qu'ils ont?
3: En fait, effectivement, on aurait pu se dire que l'arrivée de l'Internet aurait pu complètement arrêter ce milieu des idées. Mais en fait, les gens ont besoin aussi d'organiser les choses. L'Internet ne donne pas tout. Et le fait d'avoir cet objet papier permet aussi d'organiser. Et c'est le seul objet, en fait. Alors, il y a d'autres guides que les Michelin, mais à la fois, celui-ci est très, très bien organisé. Il est mis à jour tous les ans. Et cette vision

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1: Excellent vendredi, presque déjà le week-end. On va tout de suite parler de vos conditions de circulation, avec notamment au sud de Grenoble la présence de ce véhicule qui est arrêté en panne sur l'autoroute A51 en direction de Sisteron. C'est au kilomètre 17, il est sur bande d'arrêt d'urgence. C'est après la barrière de péage du Crozet, mais il y a pas mal de monde dans ce secteur, donc méfiez-vous. Au kilomètre 17, le véhicule plus l'agent routier qui se trouve sur cette zone. Au sud de Grenoble, je vous rappelle que pour prendre la direction de Briançon, eh bien la route départementale 1091 est coupée en raison d'une coulée de boue qui est intervenue hier après-midi entre le col du Lautaret et Monestier-les-Bains. Du coup, il y a deux itinéraires de délestage, soit par la Nationale 85 et la route départementale 1085, en passant par la Mure et Gap, sauf pour les poids lourds de plus de 26 tonnes, soit par l'autoroute A51 et la route départementale 1075, par le col de la Croix-Haute et Gap. Ça devrait s'arrêter, cette déviation et réouverture, a priori estimée aux alentours de 15h aujourd'hui. Aujourd'hui aussi, canicule, 53 départements qui sont placés en vigilance orange. Canicule sur toute la France et pour les

0: autoroutes alpines. Cela concerne l'Ain, l'Isère, le Rhône, la Savoie et la Haute-Savoie. N'hésitez pas à faire la pause sur des aires de service où il y a des endroits climatisés, les aires de repos où il y a des points d'eau et des ombres ombragées et des zones ombragées pour faire la pause. Et on va prendre la direction du parc Vulcania en Auvergne toute cette matinée. C'est déjà l'été sur Autoroute Info. Avec notre émission en direct jusqu'à midi, on retrouve dans quelques instants Curtis Thévenon et ses invités juste après les titres de France Info.
1: Le protocole à peine signé, l'accord entre l'Iran et les États-Unis semble mal en point.
2: Le Liban fait face à une flambée de violence meurtrière. Des frappes israéliennes ont fait 18 morts et 33 blessés la nuit dernière et 4 soldats israéliens ont été tués dans le sud du Liban. Tout le Liban doit brûler, martèle le ministre de la Sécurité nationale israélien, figure de l'extrême droite. Parallèlement, les négociations entre l'Iran et les États-Unis sont reportées. Elles devaient débuter aujourd'hui en Suisse en présence de représentants du Qatar et du Pakistan. Le vice-président américain J.D. Vance a annulé son voyage. En revanche, le trafic des navires a bien repris dans le détroit d'Ormuz. En France, la chaleur gagne du terrain. 53 départements sont en vigilance orange. Canicule ce vendredi. Plusieurs municipalités annulent des événements festifs ce week-end, notamment la fête de la musique prévue dimanche. Et puis le footballeur du PSG, Achraf Hakimi, sera bien jugé pour viol devant la cour criminelle des Hauts-de-Seine. Le joueur marocain est mis en cause depuis février 2023 par une jeune femme qui dit avoir été violée au domicile du footballeur. Lui dénonce une fausse accusation.
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4: Un voyage en Auvergne passe forcément par une découverte de la nature très particulière de la chaîne des Puys, classée au patrimoine mondial de l'UNESCO. Et justement, à deux pas de Vulcania se trouve le cratère de Lantégie, un volcan qui peut se visiter de l'intérieur. Donc, on va parfaitement compléter un séjour à Vulcania. Philippe Montel, bonjour.
5: Bonjour.
4: Vous êtes le directeur du volcan de Lantégie. Dites-moi, en quoi consiste cette visite ?
5: Alors, la visite est très particulière parce que c'est pas le cratère qu'on voit, c'est l'intérieur du volcan.
4: Vous faites bien de me corriger.
5: Voilà, c'est donc on va vraiment à l'intérieur du volcan, on va même 100 mètres sous la surface du cratère, et c'est vraiment toute la structure du volcan qui se dévoile, avec plusieurs superpositions de volcans qu'on a découvert. On a découvert 2 cheminées volcaniques, on a découvert des bancs volcaniques, des coulées de lave. C'est vraiment l'enchevêtrement et la vraie nature de la découverte de l'intérieur de ce volcan.
4: Et il est également possible de dormir sur les pentes de ce volcan de Lantégie dans des lodges aménagées en pleine nature. On a essayé et c'est très reposant. Dans quelques minutes, on prendra de la hauteur, on en prendra plein la vue. Ce sera avec un train à crémaillère qui vous emmène à plus de 1400 mètres d'altitude, si je ne me trompe pas. Pour le moment, place à l'infotrafic. Et tout de suite, la musique pour vous accompagner avec Joe Kerry sur Autoroute Info.

0: Grenoble, la rocade sud est ralentie à l'heure actuelle, direction Lyon et Sisteron, entre le secteur de Mélan et le carrefour du Rondeau. 8 km environ de trafic perturbé. Puis je vous rappelle sur la 51 en direction de Sisteron, présence de ce véhicule en panne au kilomètre 17. Dans quelques instants, poursuite de notre émission spéciale en direct du parc Vulcania en Auvergne. On va retrouver dans quelques instants justement Curtis Thévenon et tous ses invités. Cela va durer jusqu'à midi.
1: Le retour de l'infotrafic, ce sera dans 5 minutes. En attendant, on parle nature en Auvergne, plus précisément au Puy-de-Dôme, ce volcan iconique de la région que l'on peut gravir à pied ou bien à bord d'un train à crémaillère. Pour nous en parler, j'accueille Anne-Sophie Chaban, responsable communication du Panoramique des Dômes. Bonjour.
2: Bonjour.
1: En quoi cette balade à plus de 1400 mètres d'altitude est incontournable lors d'une visite de la région et de Vulcania ?
2: Eh bien, l'avantage, comme on le disait tout à l'heure, c'est que vous avez parlé de Vulcania, du volcan de l'Antégie, donc c'est des manières différentes de voir les volcans. Et en prenant le panoramique des dômes, du coup, ça vous permet de monter à 1465 mètres d'altitude et d'avoir un panorama à 360 degrés sur l'ensemble de la chaîne des puits, sur les 80 volcans qui composent cette chaîne des puits. Donc c'est vraiment un paysage magnifique. C'est un moment un peu suspendu, hors du temps et en hauteur.
1: C'est une randonnée qui est assez réputée, mais le train à crémaillère lui permet à tout le monde finalement de pouvoir avoir cette vision sur le toit de l'Auvergne.
2: C'est ça, tout à fait. En fait, c'est vraiment avec le panoramique des dômes, c'est un site accessible à tous. Les chemins de randonnée sont effectivement très, très beaux également, mais c'est vrai que ça permet de pouvoir monter en 15 minutes toutes les personnes qui ne peuvent pas forcément monter à pied.
1: Il y a une programmation estivale pendant les vacances de juillet et d'août qui attend des touristes, beaucoup de touristes. On parle entre autres de nocturnes entre ciel et terre.
2: Exactement, donc les nocturnes c'est du 23 juillet au 20 août, c'est les jeudis soirs à partir de 19h30. On a un concert live en plein air de 2h en début de soirée, le temps que les gens arrivent, s'installent, pique-niquent, profitent du coucher de soleil avec les parapentes aussi qui sont nombreux souvent au sommet l'été. Et puis ensuite à la tombée de la nuit, donc le spectacle Entre ciel et terre qui est un spectacle son et lumière qui retrace l'histoire du Puy-de-Dôme, donc depuis sa création jusqu'à l'arrivée du panoramique. Donc c'est vraiment un spectacle inédit parce qu'on a 4 entreprises locales qui travaillent sur ce sujet. Et notamment cette année, on va avoir 450 drones qui vont intégrer le spectacle. Donc ça promet quand même d'être des belles soirées.
1: Et ça, c'est une nouveauté.
2: C'est une nouveauté.
1: Une date particulière à retenir cette année ?
2: Oui, le 14 août, on a un concert musique classique au sommet du Puy-de-Dôme avec deux violonistes internationaux. Donc ça promet d'être aussi une belle soirée avec un orchestre qui va les accompagner. Donc ça sera vraiment un moment hors du temps au sommet du Puy-de-Dôme.
1: Une escapade en Auvergne, c'est aussi gravir des volcans, vous l'avez compris. Et ça, c'est assez exceptionnel. On terminera cette émission spéciale par un retour du côté de Vulcania pour en apprendre un peu plus sur ce que le parc nous réserve pour les années à venir. Vous l'entendrez, il y a encore beaucoup de choses. Pour le moment, l'infotrafic de retour. Et avant ça, la musique pour vous accompagner. On part déjà un petit peu en vacances avec la Dolce Vita de Ryan Paris.

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1: Et nous allons venir sur les difficultés de circulation avec notamment du côté de Grenoble un trafic un petit peu chargé sur la Roquette Sud en direction de Lyon et de Sisteron. Ça se passe sur cette Roquette Sud entre Mélan et le carrefour du Rondeau. Des ralentissements ponctuels à prévoir entre la sortie numéro 2 pour Gabriel Péri et le carrefour du Rondeau. Même chose sur la 480 en direction de Sisteron. Après la sortie numéro 4, il y a la présence de cette perturbation donc sur un kilomètre du ralentissement après la sortie 4 pour les Eaux-Claires en direction de Sisteron. Pas d'autres difficultés du côté des autoroutes alpines. Un léger ralentissement à Lyon, secteur de Saint-Priest pour l'accès au contournement est lyonnais direction Paris ou à Marseille. Voilà pour ce que l'on pouvait dire de vos conditions de circulation. Notez que c'est le début du week-end et on vous emmène en vacances en Auvergne aujourd'hui. Autoroute Info a installé ses micros au parc Vulcania. On retrouve dans un instant Curtis Thévenon et ses invités.
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2: Et quoi de mieux pour finir cette émission que de se tourner vers l'avenir à Vulcania, ce parc scientifique qui cherche toujours de nouveaux moyens d'attirer le public vers une découverte ludique de la science et des volcans et de l'espace. C'est le sujet du prochain quart d'heure que l'on va passer en votre compagnie, Sophie Rognon. Rebonjour.
3: Rebonjour.
2: Je rappelle que vous êtes la directrice de Vulcania et par conséquent, vous êtes déjà dans le futur du parc. On annonçait cette année 2026 plusieurs nouveautés, dont une attraction Expédition Hawaï. Et pour vous, c'est presque déjà du passé, j'ai envie de dire, vers quoi se porte votre attention pour la suite de l'aventure?
3: Alors, étant donné que je vous disais, quand on a ouvert cette émission, que le parc avait fait une croissance de plus de 20%, ben, ce qu'il faut, c'est un petit peu aussi pousser les murs, c'est-à-dire étendre le parc. On a la chance d'avoir 57 hectares dans cette magnifique chaîne des puits. Et donc, nous en exploitons à peu près aujourd'hui 10. Et donc, ce qu'on prévoit, c'est effectivement une extension, donc une très grosse nouvelle attraction qui sera le quatrième pôle en fait d'activité d'attraction du parc qui ouvrira en 2029. Et un autre des enjeux, au-delà de donner plus de capacité pour fluidifier aussi les temps d'attente, etc., pour que ce soit toujours plus agréable pour les visiteurs, ces mêmes visiteurs nous demandent aussi de l'hébergement. Donc ce sera un peu plus proche encore de nous, puisque ce sera à partir de mars 2028, l'ouverture des écologes du parc, donc 25 écologes d'une capacité de 4 à 6 personnes.
2: Votre stratégie suit la logique du plan Olympus 25. Vous nous expliquerez dans quelques minutes l'ambition de ce plan. Ce sera après l'infotrafic. Et tout de suite, le retour de la musique avec Shakira et Burna Boy.

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3: Il y a un trafic qui est perturbé du côté de Lyon pour l'accès au boulevard périphérique, pour l'accès, pardon, à la rocade est lyonnaise et à la 46, direction Paris ou Marseille, depuis le secteur de Saint-Priest. Les bretelles sont saturées sur ce secteur, les bretelles d'accès à ce contournement. La suite de notre émission, ça va se passer d'ici quelques instants en direct du parc Vulcania en Auvergne. On retrouve Curtis Thévenon et ses invités. Dernière ligne droite de cette émission, tout de suite sur Autoroute Info.
4: Le retour de l'infotrafic, ce sera dans 5 minutes. En attendant, on termine notre voyage au cœur des volcans d'Auvergne cette année. Et comme tous les ans, depuis le début du plan Olympus 25, il y a du nouveau à Vulcania, une attraction, expédition Hawaï, avec l'idée folle de surfer sur une coulée de lave. Il n'y a qu'à Vulcania qu'on peut imaginer des idées aussi originales. Mais aussi de nouveaux films d'animation au plus grand planétarium de France, pour en apprendre plus sur notre univers. Je suis toujours en compagnie de Sophie Rognon, directrice de Vulcania. Ce qui a motivé ces nouveautés, c'est ce fameux Olympus 25, mais qu'est-ce que c'est exactement ?
5: Olympus 25, c'est le nom d'un plan de développement qui a été lancé en 2025, donc pour s'engager, prendre l'engagement d'avoir au moins une grosse nouveauté majeure tous les ans sur le parc, mais quand je dis une, bah, typiquement cette saison 2026, c'est pas une mais six, la saison 2025, c'était pas une mais quatre. Donc en fait, c'est un engagement à minima, mais évidemment, on s'affaire pour toujours faire mieux, et quand je dis une nouveauté majeure, bien c'est quoi ? C'est en fait que certaines...
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3: Des morceaux de bois sont signalés sur l'autoroute A410 en Haute-Savoie, kilomètre 146, ça se passe direction Annecy. Kilomètre 146 de la 410, c'est après la sortie 19 pour La Roche-sur-Foron. Morceau de bois sur voie de gauche.
5: Pour accueillir aussi plus et mieux nos visiteurs. Et donc, par exemple, en 2029, on aura une très grosse nouvelle attraction qui va sortir de terre et les travaux commencent déjà à partir de l'année prochaine. Voilà, et à côté de ça, ben, c'est aussi Olympus 25 de l'hébergement. On a parlé des écologes tout à l'heure. Donc, c'est un ensemble pour faire plus, mieux et aussi plus long à proposer des expériences sur le parc.
4: Ce plan Olympus 25, c'est aussi pour rester attractif et dans le classement du top 10 des parcs français. Qu'est-ce qui vous fait dire que la stratégie est efficace ? Est-ce que l'engouement est là ? Est-ce que ça marche ?
5: Alors, il faut toujours innover. Hein. Donc, Olympus 25, c'est une trentaine de millions d'euros hein, quand même qui vont être investis dans ces fameuses nouveautés qu'on vient d'évoquer sur 5-6 ans depuis 2025. Et donc, effectivement, ben, ça permet d'être visible, ça permet d'être dans le scope des médias, ben, comme vous aujourd'hui, et on vous en remercie. Nous avons eu la chance de rentrer en 2024 dans ce top 10, et maintenant, nous sommes à la 9e place. Et quand on parle de la notoriété du parc, en notoriété spontanée, Vulcania revient à la 5e position. Donc entre la 9e place du top 10 et puis la 5e position, on voit qu'on a des marches qu'on va pouvoir gravir. Et c'est ça notre ambition, avec toujours plus de satisfaction pour les visiteurs.
4: Retour au présent, si on devait retenir quelques dates pour cet été, ce seraient lesquelles ?
5: Alors effectivement, on a fait une très belle programmation pour cet été. Il n'y a pas moins de 12 nocturnes qui commencent à partir du 8 juillet avec notre nouveau spectacle en clôture Primordia, ce magnifique mapping, son et lumière, pyrotechnie qui clôture une belle journée aux alentours de 23h. On fait aussi des astronomiales donc à partir du 15 juillet et puis tout le mois d'août. Et nous aurons ces deux belles soirées, parc et concert, nouveau concept les 22 et 23 juillet. Donc il faut aller sur vulcania.com pour voir tout cet agenda, ce serait trop long de vous le dire maintenant.
4: En résumé, Vulcania, une destination à ne pas rater cet été, mais aussi plus largement l'Auvergne. On a pu en faire un petit tour pendant ces 2 heures en compagnie des différents acteurs du tourisme en Auvergne. Merci pour votre présence et à tout de suite sur Autoroute Info. Et pour le moment, la musique pour vous accompagner avec le groupe Wham.

0: et bienvenue sur Autoroute Info. Bon week-end, il est midi.
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0: Et merci de faire la route en notre compagnie. On va parler des difficultés de circulation et priorité à la sécurité. Des obstacles sont signalés du côté de la 43 en Savoie en direction de Chambéry et de Lyon. C'est au kilomètre 163 après la sortie 28 pour Saint-Jean-de-Maurienne. Des obstacles qui pourraient gêner sur les voies de circulation. On ne connaît pas la nature de ces obstacles ni le lieu précis où se trouvent ces objets. Si c'est sur voie de droite, voie de gauche, sur bande d'arrêt d'urgence. En tout cas, attention dans secteur après la sortie numéro 28. Et puis attention également à ce bouchon du côté de l'autoroute à 43 lorsque vous roulez en direction de Lyon, une fois passé Chambéry dans le secteur de la Tour du Pin, après la sortie numéro 9, la Tour du Pin justement aux alentours du kilomètre 44. Il y a un ralentissement, un bouchon dans ce secteur de moins d'un kilomètre, d'environ un kilomètre dans cette zone après la sortie numéro 9. Et ça commence au kilomètre 44 en région lyonnaise. Sur la 43, les accès au contournement est lyonnais dans le secteur de Saint-Priest entre les kilomètres 6 et 8, eh bien, ils posent problème à saturation des bretelles d'accès direction Paris ou Marseille. À Grenoble, au sud de l'agglomération, il y a toujours ce véhicule arrêté en panne sur l'autoroute A51, kilomètre 17 après la barrière de péage du Crozet, sur bande d'arrêt d'urgence direction Sisteron. Et puis sur la roquette sud de Grenoble, toujours un trafic qui est ralenti après la sortie numéro 1 pour domaine universitaire. En ce qui concerne la circulation au sud de Grenoble, je vous rappelle la coupure de la route départementale 1091 jusqu'aux alentours de 15h aujourd'hui. Deux possibilités pour rejoindre Briançon, la nationale 85 et la route départementale 1085 via la Mure et Gap, interdit aux poids lourds de plus de 26 tonnes, ou alors par la 51 et la route départementale 1075 par le col de la Croix-Haute et de Gap. Notez aussi que la canicule sévit aujourd'hui sur 53 départements, alerte orange canicule en France, dont sur les autoroutes alpines, l'Ain, l'Isère, le Rhône, la Savoie et la Haute-Savoie. Pensez à vous arrêter très souvent sur des aires de service où il y a des endroits climatisés, les aires de repos, vous pouvez prendre de l'eau, hein. Il y a des points d'eau possibles. Et puis sur ces deux secteurs, il y a des zones ombragées pour faire la pause. N'oubliez pas non plus qu'en cas de forte chaleur, eh bien, vos pneumatiques sont malmenés. Pensez à bien vérifier qu'ils sont bien gonflés, vos pneumatiques. Et puis attention à cette alerte à la pollution sur l'Isère et sur le Rhône, moins 20 km/h recommandé. On fera d'ailleurs un point météo tout à l'heure aux alentours de 12h15. Le reste de l'actualité avec les titres de France Info.
2: L'actualité, toujours cette canicule qui frappe aujourd'hui plus d'un Français sur deux.
3: Oui, vigilance orange dans 53 départements du Grand Est jusqu'au bassin de la Garonne. Les températures pourront atteindre 36 degrés à Tours et Clermont-Ferrand, 37 à Grenoble et jusqu'à 39 à Melun. Les oraux du bac prévus lundi et mardi après-midi ont même été reportés d'une semaine dans l'académie de Poitiers. Sanctionner les deux policiers impliqués dans la mort de Naël Merzouk, c'est ce que demande la défenseure des droits qui, 3 ans après le drame, dénonce de gros manquements dans une enquête publiée aujourd'hui. Puis un immeuble en rénovation s'est effondré hier soir à Marseille. Pas de blessés à déplorer pour le moment, mais 70 marins-pompiers sont mobilisés sur place. Ils ont notamment fait évacuer 5 immeubles mitoyens afin de les contrôler. Et puis à peine signé, le protocole d'accord entre Téhéran et Washington vacille déjà. Depuis hier, les bombardements israéliens s'enchaînent dans le sud Liban. Israël dit avoir frappé plus de 80 cibles et tué des dizaines de membres du Hezbollah.
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0: Et on poursuit ensemble en musique avec un titre qui sent bon le week-end sur Autoroute Info. Un projet musical avec Tame Impala qui est incarné par le chanteur australien Kevin Parker. Et puis le duo avec la star sud-coréenne Jennie. Un titre qui buzz actuellement sur les réseaux sociaux. Et puis qui se retrouve dans le contenu, dans les stories de pas mal d'influenceurs. C'est Dracula sur Autoroute Info. Si ça vous dit quelque chose, bien sûr, bonne route à vous.

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2: Je vous rappelle la présence de ces obstacles du côté de l'autoroute A410 en direction d'Annecy, au kilomètre 146 sur voie de gauche. Il s'agit de morceaux de bois après la sortie 19 pour la Roche-sur-Foron. Voilà pour le rappel des conditions de circulation. On se retrouve à 12h15 au plus tard pour le prochain point trafic. Benny King et Julian Peretta pour vous accompagner en musique sur la route du week-end. Allez, on se retrouve juste après. Bonne journée.

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1: Et nous allons parler de ces obstacles du côté de l'autoroute A410 en direction d'Annecy et de Chambéry, kilomètre 146, des morceaux de bois sur voie de gauche après la sortie 19 pour La Roche-sur-Foron. Également, difficulté de circulation à Grenoble. Si vous roulez sur la roquette sud de Grenoble, il y a des ralentissements ponctuels après la sortie numéro 1 pour domaine universitaire en direction de Lyon. Ils insisteront. Et puis sur la nationale 85 en direction de Briançon. Présence d'un trafic perturbé sur un kilomètre après le secteur de Pont-de-Claix. Je vous rappelle que la route départementale 1091 direction Briançon est fermée au trafic en raison d'une coulée de boue après le col du Lautaret sur la route départementale 1091. Deux options pour rejoindre votre destination, soit la nationale 85 et la route départementale 1085 via la Mure et Gap, ou soit l'autoroute A51 et la route départementale 1065. Ça, c'est pour tous les véhicules. La deuxième option, la première option, c'est pour les véhicules de moins de 26 tonnes.
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1: Alerte canicule pour 53 départements en France. On va poursuivre avec les prévisions du jour. Jérôme Lecoux, Météo France.
2: Vendredi, la masse d'air continue de se réchauffer sur la France, poussant les températures toujours plus haut. Le seuil de canicule est ainsi atteint dans 53 départements sur le centre et l'est du pays. Côté ciel, le soleil reste très présent de la Bourgogne à l'Auvergne, de la vallée du Rhône à la Provence ou de l'Occitanie à la Nouvelle-Aquitaine. Le temps est lourd et plus menaçant en revanche du bassin parisien à la Champagne ou sur le nord de la Lorraine avec quelques orages qui peuvent éclater localement d'ici la soirée. Le risque orageux est également présent en montagne du Jura aux Alpes ou vers les Pyrénées. Les températures maximales sont très chaudes avec plus de 35 degrés attendus de l'Île-de-France à la plaine d'Alsace, du Dijonais au Lyonnais, en plaine de la Limagne ou encore le long de la Garonne. Ce temps très chaud se poursuit tout le week-end avec le maintien d'un risque orageux samedi, notamment sur les reliefs et du centre au nord-est. Les températures caniculaires sont encore attendues en hausse dimanche. Jérôme Lecoux, Météo France pour Autoroute Info.
1: 750 km, c'est la distance moyenne parcourue pour se rendre en vacances l'été. Dans les prochaines minutes, on va voir que la chaleur malmène vos pneumatiques sur des grands trajets. Quelques gestes à effectuer en cas de forte chaleur et bien sûr avant un départ en vacances. Tout cela permet parfois d'éviter le pire. Rendez-vous à 12h20 pour en parler. Pierre Garnier pour nous accompagner avec l'horizon.

0: Un accident s'est produit en Haute-Savoie sur l'autoroute A40 au kilomètre 55 en direction de Chamonix. C'est à hauteur de la sortie 14 pour Annemasse. Soyez vigilants si vous êtes bien sûr dans ce secteur puisqu'il y a un trafic qui est difficile sur cette zone. Ça se passe dans la bretelle de sortie 14 pour Annemasse direction Chamonix. Il y a du monde sur place, pas mal de piétons, beaucoup de véhicules et un bouchon dans cette bretelle de sortie 14 pour Annemasse. Il fait très chaud encore aujourd'hui, alerte canicule en France pour 53 départements. Et par forte chaleur, vos pneumatiques, éléments de sécurité importants à surveiller sur la route, spécialement quand il fait très chaud. On voit cela ensemble. L'été, les fortes températures malmènent vos pneus. Le rappel des bons gestes avec Coralie Maslow d'Allopneus.com.
1: C'est vrai qu'avec la chaleur, la pression des pneus peut diminuer. Surtout bien la vérifier avant de prendre la route, surtout s'il y a un chargement sur le véhicule. Et pour bien vérifier ces pneus, il faut bien les gonfler à froid ou alors si on a fait moins de 3 km. Les pneus sous-gonflés, déjà, c'est un risque de sécurité. Et puis surtout, ça a une utilisation aussi plus importante de votre consommation d'essence, si vous avez un véhicule électrique, de votre charge électrique pour votre sécurité aussi, parce que des pneus sous-gonflés, ça augmente la distance de freinage.
0: Des pneus sous-gonflés ou surgonflés augmentent le risque d'éclatement. Toutes les indications constructeurs se trouvent dans la portière, le carnet d'entretien ou parfois la trappe à essence. Autre contrôle facile à faire avant de partir.
1: Il suffit de faire un contrôle visuel assez simple si vos pneus ne sont pas trop usés. Il faut vérifier aussi qu'il n'y ait pas de hernie, de boursouflure ou de craquelure. Et si c'est le cas, il faut immédiatement les changer, bien évidemment. C'est vrai qu'il est mieux d'avoir des pneus été plus adaptés aux fortes chaleurs. Voilà.
0: Alors si on se rend compte justement que nos pneus ils sont pas du tout adaptés quand on fait notre petit check-up et qu'on est à quelques jours du départ en vacances ou bien qu'on est sur son lieu de vacances, on vient d'arriver, on se dit mince, on a le trajet retour à faire, c'est possible encore de changer ses pneus assez rapidement et assez facilement aujourd'hui.
1: C'est assez simple de faire changer ses pneus puisque vous allez en ligne et les pneus sont disponibles en moins de 48 heures. Et puis après, vous les faites remplacer rapidement chez un professionnel avec deux options, soit par un garage ou sinon, on peut venir sur votre lieu de villégiature, sur votre lieu de travail ou même chez vous et on les fait monter directement avec une camionnette pour le faire plus aisément.
0: Plusieurs sites de vente en ligne proposent d'ailleurs cette option. Alors allez vite faire le tour de votre véhicule. Il est encore temps.

0: 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À la mi-journée, il y a des difficultés de circulation avec cet accident survenu en Haute-Savoie. Trois véhicules impliqués dans le secteur d'Annemasse sur l'A40 direction Chamonix, au kilomètre 55. Vous êtes concerné dans la bretelle de sortie 14. Trois véhicules à quatre véhicules arrêtés dans cette zone et de la gêne pour vous qui circulez dans la bretelle de sortie 14 pour Annemasse. Un bouchon s'est formé en direction de Chamonix. Attention, bouchon aussi à Grenoble. Sur l'autoroute la Roquette Sud de Grenoble en direction de Lyon et de Sisteron. Trafic perturbé après Mélan en direction de Lyon et de Sisteron sur environ 7 km au sud de Grenoble. National 85 direction Briançon. Juste après le secteur de Pont-de-Claix, il y a un trafic difficile sur 1 à 2 km. Notez d'ailleurs que la route départementale 1091 en direction de Briançon est fermée jusqu'aux alentours de 15h, a priori en raison d'une coulée de boue après le col du Lautaret, secteur des Hautes-Alpes. Et du coup, pour rejoindre Briançon, il vous est conseillé deux itinéraires, soit la route départementale 85, la route nationale 85 et route départementale 1085 via la Mure et Gap. Et du coup, c'est interdit aux véhicules de plus de 26 tonnes, parce que cela emprunte la rampe de la Fraie. Sinon, il y a l'autoroute A51 et la route départementale 1075 pour tous les véhicules via le col de la Croix-Haute. Donc, fin de ce délestage, a priori, aux alentours de 15h, qui sera le moment de la fin de coupure, a priori, qui nous a été annoncée ce matin pour ce secteur. On va parler également de cette canicule qui touche 53 départements en France. Et pour les autoroutes alpines, cela touche notamment l'Isère, la Savoie, la Haute-Savoie, le Rhône et l'Ain. Notez que ces fortes chaleurs donnent une alerte à la pollution. Moins 20 km/h recommandée du côté des départements de l'Isère et du Rhône. Et le reste de l'actualité avec les titres de France Info.
1: C'est avec Laura Dulieu. Et à la une, un homme soupçonné d'espionnage au profit de la Russie a été incarcéré.
2: C'est le parquet de Paris qui l'annonce. L'homme de 48 ans est soupçonné d'avoir espionné une usine française de drones qui fournit les armées françaises et ukrainiennes. Selon le parquet, l'enquête des services secrets

0: français montre qu'il aurait envoyé une vidéo en Russie d'un prototype de drone. Au Liban, Israël dit avoir frappé plus de 80 cibles et avoir tué des dizaines de membres du Hezbollah après avoir déjà tué 18 personnes la nuit dernière. Et ce alors que le protocole d'accord signé entre l'Iran et les États-Unis inclut la cessation des hostilités au Liban. Une réunion est en cours au ministère de l'Intérieur à propos de la situation caniculaire en France. 53 départements sont en vigilance orange. La fête de la musique notamment pose question pour dimanche, début du pic remarquable des températures attendues par Météo France avec plus de 40 degrés. À Marseille, l'intérieur d'un immeuble s'est effondré, un immeuble de 5 étages en cours de rénovation. Il était a priori vide et en travaux. 70 marins-pompiers et 21 engins ont été déployés.
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2: Et on va retrouver celui qui était en tournée dans toute la France et qui est en tournée dans toute la France. Il était hier soir du côté de Vienne au Théâtre Antique. Il sera au Printemps de Pérouges le 26 juin prochain et à Louhans le 3 juillet. C'est Christophe Maé avec La Lune, extrait de son nouvel album Fête foraine.

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2: Et rappelons cet accident survenu en Haute-Savoie sur l'autoroute A40 au kilomètre 55 direction Chamonix. Vous êtes concerné dans la bretelle de sortie 14 pour Almas, mais également sur l'autoroute A40 lorsque vous poursuivez direction Chamonix. Les véhicules sont arrêtés sur la voie zébrée au milieu des deux flux de circulation. Trois véhicules impactés, un véhicule de gendarmerie, pas mal de monde sur place. Le dépanneur également qui repart avec un véhicule à l'instant. Cela provoque un bouchon. Soyez prudents. On se retrouve à 12h45 au plus tard pour l'actu trafic, les Black Eyed Peas tout de suite.

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1: Et attention si vous roulez sur l'autoroute A41, direction de Chambéry en Haute-Savoie, kilomètre 122, présence d'un véhicule arrêté en panne dans la bretelle de sortie à 15 points pour Seine au Sud. Il est à cheval sur voie droite et bande d'arrêt d'urgence. Autoroute A41, direction de Chambéry, sortie 15 points pour Seine au Sud, un véhicule arrêté en

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1: Et rappel de cet accident en Haute-Savoie sur l'autoroute A40 en direction de Chamonix, kilomètre 55, secteur d'Annemasse. Vous êtes impacté si vous roulez sur l'autoroute A40 en direction de Chamonix, notamment dans la bretelle de sortie. À 14 pour Annemasse, il y a un bouchon dans ce secteur. Les véhicules accidentés se trouvent sur une voie zébrée entre le flux de circulation de la bretelle de sortie à 14 pour Annemasse et le flux de circulation de l'autoroute A40 qui roule direction Chamonix dans ce secteur. Attention, il y a pas mal de monde sur place. Si vous roulez en Haute-Savoie sur l'autoroute A41 en direction de Chambéry, attention à ce véhicule qui est arrêté en panne dans la bretelle de sortie. 15.1 pour Seine au Sud, il dépasse sur voie de droite. En ce qui concerne les difficultés de circulation, il y en a toujours, notamment du côté de Lyon. Les bretelles d'accès au contournement est lyonnais, secteur de Saint-Priest depuis la 43, sont saturées. Et puis du côté de Grenoble, notamment sur la route nationale 85 direction Briançon et Gap, il y a un trafic perturbé sur 1 à 2 km après Pont-de-Claix et 1 km environ de trafic difficile. Je vous rappelle que la route départementale 1091 en direction de Briançon est coupée au trafic après le col du Lautaret. Pour vous rendre vers Briançon, eh bien, il y a plusieurs options. En raison de cette coulée de boue, ça devrait durer jusqu'à aux alentours de 15h, soit prendre la Nationale 85 et 1085 via la Mure et Gap, ça c'est pour les véhicules de moins de 26 tonnes, soit par la 51 et la route départementale 1075 via le col de la Croix-Haute et Gap pour tous les véhicules. Et puis attention à cet épisode de canicule qui touche une grande partie de la France aujourd'hui. Il y a notamment 53 départements qui sont concernés par cette alerte aux fortes chaleurs. Si vous circulez en ce moment, eh bien n'hésitez pas à faire la pause très régulièrement sur les aires de service où il y a des espaces climatisés ou sur les aires de repos où il y a des points d'eau et des ombres, des zones ombragé pour faire la pause, notamment avec vos passagers et vos animaux que vous pouvez transporter. N'oubliez pas qu'il ne faut laisser personne dans la voiture, même si elle est garée à l'ombre, personne ou aucun animal, puisque la température peut grimper très très rapidement en l'espace d'une à deux minutes à des températures insoutenables en période de canicule.
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1: Rendez-vous dans quelques minutes pour parler du Pays d'Hôte dans l'Aube. La musique, c'est avec le dernier titre de Vanessa Paradis. Ça s'appelle Les épines du cœur sur Autoroute Info. Et on se retrouve

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4: Et je vous rappelle cet accident qui est survenu au secteur d'Annemasse sur l'autoroute A40 en direction de Chamonix au niveau du kilomètre 55 secteur d'Annemasse. Plusieurs véhicules impliqués. Il y a un bouchon dans la bretelle de sortie numéro 14. Soyez prudents dans ce secteur. Et puis je vous rappelle ce véhicule arrêté en panne sur la 41 direction Chambéry, toujours en Haute-Savoie, kilomètre 122. C'est dans la bretelle de sortie 15.1 pour Seine au Sud. Il y a de la gêne pour le trafic. Le long de l'autoroute A5, aux confins de Lyon et de l'Aube, des panneaux d'information touristique indiquent Vannes, pays d'hôte. Partons à la découverte de ce territoire avec Jérémy Esclavard.
5: En géographie, lorsque l'on entend le mot Vannes, on a plutôt tendance à penser à la Bretagne. Mais dans le cas présent, cela n'a rien à voir avec la préfecture du Morbihan. Dominique Louvet, vice-président de la communauté de communes de la Vannes et du Pays d'Hôte.
6: Non, pas du tout. La Vannes est un cours d'eau, donc est un affluent de Lyon, se déverse dans Lyon. C'est vrai que le territoire est un peu rythmé par ce cours d'eau. On se situe par rapport à la Vannes, bien connu des pêcheurs. Il y a des activités de pêche qui sont assez nombreuses.
5: Maintenant que nous savons que la Vannes est un cours d'eau, intéressons-nous au territoire du Pays d'Hôte avec Dominique Louvet.
6: Ça va très loin en fait, ça va jusqu'à Joigny, ça va jusqu'à Troyes. C'est un grand domaine boisé. Il y a effectivement tout le patrimoine lié à nos forêts dans lequel on a développé énormément des chemins de randonnée. Nous avons plus de 200 km de chemins de randonnée qu'on peut parcourir à pied, également à vélo ou à cheval. Nous avons aussi un patrimoine assez peu connu comme les éoliennes Bollée.
7: C'est quoi ces éoliennes Bollée?
6: Ce sont des éoliennes qui ont été développées par un ingénieur qui s'appelait et qui vise à pomper l'eau grâce au vent. Donc ce sont deux éoliennes que nous avons sur le territoire qui sont inscrites au patrimoine des monuments historiques. Une date de 1898 à l'Apostole, l'autre de 1923. Nous avons également des polissoirs, dolmens, le dolmen de Lancy, très connu, et puis également les églises avec un certain nombre de retables et des églises classées monuments historiques.
7: Au niveau de la gastronomie, est-ce qu'il y a des plats, des mets typiques?
6: Le Pays d'Hôte, c'est à la base effectivement un pays de pommiers, donc on a le cidre. Après, nous avons tous les plats bourguignons, puisque nous sommes dans le nord de la Bourgogne, donc avec les escargots, des fromages comme le chaourse, jambon à la chablisienne. Il faut savoir aussi que nous sommes très près des vignobles de Chablis. C'est vraiment un pays où il fait bon vivre.
5: Du vin de Chablis et du cidre à consommer avec modération et à proscrire avant de prendre le volant. Dans les départements de l'Yonne et de l'Aube, la Vannes et le Pays d'Hôte sont accessibles depuis l'autoroute A5.

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1: Il est 13h, bienvenue.
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1: Très ravie de vous retrouver en ce tout début d'après-midi de ce vendredi 19 juin. Vous sentez le week-end se profiler? Pour l'instant, en tout cas, si vous êtes sur le réseau alpin, on a quelques incidents et malheureusement accidents à vous rappeler. Un accident du côté de la Haute-Savoie survenu sur l'autoroute A40 il y a près de 3 quarts d'heure maintenant en direction de Chamonix, kilomètre 55. Nous sommes à hauteur d'Annemasse. Plusieurs véhicules impliqués et c'est à hauteur de cette sortie Annemasse sur les zébras qui séparent la chaussée, donc la bretelle de sortie de l'autoroute A40. Ça crée un petit ralentissement notamment au moment d'emprunter la sortie 14 pour Annemasse sur l'autoroute A40 en Haute-Savoie en direction de Chamonix. Ne vous laissez pas surprendre par ce bouchon formé dans ce secteur qui est dû, je rappelle, donc à cet accident toujours d'actualité malheureusement. En marge de cela, on a des difficultés à Grenoble par exemple, notamment au sud de Grenoble, un bouchon à rappeler sur la Nationale 85 en direction de Visil, c'est après Pont-de-Clay. Comptez 2 km de bouchon entre Pont-de-Clay et Visil, 5 minutes de plus sur votre temps de trajet sur cette Nationale 85 au sud de Grenoble. Il y a sans doute un report de trafic. Pourquoi? Puisque la départementale 1091 est coupée entre Grenoble et Briançon. Cette départementale 1091, il y a eu une coulée de boue hier entre le col du Lautaret et la commune de Monnetier-les-Bains. Et donc, pour rejoindre Briançon depuis Grenoble, il y a des déviations proposées. Alors, soit par la Nationale 85 que je viens d'évoquer. Ensuite, vous empruntez la départementale 1085 en passant par Lamure et Gap. Attention, certains poids lourds de plus de 26 tonnes n'ont pas le droit de passer par cet itinéraire. Autre possibilité, depuis Grenoble, vous prenez la 51, puis la départementale 1075 via le col de la Croix-Haute et Gap. Je rappelle donc coupure de la départementale 1091 entre Grenoble et Briançon en raison d'une coulée de boue. À Lyon, on a un petit peu de monde sur l'autoroute A43 dans le secteur de Saint-Priest, là où se fait la jonction entre l'A43 et le contournement Est. Les bretelles sont saturées. Que vous arriviez de Lyon ou de Chambéry-Grenoble, à chaque fois, on a un bon kilomètre de bouchon sur A43 au niveau de ces bretelles dans le secteur de Saint-Priest avant même de pouvoir bifurquer sur le contournement Est lyonnais, soit en direction de Paris, soit en direction de Marseille. On retrouve tout de suite les titres de France Info, l'actualité générale.
2: À l'info en une minute, à 1h moins le quart avec Loumomège, face à la canicule, 784 écoles et collèges vont aménager leurs horaires.
3: Oui, et les oraux du baccalauréat de 4000 candidats prévus lundi et mardi après-midi ont aussi été décalés de quelques jours. Marine Le Pen, elle, promet un plan massif de climatisation si elle est élue présidente en 2027. La présidente du groupe RN à l'Assemblée nationale a dit vouloir cibler en priorité les hôpitaux, les EHPAD et les écoles. Il sera finalement jugé pour viol. Achraf Hakimi, joueur du PSG et capitaine de l'équipe marocaine, le footballeur est mis en cause par une jeune femme depuis 2023. Dans le détroit d'Ormuz, le passage des navires est au plus haut depuis mi-avril avec 25 passages enregistrés ces dernières heures. Conséquence directe de l'accord signé entre les États-Unis et l'Iran. Texte qui ne suffit pas à apaiser la guerre entre Israël et le Hezbollah. L'État hébreu pilonne de nouveau le sud de Liban depuis hier soir et annonce qu'il restera dans la région aussi longtemps que nécessaire. Enfin, l'Iran va porter plainte auprès de la FIFA à cause des restrictions qui lui sont imposées. L'équipe iranienne qui ne peut arriver sur place à la Coupe du Monde qu'un jour avant chaque rencontre et qui s'estime donc maltraitée.
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1: 53 départements, vigilance orange, canicule, il va faire très chaud. Il fait déjà très chaud cette heure-ci. Donc pensez à faire des pauses plus fréquentes qu'à l'accoutumée sur les aires de repos, aires de service qui sont climatisées, allez prendre un petit peu de fraîcheur et puis pensez à vous hydrater très régulièrement. Pensez tout particulièrement aux personnes les plus fragiles, les enfants et puis les personnes âgées, sans oublier évidemment les animaux de compagnie. Allez, la musique pour les prochains kilomètres sur Autoroute Info. On repart avec une collaboration entre Tibbs, Mike Demero et Sagata. Take me away.

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2: Accident qui est en train de se terminer du côté de la Haute-Savoie. Les véhicules ont été évacués. Il reste encore un patrouilleur sur place, donc c'est l'affaire de quelques minutes encore. Vous restez prudent sur A40 direction Chamonix en arrivant au kilomètre 55. Hein, c'est juste à hauteur de la sortie 14 pour Annemasse. Ça a généré un petit ralentissement au niveau de cette bretelle de sortie. La plupart des véhicules sont repartis, ont été évacués. Il reste, je le disais, le patrouilleur des autoroutes et tunnels du Mont-Blanc. Restez attentifs. On en reparle dans notre prochain point trafic aux environs de 13h15. D'ici là, la musique pour vous accompagner durant les prochains kilomètres. Il y aura les frères Hanson, mais pour l'instant, c'est Jason Mraz. I'm yours. Bon après-midi.

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1: C'est terminé concernant cet accident qui s'était produit en Haute-Savoie sur A40 direction Chamonix dans le secteur d'Amas. Plus de gênes au trafic, plus de bouchons au moment d'emprunter cette sortie 14. À Grenoble, on a un petit peu de monde au sud de l'agglomération sur la Nationale 85 en direction de Vizille. C'est après Pont-de-Claix que vous allez rencontrer 2 km de bouchons. 1 à 2 km, ça fluctue au moment de passer le giratoire de Champagné. Prévoyez 5 minutes de plus sur votre temps de trajet. Puisqu'on parle de Grenoble, notez que la départementale 1091 entre Grenoble et Briançon est coupée depuis hier en raison d'une coulée de boue survenue entre le col du Lautaret et la commune de Monnetier-les-Bains. Bref, pour rejoindre Briançon depuis Grenoble, 2 possibilités entre autres, donc soit par la Nationale 85 que je viens d'évoquer, en passant ensuite par les communes de Lamure et Gap. Attention, certains camions de plus de 26 tonnes n'ont pas le droit d'emprunter cet itinéraire. Autre possibilité, depuis Grenoble, vous empruntez la 51, la départementale 1075 via le col de la Croix-Haute et Gap pour rejoindre donc Briançon depuis Grenoble. À Lyon, c'est dans le secteur de Saint-Priest sur la 43 qu'il y a des bouchons au niveau des bretelles de jonction entre cet A43, cet axe Lyon-Chambéry et le contournement est lyonnais. En clair, dans les deux sens, prévoyez 1 km de bouchons depuis la 43 avant de pouvoir bifurquer sur la Rocadès direction Paris ou sur A46 direction Marseille. Et puis épisode de canicule, hein, plus de 50 départements placés en vigilance orange, forte chaleur et canicule. Donc pensez à faire des pauses très régulièrement, plus qu'à l'accoutumée, hein, pour aller prendre un petit peu de fraîcheur sur les aires de repos ou de service, des aires qui sont climatisées. N'oubliez pas évidemment les personnes les plus fragiles, les enfants en bas âge, les personnes âgées, sans oublier nos animaux de compagnie.
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1: Ah justement, on va retrouver les prévisions de Météo France. Pour connaître la tendance pour les prochaines heures, on va retrouver Jérôme Lecoux.
2: Vendredi, la masse d'air continue de se réchauffer sur la France, poussant les températures toujours plus haut. Le seuil de canicule est ainsi atteint dans 53 départements sur le centre et l'est du pays. Côté ciel, le soleil reste très présent de la Bourgogne à l'Auvergne, de la vallée du Rhône à la Provence ou de l'Occitanie à la Nouvelle-Aquitaine. Le temps est lourd et plus menaçant en revanche du bassin parisien à la Champagne ou sur le nord de la Lorraine avec quelques orages qui peuvent éclater localement d'ici la soirée. Le risque orageux est également présent en montagne, du Jura aux Alpes ou vers les Pyrénées. Les températures maximales sont très chaudes avec plus de 35 degrés attendus de l'Île-de-France à la plaine d'Alsace, du Dijonais au Lyonnais, en plaine de la Limagne ou encore le long de la Garonne. Ce temps très chaud se poursuit tout le week-end avec le maintien d'un risque orageux samedi, notamment sur les reliefs et du centre au nord-est. Les températures caniculaires sont encore attendues en hausse dimanche. Jérôme Lecoux, Météo France pour Autoroute Info.
1: La musique de Bruno Mars pour vous accompagner pour les prochains kilomètres. Bon début d'après-midi.

0: avec à cette heure-ci un bouchon au sud de Grenoble sur la Nationale 85 direction Vizille. Après Pont-de-Claix, un trafic qui était ralenti au niveau du giratoire de Champagny. Il y a petite mise à jour des informations que nous recevons. Trafic qui est fluide à cette heure-ci sur cette Nationale 85 entre Pont-de-Claix et Vizille. Prochain rendez-vous avec l'information trafic, ce sera à 13h30. Pour vous accompagner jusque-là, on écoutera Michel Tello. Il y aura également Dead or Alive. Mais pour l'instant, c'est un reportage de la rédaction que l'on retrouve. En période de sécheresse, des feux de forêt se déclenchent dans toute la France. Ils sont parfois d'origine humaine, en cause notamment les mégots jetés par les fenêtres des voitures. Explication Curtis Thévenon.
1: En ce moment, il fait très chaud sur les routes. Alors évitons de faire encore plus monter la température en déclenchant un incendie par exemple. Par jour, sur l'autoroute, on parle en moyenne de 100 mégots de cigarettes jetés par les fenêtres des voitures tous les kilomètres. Le colonel Denis Jordan est pompier dans le département de la Savoie. Il explique pourquoi jeter sa cigarette par la fenêtre peut avoir des conséquences dramatiques.
2: Le mégot représente un danger majeur pour la forêt et pour tous ceux qui s'y trouvent. Je me souviens d'une saison qui est un petit peu comme celle-là, qui est la saison de 2003 sur un feu à Vidauban, un feu qui a démarré à Vidauban. Depuis la proximité d'une aire d'autoroute ou depuis une aire d'autoroute, il y avait eu également 10 000 hectares qui étaient partis en fumée. Le feu s'était arrêté à la mer, mais a été engagé pendant de longues journées en renfort. C'est le meilleur exemple, le plus mauvais des exemples sur ce qui peut arriver quand on n'est pas prudent.
1: Les mégots ne sont pas les seuls déchets susceptibles de déclencher un départ de feu. Et à chaque intervention, c'est un gros effectif et des pompiers bloqués sur l'incendie, comme l'affirme le colonel Denis Jordan.
2: Alors, il y a effectivement des raisons liées aux déchets, particulièrement tout ce qui est en verre, avec le fameux effet loup dont on parle souvent. Mais il y a également des comportements à éviter dans ces périodes de forte chaleur. Pour nous, dans la plupart des cas, à partir du moment où le feu est identifié comme étant un feu de forêt, ça veut dire l'engagement d'une vingtaine de personnels avec quatre engins feu de forêt et beaucoup de monde qui va être amené à quitter sa caserne, qui va être focalisé sur cet incendie plutôt que d'être focalisé sur les autres interventions de secours. Bien sûr, au-delà de l'habituel message de prévention en termes d'accident, nous sommes tous, j'imagine, focalisés sur ce qui se passe dans tous les départements de France où des départs de feu se produisent actuellement. S'il vous plaît, pour nous aider, appliquez au maximum des précautions en termes de prévention des incendies.
1: Et pour ceux que la prévention n'atteint pas, il est important de rappeler que jeter son mégot dans la nature est condamnable de 135 € d'amende.

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1: Attention à cet objet du côté de la Haute-Savoie sur A41 en direction d'Annecy, sur voie de gauche, objet au kilomètre 129. On est juste après la sortie numéro 16.

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1: Et on reparle de cet objet que j'évoquais il y a quelques instants en Haute-Savoie. On est sur A41 pour vous qui roulez en direction de Genève. C'est après Annecy, hein, juste après la sortie 16, Annecy-Grand-Gévrier, kilomètre 129. On parle d'un objet sur voie de gauche. On ne sait pas de quoi il s'agit précisément. Faites attention, objet qui peut vous amener à faire un écart sur la chaussée. Nous sommes donc sur l'autoroute A41 en direction de Genève après la sortie numéro 16 pour Annecy. On marche de ça, des difficultés de circulation région lyonnaise sur l'autoroute A43 dans le secteur de Saint-Priest. Que vous rouliez en direction de Lyon ou en direction de Chambéry-Grenoble, les bretelles sont saturées. On a un bon kilomètre de bouchon à chaque fois dans ce secteur de Saint-Priest sur A43 au moment de bifurquer sur le contournement est lyonnais, soit en direction de Paris ou de Marseille. Un bon kilomètre de bouchon à chaque fois. Prévoyez 5 à 10 minutes supplémentaires selon votre provenance et votre destination. On part à Grenoble. Circulation qui est fluide à présent sur les axes grenoblois. Alors, fluide ne veut pas dire qu'il n'y a personne. Il y a quand même un petit peu de monde sur les axes grenoblois. Vous réduisez, bien sûr, l'allure et vous augmentez les distances de sécurité avec les autres véhicules. On repart sur l'autoroute A41. Je vous parlais d'un objet sur A41 en direction de Genève. C'est dans l'autre sens, en fait. Le PC des autoroutes AREA nous confirme que c'est en direction d'Annecy et de Chambéry sur l'A41 qu'il y a ce morceau de plastique. C'est bien au kilomètre 129. Et donc, dans ce sens-ci, c'est après la sortie 17. 3 à 4 km après la sortie 17, Annecy-le-Vieux en direction de Chambéry. Morceau de plastique sur voie de gauche. Faites attention, ça peut vous amener à faire un écart. Et puis, épisode de canicule pour une cinquantaine de départements. Forte chaleur encore aujourd'hui. Donc, faites des pauses très fréquemment sur les différentes aires de repos ou de service pour aller chercher un petit peu de fraîcheur. Pensez à vous hydrater là aussi très régulièrement. Canicule donc dans plus de 50 départements. Et puis, lié à la canicule, la pollution. Pic de pollution dû aux fortes chaleurs qui concerne les départements de l'Isère et du Rhône. Vous retrouvez ces informations sur les panneaux à messages variables vous demandant d'adapter votre conduite. Réduisez l'allure. On vous recommande de réduire l'allure de 20 km/h en raison de ce pic de pollution. Allez, l'actualité générale, les titres de France Info.
2: 20 avec vous, Armand Perrault-Loga. Et la chaleur gagne du terrain en France.
3: 53 départements sont en vie.

0: Vigilance orange canicule ce vendredi et cette chaleur va encore s'intensifier entre dimanche et mardi avec un thermomètre qui pourrait dépasser les 40 degrés par endroit. La vigilance rouge pourrait être décrétée dimanche. C'est ce que dit le ministre de l'Intérieur après une réunion place Beauvau. Plusieurs municipalités annulent des événements festifs ce week-end, notamment la fête de la musique prévue dimanche. 784 écoles et collèges de France ont aussi décidé d'aménager leurs horaires pour éviter les cours l'après-midi. La petite Liana a bien subi un viol, c'est ce que révèle l'autopsie 3 semaines après l'enlèvement et la mort de la fillette de 11 ans dans le Gers. Jérôme Barella, principal suspect dans cette affaire, est toujours mis en examen et est placé en détention provisoire. L'incertitude reprend le dessus au Moyen-Orient. Les négociations qui devaient se dérouler en Suisse sont reportées à une date indéterminée entre Américains et Iraniens. Et au Liban, c'est un déluge de feu. Les frappes israéliennes ont fait 18 morts la nuit dernière. Israël affirme avoir tué ce matin des dizaines de membres du Hezbollah après la mort de 4 de ses soldats dans le sud du Liban. Israël annonce qu'il restera bien dans le sud du Liban. Et puis, il va jouer ce soir son 2e match de Coupe du Monde avec le Maroc. Le capitaine de la sélection marocaine, Achraf Hakimi, sera bien jugé pour viol en France. Confirmation de la Cour d'appel de Versailles. Le joueur du PSG est accusé par une jeune femme pour des faits présumés remontant à février 2023, des accusations qu'il dément.
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2: Et pour voyager cet après-midi, c'est la musique d'Angèle, ici en collaboration avec le duo de DJ français Justice. Angèle et Justice, ça donne What You Want. Bon après-midi à l'écoute d'Autoroute Info.

rappeler cet objet en Haute-Savoie sur A41 en direction de Chambéry. C'est dans le secteur d'Annecy, au kilomètre 129. Nous sommes après la sortie 17 Annecy-le-Vieux, juste avant la sortie suivante, sortie 16 Annecy-Cran-Gévrier. Dans ce secteur, un objet signalé sur la voie la plus à gauche, morceau de plastique. Attention, les agents de l'autoroute sont sur place, du personnel pour récupérer cet objet. Situation délicate, faites attention tout particulièrement à cet endroit. Kilomètre 129, on le rappelle, sur A41, dans le sens Genève-Chambéry. C'est au niveau d'Annecy, entre les sorties 17 et 16, du personnel en train de récupérer un morceau de plastique sur la voie de gauche. La musique pour les prochains kilomètres, Madonna, et tout de suite, c'est Joseph Salvat, Open Season. Bon après-midi. 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
1: Avec à cette heure-ci un objet dont je vous parle depuis un petit moment en Haute-Savoie sur l'autoroute A41. On est en direction de Chambéry, c'est dans le secteur d'Annecy. Après la sortie 17, Annecy-le-Vieux, 3 km plus loin, juste avant la sortie suivante. Hein. Sortie 16, Annecy-Crangé-Vrier, kilomètre 129. Un morceau de plastique sur voie de gauche. Attention, il y a du personnel sur place pour récupérer cet objet. Faites très attention, kilomètre 129 A41, direction Chambéry. C'est dans le secteur d'Annecy, entre les sorties 17 et 16. En marge de cela, en région lyonnaise, on a un trafic relativement perturbé dans le secteur de Saint-Priest, là où se fait la jonction entre l'A43, l'axe Chambéry-Lyon et le contournement Est. Que vous arriviez de Chambéry ou de Lyon dans les deux sens, les bretelles sont saturées. Un bon kilomètre de bouchon à chaque fois, avant même de pouvoir bifurquer, soit sur la Rocade Est direction Paris, soit sur l'A46 direction Marseille. Donc attention tout particulièrement dans ce secteur de Saint-Priest du côté de l'A43. Nous sommes en région lyonnaise. À Grenoble, on a un petit peu de monde, mais c'est assez habituel. Sur le contournement grenoblois, la 480, lorsque vous circulez en direction de Varces et de Sisteron, après la sortie 3B, trafic ralenti sur la voie de droite sur près d'un kilomètre. C'est au niveau de la bretelle qui permet, depuis cette A480, de bifurquer sur la Rocade Sud direction Chambéry. Un kilomètre de ralentissement sur cette voie la plus à droite. Si vous souhaitez poursuivre en direction de Varces et de Sisteron, décalez-vous sur la partie gauche de la chaussée. Un mot sur quelques-uns des chantiers prévus du côté de la Haute-Savoie. Ce sera pour la semaine prochaine. On prend un petit peu d'avance puisque là, c'est le week-end. Donc, il n'y aura pas de chantier impactant au cours de ce week-end. Mais notez que la semaine prochaine, la 40 sera fermée dans les deux sens dans la nuit de lundi à mardi entre 21h et 5h entre la sortie 16, la Clusaz et la bifurcation avec l'autoroute A410. On vous en reparlera évidemment d'ici là.
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1: Oui, pour ceux qui souhaitent regarder un petit peu en amont, n'hésitez pas à aller faire un tour sur cette page Facebook. Vous retrouvez les prévisions de travaux, les chantiers nocturnes notamment, et puis plein de bons conseils. La musique, tout de suite, pour vous accompagner cet après-midi, c'est Alex Warren que l'on écoute. Bonne route à vous.

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4: Et à cette heure-ci, on parle d'un objet morceau de plastique sur la voie de gauche. C'est toujours d'actualité. Nous sommes en Haute-Savoie en direction de Chambéry après la sortie 17 pour Annecy-le-Vieux. 3 à 4 km plus loin, kilomètre 129. Morceau de plastique sur voie de gauche. Faites très attention. Le PC des autoroutes AREA nous indique qu'il y a toujours du monde sur place, du personnel routier en train de récupérer ce morceau de plastique en intervention. Donc faites très attention. Ouvrez l'œil en arrivant au niveau du kilomètre 129. C'est après la sortie 17, je le rappelle, Annecy-le-Vieux en direction de Chambéry sur 7 à 41. Destination Hawaï. Oui, mais en Auvergne. Attention, le parc Vulcania propose cette année sa nouvelle attraction. Un reportage de Curtis Thévenon et Jean-François Giraud.
5: Des milliers de visiteurs sont accueillis à Vulcania chaque année et cette saison, une nouvelle attraction les attend, surfer sur les coulées de lave d'un volcan hawaïen. Sophie Rognon, la directrice de Vulcania.
6: Expédition Hawaï, c'est une attraction dynamique qui va embarquer les visiteurs dans une expérience un peu folle d'aller surfer sur les coulées de lave du volcan Kilauea qui se trouve à Hawaï. Et donc là, frissons et émotions garanties autour de cette attraction dynamique.
5: Immersion avec Fabrice Filias, responsable scientifique du parc.
7: Des coulées de lave, des fontaines de lave, on va approcher un lac de lave et se laisser emporter dans des tunnels, qu'on sera vraiment au cœur du volcan. Et c'est ça qui va changer un sujet volcan de surface.
5: Autre particularité de cette attraction, l'aventure débute dès la file d'attente. Le visiteur suit une certaine Lila, une future vulcanologue, Fabrice Filias.
7: Alors dès qu'on sera dans la file d'attente de Expédition Hawaï, déjà on est dans l'ambiance, dans une ambiance volcanique, on est au milieu des fougères arborescentes, on remonte sur les pentes et puis après on va embarquer dans différentes salles, l'atelier des idées brûlantes de Lila qui nous ramène dans les années 80 et d'où est-ce qu'elle prend cette inspiration. Et puis après, son atelier actuel, elle est au cœur du Kilauea, à quelques kilomètres seulement, près des coulées de lave. On entend déjà les grondements. Et elle nous présente son rêve, elle, comment elle va faire son premier vaisseau. Et après, on embarque.
5: Et certains jeunes ont pu tester cette attraction en avant-première. Ils ont fait part de leurs impressions à Curtis Thévenon.
8: Ouais, c'était bien, il y avait pas mal de trucs, des animations pour attendre et ouais, c'était pas mal.
9: Au moment quand on est dans la salle, il y a tout qui claque, tout ça, ça fait genre quoi, ça fait peur, mais finalement ça va. Ça fait la cinquième fois que je le fais en pratiquement 1h30, ça va.
10: 70 km/h au plus vite. Hein.
9: Ouais, c'est ça.
5: Qu'elles soient dynamiques ou plus scientifiques, les attractions du parc Vulcania vous attendent jusqu'au 1er novembre.

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1: Il est 14h, bienvenue.
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1: Et globalement, ça se passe bien sur le réseau alpin. On a quelques incidents à vous rappeler tout de même, comme cette panne à véhicule qui est arrêtée sur l'autoroute A43 pour vous qui roulez en direction de Lyon, kilomètre 76. C'est après la sortie 12 du lac d'Aiguebelette, 3 km après cette sortie numéro 12. Une voiture qui est arrêtée. Faites attention hein, pour vous qui circulez sur cet axe, même si ce véhicule est plutôt sur la bande d'arrêt d'urgence. Ça peut vous distraire, donc vous restez concentré sur votre conduite. A43. Direction Lyon, véhicule en panne, 3 km environ après la sortie 12 du lac d'Aiguebelette. Et puis sur l'autoroute A41, on a un autre véhicule qui est en panne avec ses chaleurs. Et bien les véhicules ont tendance à tomber en panne assez facilement. En Haute-Savoie, sur l'autoroute A41, c'est au kilomètre 154 qu'il y a là aussi un véhicule qui est arrêté. Cela vous concerne en direction d'Annecy. C'est avant de passer le tunnel du Mont-Sion. Donc une fois que vous arrivez par exemple de la douane de Bardonnay, dans les premiers kilomètres de cette A41 des Lacs, là aussi un véhicule en panne en bordure d'autoroute. Vous le savez, dès lors que vous passez à proximité de ces véhicules en panne, il faut absolument ralentir évidemment et puis se décaler au maximum de manière à respecter le corridor de sécurité qui consiste à laisser au moins une voie d'écart lorsque cela est possible, dans tous les cas s'écarter. À Lyon, on a toujours ce même bouchon dans le secteur de Saint-Priest sur A43 dans les deux sens, hein, au moment de bifurquer depuis l'A43 sur le contournement est lyonnais, soit en direction de Paris par la rocade est, soit en direction de Marseille par la 46 sud, eh bien les bretelles de la 43 sont saturées avec un bon kilomètre de bouchon à chaque fois et entre 5 et 10 minutes supplémentaires à prévoir sur votre trajet. Épisode de pollution en raison des fortes chaleurs avec une mauvaise qualité de l'air du côté des départements de l'Isère et du Rhône. On vous demande d'adapter bien sûr votre conduite, de réduire votre vitesse. Vous retrouvez ces informations sur les panneaux lumineux qui surplombent les axes qui sont concernés par cette mauvaise qualité de l'air. Donc pic de pollution en Isère et dans le Rhône. Tout de suite, les titres de France Info, l'actualité générale.
2: France Info, l'info en une minute avec Lou Momège. Dans l'affaire Liana, on apprend que la collégienne a été violée.
3: C'est ce que révèlent les résultats de son autopsie. Liana avait été retrouvée morte début juin dans le Gers, quelques jours après sa disparition. Le principal mis en cause, Jérôme Barella, a été ciblé par plusieurs plaintes pour viol sur mineur. Pas de remise en cause de la fête de la musique pour l'instant. Le ministre de l'Intérieur veut au moins rassurer sur ce point, alors que la canicule empire. Selon Laurent Nunez, des départements pourraient même basculer en vigilance rouge prochainement. La mairie de Paris appelle quant à elle à une très grande vigilance pour la fête de la musique. Près de 800 navires et 120 millions de barils toujours bloqués dans le golfe Persique malgré un premier accord entre l'Iran et les États-Unis. 25 bateaux commerciaux ont toutefois pu traverser le détroit d'Ormuz ces dernières heures. Un accord qui n'arrête pas non plus les attaques au sud Liban. Israël pilonne la région depuis hier soir et compte y rester tant qu'il le faudra. L'État hébreu déplore la mort de 4 de ses soldats et dit avoir tué des dizaines de membres du Hezbollah. Dimitri Bascou, condamné à 4 ans de suspension pour dopage. L'athlète français avait été médaillé olympique en 2016 en saut de haie. Il était déjà suspendu depuis 2024 après un contrôle positif à 2 stéroïdes. Et enfin, un cap sur la Coupe du Monde. Les États-Unis affrontent l'Australie à 21h. À minuit, ce sera au tour de l'Écosse et du Maroc. Et enfin, Brésil-Haïti, ce sera à 2h30 du matin.
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1: Le duo entre Dici et Théodora sur Autoroute Info cet après-midi. Mélodrama, bonne route à vous.

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2: Avec à cette heure-ci toujours ce bouchon sur l'autoroute A43 dans le secteur de Saint-Priest, les bretelles sont saturées dans les deux sens. Hein, que vous rouliez en direction de Chambéry, direction de Lyon, en arrivant au niveau de Saint-Priest, kilomètre 6, vous avez un bon kilomètre de bouchon au niveau de ces bretelles qui permettent soit de bifurquer sur la rocade est, direction Paris, soit sur la 46, direction Marseille, avec à chaque fois entre 5 et 10 minutes de plus à prévoir sur votre trajet. Prochain rendez-vous avec la formation trafic, ce sera à 14h15. D'ici là, la musique. Il y aura Yazoo dans quelques minutes, mais pour l'instant, on repart avec la collaboration entre Luis Fonsi et Daddy Yankee, Despacito.
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1: Attention, si vous circulez du côté de Grenoble sur la Rocade Sud, dans le sens Chambéry-Grenoble, en arrivant à hauteur du diffuseur 4 Saint-Martin-d'Hères, on a un véhicule en panne sur la voie de gauche. Faites très attention, il y a de la gêne. Vous ralentissez, vous décalez sur la droite. C'est sur la Rocade Sud, en direction de Grenoble, à hauteur de la sortie 4 pour Saint-Martin-d'Hères. Un véhicule qui est en panne sur la voie

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1: On part du côté de Grenoble avec un véhicule arrêté en panne et gênant sur la rocade sud de Grenoble, dans le sens Chambéry-Grenoble, à hauteur de la sortie 4 pour Saint-Martin-d'Hères. Véhicule en pleine voie de gauche, donc faites très attention, cela crée un bouchon. Hein. On parle de 2 à 3 km d'ores et déjà de bouchon, donc entre Mélan et ce secteur de Saint-Martin-d'Hères sur cette Nationale 87 direction Grenoble, il y a ce bouchon et pratiquement un quart d'heure supplémentaire à prévoir sur votre trajet pour passer donc cette difficulté. En région lyonnaise, dans le secteur de Saint-Priest, là où se fait la jonction entre l'A43 et le contournement est lyonnais, les bretelles sont saturées dans les deux sens. On a un bon kilomètre de bouchon en direction de Lyon comme en direction de Chambéry-Grenoble au moment de bifurquer depuis l'A43 sur le contournement est lyonnais, donc soit la Rocadès direction Paris, soit l'A46 direction Marseille. Entre 5 et 10 minutes supplémentaires à prévoir à chaque fois. Sur les autres axes, pour l'instant, pas d'autres difficultés liées au trafic, mais il peut y avoir des véhicules en panne avec ces fortes chaleurs. Les véhicules souffrent également, donc pas mal de pannes le long du réseau. Lorsque vous passez à proximité de véhicules arrêtés, vous réduisez l'allure et vous décalez le plus à gauche possible. Et puis on rappelle cette coupure de la départementale 1091 entre Grenoble et Briançon en raison d'une coulée de boue survenue hier. Donc pour rejoindre Briançon depuis Grenoble, plusieurs possibilités, soit par la Nationale 85 via Lamure et Gap, mais attention, certains poids lourds de plus de 26 tonnes ne peuvent pas emprunter cet itinéraire. Donc autre possibilité, depuis Grenoble, vous empruntez la 51 et la départementale 1075 via le col de la Croix Haute et Gap, donc pour rejoindre Briançon depuis Grenoble.
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1: Plus de 50 départements placés en vigilance orange canicule aujourd'hui. Pour le réseau alpin, ça concerne les départements de l'Ain, l'Isère, le Rhône, la Savoie ou encore la Haute-Savoie. On va retrouver tout de suite les prévisions de Météo France. Et pour connaître la tendance pour les prochaines heures, on écoute Jérôme Lecoux.
2: Vendredi, la masse d'air continue de se réchauffer sur la France, poussant les températures toujours plus haut. Le seuil de canicule est ainsi atteint dans 53 départements sur le centre et l'est du pays. Côté ciel, le soleil reste très présent de la Bourgogne à l'Auvergne, de la vallée du Rhône à la Provence ou de l'Occitanie à la Nouvelle-Aquitaine. Le temps est lourd et plus menaçant en revanche du bassin parisien à la Champagne ou sur le nord de la Lorraine avec quelques orages qui peuvent éclater localement d'ici la soirée. Le risque orageux est également présent en montagne du Jura aux Alpes ou vers les Pyrénées. Les températures maximales sont très chaudes avec plus de 35 degrés attendus de l'Île-de-France à la plaine d'Alsace, du Dijonais au Lyonnais, en plaine de la Limagne ou encore le long de la Garonne. Ce temps très chaud se poursuit tout le week-end avec le maintien d'un risque orageux samedi, notamment sur les reliefs et du centre au nord-est. Les températures caniculaires sont encore attendues en hausse dimanche. Jérôme Lecoux, Météo France pour Autoroute Info.
1: Allez, la musique pour les prochains kilomètres, c'est Miles Smith qui vous accompagne. Bonne route à vous.

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2: Attention sur la rocade sud de Grenoble, dans le sens Chambéry-Grenoble, on a ce véhicule gênant en pleine voie de gauche. Il est arrêté à hauteur du diffuseur 4 pour Saint-Martin-d'Hères. Véhicule arrêté en panne en pleine voie de gauche, ça crée un bouchon. Au moins 5 km de bouchon qui remonte jusqu'au secteur de Mélan. Donc lorsque vous bifurquez depuis la 41 sur cette rocade sud, vous allez tomber dans 5 km de retenue, un quart d'heure supplémentaire au moins à prévoir pour parcourir cette rocade en direction donc de Grenoble. On en reparle dans notre prochain point trafic, ce sera à 14h30. Avec une enveloppe de 73 millions d'euros, l'année 2026 est marquée par d'importants travaux sur le réseau ATMB en Haute-Savoie. On fait un tour d'horizon avec Jean-François Giraud.
3: En juin 2025, un poids lourd avait pris feu dans le tunnel du VH sur l'autoroute A40 entre Genève et Bellegarde. Cet ouvrage va connaître d'importants travaux, notamment cet été. Louis Gauthier, directeur ingénierie chez ATMB.
4: Alors, suite à l'incendie du tunnel du VH, on a pu rouvrir à la circulation, mais du coup, on a fait certains travaux provisoirement. Notamment, c'est le cas de l'éclairage. Et là, il faut aller faire des nouveaux travaux de façon définitive, mais dans des conditions plus sereines pour nous et moins pénalisantes pour les clients. Les impacts sur la circulation seront réduits et ce sera surtout de nuit qu'on fera des travaux.
3: Autre chantier d'ampleur avec la rénovation de la sortie 14 Annemasse sur l'A40, une bretelle saturée chaque fin de journée. Carole Daguet, chef de projet chez ATMB.
5: Allongement de la bretelle pour permettre aux clients donc, qui attendent tous les soirs à cheval sur la bande d'arrêt d'urgence de se mettre demain en sécurité. C'est la bretelle qu'on allonge de 700 mètres, également avec la création d'un dispositif béton qui va séparer la future bretelle de la section courante de l'A40 en direction de Chamonix.
3: En direction de la Suisse, c'est la douane de Bardonnay qui va connaître une évolution avec la création d'une voie dédiée au covoiturage. On retrouve Louis Gauthier.
4: On va prendre une voie qui anciennement était réservée aux poids lourds et qu'on va dédier aux covoitureurs qui vont pouvoir aller devant le bouchon et on va du coup réaménager le parking poids lourd.
3: Mise en service de cette voie début septembre, il faudra patienter un peu plus longtemps pour circuler en flux libre sur l'autoroute A40. Louis Gauthier.
4: Le flux libre arrive mi-2027 sur ATMB, ce qui nécessite dès cette année la pose de portiques. Les portiques, c'est ce qui permettra demain de lire les plaques d'immatriculation et d'enregistrer une transaction, un péage, qui sera acquitté ensuite par les clients de différentes manières. On mettra en service mi-2027 ces portiques et après, on pourra démolir les barrières de péage existantes.
3: Dernier chantier d'ampleur cette année avec le renouvellement des 116 postes d'appel d'urgence situés dans le tunnel du Mont-Blanc. Mais rassurez-vous, l'ouvrage restera ouvert à la circulation.

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1: Et bienvenue à vous, si vous venez tout juste de nous rejoindre, on part tout de suite à Grenoble. Pourquoi ? Parce qu'il y a un véhicule en panne sur la rocade sud, dans le sens Chambéry-Grenoble. C'est à hauteur de la sortie 4 pour Saint-Martin-d'Air, en pleine voie de gauche, un véhicule arrêté en panne. Et donc ça génère un bouchon de 4 à 5 km qui remonte pratiquement à hauteur de la jonction avec la 41. Quand vous arrivez à Grenoble depuis Chambéry, par exemple, au niveau de Mélan, au moment de bifurquer sur la rocade sud, vous allez tomber dans ce bouchon de 4 à 5 km jusqu'à Saint-Martin-d'Air. Et prévoyez un quart d'heure de plus pour passer cette zone de bouchon sur cette rocade sud grenobloise. Du côté de Lyon, c'est sur la 43, l'axe Lyon-Chambéry, dans le secteur de Saint-Priest. Nous sommes au kilomètre 6, qu'il y a des bouchons dans les deux sens, avec un bon kilomètre de bouchons à chaque fois au niveau des bretelles qui sont saturées dans les deux sens, je le disais, direction Lyon comme en direction de Chambéry-Grenoble. C'est au moment de bifurquer depuis cette A43 sur le contournement est lyonnais, soit la rocade est direction Paris, soit la 46 direction Marseille, entre 5 et 10 minutes supplémentaires après sur votre trajet en fonction de votre sens de circulation. Épisode de canicule qui concerne une cinquantaine de départements. Il fait chaud, très chaud. N'hésitez pas à faire des pauses très fréquemment sur les aires de repos ou de service pour aller chercher un petit peu de fraîcheur. Des aires de service qui sont climatisées. Et puis pensez à vous hydrater très régulièrement là aussi avec une vigilance toute particulière pour les personnes les plus fragiles, les enfants en bas âge, encore les personnes âgées, sans oublier les animaux de compagnie qui eux aussi souffrent de la chaleur, bien évidemment. Et puis ajoutez à cette canicule, eh bien, un épisode de pollution qui est lié à ces fortes chaleurs. Pic de pollution qui concerne les départements de l'Isère et du Rhône. On vous recommande de réduire votre vitesse de 20 km/h dans les secteurs concernés par cette mauvaise qualité de l'air. Vous retrouvez ces informations sur les panneaux à messages variables vous demandant d'adapter votre conduite et de réduire l'allure. Allez, un détour par la rédaction de France Info pour l'actualité générale. On retrouve tout de suite les titres de France Info.
2: Avec Armand Perrologa, les départements pourraient passer en vigilance rouge canicule à partir de dimanche ou lundi.
3: C'est ce qu'affirme le ministre de l'Intérieur alors que la canicule s'étend en France. 53 départements sont en vigilance orange cet après-midi. Les températures devraient atteindre 39 ou 40 degrés dans plusieurs régions. La petite Liana a bien été violée. Les résultats de l'autopsie le confirment 15 jours après la découverte de son corps dans un silo désaffecté dans le Gers. La collégienne de 11 ans avait été enlevée une semaine avant à la sortie de son collège. Le principal suspect est toujours mis en examen et placé en détention provisoire. Au Moyen-Orient, l'accord entre Washington et Téhéran fragilisé par la situation au Liban. Israël mène des frappes intenses dans le sud du pays contre le Hezbollah. Ces frappes ont fait au moins 21 morts la nuit dernière. 4 soldats israéliens ont été tués en opération. Et puis un fleuron français des drones militaires. Le constructeur Delaire, visé par une tentative d'espionnage présumé au profit de la Russie. Un homme né en Biélorussie a été arrêté en train de filmer un prototype de drone dans cette usine toulousaine. Il a été mis en examen et placé en détention provisoire.
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1: Et pour les prochains kilomètres, le duo Jack et Carla en musique sur Autoroute Info. Bon après-midi à vous, bonne route.

Avec à cette heure-ci sur la Rocade Sud un bouchon à Grenoble, dans le sens Chambéry-Grenoble, 5 km de bouchon entre Mélan et Saint-Martin-d'Hers, puisque c'est au niveau de Saint-Martin-d'Hers, la sortie 4, que sur la voie de gauche, on a un véhicule en panne, en pleine voie de gauche, cela gêne, et donc ça crée un bouchon. 15 à 20 minutes de plus à prévoir sur cette Rocade Sud grenobloise, dans le sens Chambéry-Grenoble, c'est dès le secteur de Mélan, donc dès que vous bifurquez depuis la 41 sur cette Rocade Sud, donc dès Mélan, que vous allez rencontrer la queue de ce bouchon. On en reparle en détail dans notre prochain point trafic, ce sera à 14h45. D'ici là, on tombera la chemise avec cette chaleur, ça fera du bien. En musique avec Zebda. Mais pour l'instant, on repart avec Elton John, Cold Heart. Bonne route à vous, bon après-midi.

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1: Avec sur l'autoroute A48 en direction de Lyon, un poids lourd arrêté en panne sur la voie de droite. Faites très attention, kilomètre 66. On est juste après la sortie 9 pour Rive. Un kilomètre environ après cette sortie 9, Rive, poids lourd tombé en panne et gênant. Il empiète sur la voie de droite. On est sur A48 dans le sens Grenoble

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1: Avec un poids lourd en panne en Isère sur A48 dans le sens Grenoble-Lyon. On est juste après la sortie 9 pour Rives, kilomètre 66. Attention, poids lourd arrêté sur voie de droite. Ralentissez, décalez-vous sur la gauche. On reste en Isère, à Grenoble. Je vous parlais d'un véhicule en panne sur la Rocade Sud dans le sens Chambéry-Grenoble. C'était à hauteur de la sortie 4 Saint-Martin-d'Hères. Il était en pleine voie de gauche. Véhicule qui a été pris en charge et évacué. Simplement qu'un bouchon s'est formé. Il va peut-être avoir du mal à se résorber puisque le trafic est quand même assez dense sur cette rocade. Et donc dans le sens Chambéry-Grenoble, entre Mélan et Saint-Martin-d'Hères, prévoyez 5 km de bouchons et un bon quart d'heure supplémentaire pour passer ce secteur. Toujours à Grenoble, sur la nationale 85 en direction de Vizille, après Pont-de-Claix, on a un bon kilomètre de bouchons au passage du giratoire de Champagny. On change de secteur, on part du côté de Lyon, sur l'autoroute A43, dans les deux sens, dans le secteur de Saint-Priest, au moment de bifurquer depuis l'A43 sur le contournement est lyonnais. Les bretelles sont saturées dans les deux sens, hein, que vous rouliez en direction de Lyon ou de Chambéry. Un bon kilomètre de bouchons à chaque fois au niveau de ces bretelles de jonction, pour ensuite bifurquer en direction de Paris par la Rocade Est ou en direction de Marseille par la 46 Sud. Entre 5 et 10 minutes supplémentaires pour passer ces bretelles de jonction avec le contournement est lyonnais. C'est tout hein, sur les autres axes. Pour l'instant, ça se passe globalement bien. Attention évidemment à cette canicule, hein, forte chaleur. Plus de 50 départements placés en vigilance orange pour la région. Ça concerne les départements de l'Ain, de l'Isère, du Rhône, de la Savoie, de la Haute-Savoie. N'hésitez pas à faire des pauses très régulièrement sur l'une des aires de repos ou de service pour aller chercher un petit peu de fraîcheur. Week-end, donc pas de travaux prévus, mais on va jeter un coup d'œil d'ores et déjà sur la semaine prochaine, sur quelques-uns des chantiers les plus impactants. Notez que du côté de Grenoble, la Nationale 85 sera coupée la semaine prochaine entre Vizille et La Fraye sur cette Nationale 85, donc la nuit entre 21h30 et 5h. Et puis des chantiers prévus du côté de la Haute-Savoie, la 40 qui sera fermée hein, toutes les nuits de la semaine prochaine entre Bellegarde et Hauteville. Là aussi, ce sera la nuit en direction de Paris. Coupure de la 40 prévue pour la semaine prochaine. On vous tiendra évidemment régulièrement informé de ces coupures qui vont être mises en place.
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1: Allez, la musique, c'est la collaboration entre Zao et MC Solar pour cette reprise du tube de MC Solar. À l'époque, ça s'appelait Caroline. C'est devenu comme Caroline. Zao, MC Solar.

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3: On rappelle tout d'abord ce bouchon du côté de Grenoble sur la rocade sud dans le sens Chambéry-Grenoble entre Mélan et Saint-Martin-d'Hères. Comptez avec 5 km de bouchon au moins et d'après les estimations GPS, 15 à 20 minutes supplémentaires pour passer ce bouchon à Grenoble, donc sur cette rocade sud, cette nationale 87. Et puis un poids lourd qui est en panne sur A48 en direction de Lyon, kilomètre 66, camion qui s'était arrêté après la sortie 9 Rives. Visiblement, il est reparti, n'est plus signalé arrêté dans ce secteur, tant mieux. Et nous partons maintenant sur la route avec Yaël Naïm. Avant de nous emmener en Martinique ou encore au Brésil, elle présente tout simplement sa musique au micro de Xavier Ferrand.
4: Yaël Naïm, c'est quoi? Je pense que pour le grand public, ça a été New Soul en 2008. Ça a été peut-être la reprise de Toxic. Voilà, c'est une musicienne au piano. Je ne sais pas, c'est très bizarre de s'auto-définir.
5: Est-ce que vous avez un lieu magique qui vous fait du bien quand vous n'avez pas le moral?
4: C'est la plage du Diamant en Martinique. C'est une plage de 4 km avec plein de gens incroyables qui font la marche à 6h du matin quand le soleil se lève. Après, on plonge dans la mer et après, on mange une mangue. Tous les petits chagrins disparaissent à la seconde où je mets les pieds là-bas.
5: Ça va être difficile de faire mieux après cette description magique de la Martinique. Mais essayons de faire mieux. Est-ce qu'il y a un pays où vous êtes déjà allé et vous vous êtes dit « il faudra absolument que j'y retourne ».
4: Oui, j'ai eu un vrai coup de foudre avec le Brésil. Je pense que c'est là-bas que j'ai découvert que je peux être aussi amusante, que je ne suis pas que chiante. J'ai été accueillie par un public incroyable déjà. Et on est sorti avec les gens du public après et j'ai adoré Sao Paulo. On a fait tous les clubs de samba et après on a été à Salvador de Bahia. Et on a connu plein de gens dans les favelas qui nous ont amené voir des créateurs de percussions. Et vraiment on a eu un accueil incroyable, très chaleureux. Et j'ai beaucoup aimé le fait que les gens se touchent encore là-bas et dansent là-bas sans que ce soit forcément de la drague ou quelque chose qui amène un stress pour les femmes. Je ne dis pas que tout va bien au Brésil, mais en tout cas, j'ai adoré ce lieu et j'aimerais bien passer quelques mois là-bas.
5: Merci beaucoup, Yaël Naïm, pour ces voyages pleins de chaleur et pleins de soleil. Merci à vous.
4: Merci beaucoup.

0: Il est 15h.
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0: Avec des véhicules en panne sur les axes où vous circulez, notamment si vous êtes du côté de l'autoroute A49 en direction de Valence, kilomètre 5. C'est vraiment dans les premiers kilomètres de cette A49. Hein, lorsque vous avez bifurqué depuis la 48, depuis l'axe Lyon-Grenoble sur cette A49 en direction de Valence, kilomètre 5. Une voiture en panne sur bande d'arrêt d'urgence. Vous ralentissez, vous décalez sur la gauche en passant à sa hauteur. Avec ces fortes chaleurs, les véhicules souffre également, on a pas mal de pannes, on va pas toutes les énumérer, mais à chaque fois que vous passez à proximité de ces véhicules arrêtés en bordure d'autoroute, il faut d'une part ralentir et se décaler au maximum pour respecter le corridor de sécurité. On va parler des difficultés à Grenoble, on a un bouchon qui perdure sur la Rocade Sud dans le sens Chambéry-Grenoble, il débute dès le secteur de Mélan, entre Mélan et Saint-Martin-d'Air, il faut compter 5 km de bouchon, un quart d'heure supplémentaire pour parcourir cette Rocade Sud, cette Nationale 87, donc en direction de Grenoble. En région lyonnaise, sur l'autoroute A43, c'est dans le secteur de Saint-Priest, aux environs du kilomètre 6, kilomètre 7, qu'il y a des bouchons dans les deux sens, au niveau des bretelles qui permettent la jonction depuis cette A43 avec le contour de Mouest lyonnais. En clair, que vous circulez en direction de Lyon ou de Chambéry-Grenoble, dans les deux sens, au moment d'arriver à Saint-Priest et de bifurquer sur le contour de Mouest, Rocadès direction Paris ou A46 direction Marseille, on a un bon kilomètre de bouchons à chaque fois au niveau de ces bretelles, entre 5 et 10 minutes supplémentaires à prévoir pour ceux d'entre vous qui vont bifurquer sur la 46 direction Marseille. Ensuite, il faut prévoir au moins 3 km d'embouteillage, 10 minutes de plus jusqu'à la sortie 13, Mions-Centre. Tout au bout de la 43, ça commence à être dense dans les deux derniers kilomètres de cette A43 entre Bron et l'accès au boulevard périphérique. Prévoyez 2 minutes supplémentaires. Sur les autres axes alpins, pour l'instant, ça se passe plutôt bien. On n'a pas d'autres informations, en tout cas transmises par les différents PC de circulation avec lesquels nous travaillons. Attention à la canicule, à forte chaleur dans une cinquantaine de départements pour ce qui concerne la région. L'Ain, l'Isère, le Rhône, la Savoie et la Haute-Savoie sont placés en vigilance orange canicule. Et tout de suite, actualité générale, le rappel des titres de France Info.
2: Avec Laura Dulieu, le chef de la diplomatie iranienne accuse Israël de vouloir la guerre permanente.
3: Réaction aux propos du ministre israélien d'extrême droite Itamar Ben-Gvir qui appelle à brûler tout le Liban après la mort de 4 soldats israéliens. Israël qui a tué 21 personnes la nuit dernière et dit avoir visé plus de 80 cibles du Hezbollah. Pas d'annulation nationale de la fête de la musique selon le ministre de l'Intérieur, mais une très grande vigilance alerte la mairie de Paris. Alors que la canicule s'intensifie en France, 53 départements en vigilance orange. Certains pourraient passer en vigilance rouge à la fin du week-end. Et Keir Starmer se battra pour rester à Downing Street. Le Premier ministre britannique réagit à l'élection du Parlement de son rival au sein du camp travailliste Andy Burnham lors d'une législative partielle et avec l'espoir de lui succéder. L'épidémie d'Ebola en République démocratique du Congo s'accélère. C'est le constat de l'Organisation mondiale de la santé, l'OMS, qui recense le virus dans 33 zones sanitaires du pays alors qu'aucun vaccin n'a été trouvé pour lutter contre ce virus.
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0: Et pour les prochains kilomètres, c'est une chanteuse révélée sur les réseaux sociaux. Elle va sortir un album très prochainement. Elle sera d'ailleurs en concert en fin d'année, au mois de novembre, à Paris, à la Scala. Elle est sur Autoroute Info en ce vendredi après-midi. C'est Oria, soirée mondaine.

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2: Trafic perturbé en région lyonnaise. Si vous êtes sur l'autoroute A43, l'axe Lyon-Chambéry, dans le secteur de Saint-Priest, c'est-à-dire au kilomètre 6 de cette autoroute A43, au moment de bifurquer sur le contournement est lyonnais, bretelles saturées. Dans les deux sens, hein, que vous arriviez de Lyon ou de Chambéry-Grenoble, au moment de bifurquer sur A46 direction Marseille, on a au moins 1 km de bouchon et un petit peu moins de 10 minutes supplémentaires à rajouter sur votre trajet. Et ensuite, sur l'A46, il y a au moins 5 km de bouchon jusqu'à la sortie 13, Mion-Centre, avec une vingtaine de minutes, nous disent les estimations GPS. Il y a un accident qui s'est produit sur cette A46 direction Marseille, au niveau de Saint-Priest, aux environs du kilomètre 43, et cela génère un bouchon. Et je vous le disais, pratiquement une vingtaine de minutes au total passées dans les difficultés si vous bifurquez depuis la 43 sur cette A46 direction Marseille, que vous arriviez d'ailleurs que vous soyez en direction de Lyon ou en direction de Chambéry, dans les deux sens, bretelles saturé. On fera un point complet sur vos conditions de circulation, ce sera à 15h15. D'ici là, la musique, il y aura Phil Collins dans les prochaines minutes, mais pour l'instant, on repart avec The Weeknd. Bonne route, bon après-midi.

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1: Avec un accident sur le contournement lyonnais à 46 direction Marseille, il y a de la gêne et une remontée de bouchons jusqu'à la jonction avec la 43. En clair, si vous êtes sur la 43, l'axe Lyon-Chambéry, et que dans le secteur de Saint-Priest, vous souhaitez bifurquer sur la 46 direction Marseille, eh bien vous allez déjà rencontrer des bretelles saturées sur un bon kilomètre et ensuite un bouchon de 5 à 6 kilomètres au moins qui s'étire jusqu'au lieu de l'accident. C'est aux environs du kilomètre 43 que l'accident s'est produit à hauteur donc de la sortie pour Saint-Priest-Centre. Et donc, remontée de bouchon, on parle d'au moins une demi-heure à 40 minutes supplémentaires sur votre trajet au moment de bifurquer depuis la 43 sur la 46 direction Marseille, entre 30 et 40 minutes supplémentaires en raison d'un accident survenu dans le secteur de Saint-Priest sur cette A46. Tout au bout de la 43, si vous approchez de Lyon, c'est dense entre Bron et l'accès au boulevard périphérique, mais sans difficulté notable. À Grenoble, un petit peu de monde sur la Rocade Sud dans le sens Chambéry-Grenoble, entre Mélan et Saint-Martin-d'Hère. C'est ralenti sur 4 à 5 km. Ça va mieux. Hein. Tout à l'heure, on avait pratiquement une quinzaine de minutes supplémentaires. On est à 5 à 6 minutes de plus après avoir sur votre trajet sur cette Rocade Sud grenobloise en direction de Grenoble, entre Mélan et Saint-Martin-d'Hère. Priorité à la sécurité sur Autoroute Info. On reste en Isère avec un objet qui vient de nous être signalé sur A41 pour vous qui vous dirigez justement vers Grenoble au kilomètre 20. Objet signalé sur la chaussée. Les informations me parviennent. Ce sont des débris de pneus. Débris de pneus après la sortie 23 Le Touvet, 4 km plus loin, en direction de Grenoble. Faites attention, ça peut vous amener à faire des écarts.
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1: Épisode de canicule qui se poursuit. 53 départements en vigilance orange canicule. Pour la région, cela concerne les départements de l'Ain, l'Isère, le Rhône, la Savoie et la Haute-Savoie. On va retrouver tout de suite les prévisions de Météo France. Pour connaître la tendance pour les prochaines heures, on écoute Jérôme Lecoux.
2: Vendredi, la masse d'air continue de se réchauffer sur la France, poussant les températures toujours plus haut. Le seuil de canicule est ainsi atteint dans 53 départements sur le centre et l'est du pays. Côté ciel, le soleil reste très présent de la Bourgogne à l'Auvergne, de la vallée du Rhône à la Provence ou de l'Occitanie à la Nouvelle-Aquitaine. Le temps est lourd et plus menaçant en revanche du bassin parisien à la Champagne ou sur le nord de la Lorraine avec quelques orages qui peuvent éclater localement d'ici la soirée. Le risque orageux est également présent en montagne du Jura aux Alpes ou vers les Pyrénées. Les températures maximales sont très chaudes avec plus de 35 degrés attendus de l'Île-de-France à la plaine d'Alsace, du Dijonais au Lyonnais, en plaine de la Limagne ou encore le long de la Garonne. Ce temps très chaud se poursuit tout le week-end avec le maintien d'un risque orageux samedi, notamment sur les reliefs et du centre au nord-est. Les températures caniculaires sont encore attendues en hausse dimanche. Jérôme Lecoux, Météo France pour Autoroute Info.
1: Allez, la musique pour les prochains kilomètres, c'est Naïka que l'on écoute, une chanteuse franco-haïtienne, extrait de son tout premier album. Elle sera d'ailleurs dans quelques jours au Festival Solidaise à Paris, ce sera le 26 juin. Elle est sur Autoroute Info ce vendredi après-midi. Naïka, bonne route.
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3: Des débris de pneus toujours signalés en Isère, on est sur A41. Pour vous qui roulez en direction de Grenoble, après la sortie 23 à Le Touvet, faites attention, 4 km plus loin, des débris de pneus sur les voies, ça peut vous amener à faire des écarts. Donc faites très attention, c'est après la sortie 23 à Le Touvet, je le rappelle, sur A41, direction au Grenoble, prudence. On fera un point complet sur vos conditions de circulation, ce sera à 15h30. Les pneumatiques, des éléments de sécurité importants à surveiller sur la route des vacances, surtout quand il fait chaud, comme en ce moment. Écoutez ce sujet d'Adeline Després.
4: L'été, les fortes températures malmènent vos pneus. Le rappel des bons gestes avec Coralie Maslow d'Allopneus.com.
5: C'est vrai qu'avec la chaleur, la pression des pneus peut diminuer. Surtout bien la vérifier avant de prendre la route, surtout s'il y a un chargement sur le véhicule. Et pour bien vérifier ces pneus, il faut bien les gonfler à froid ou alors si on a fait moins de 3 km. Les pneus sous-gonflés, déjà, c'est un risque de sécurité. Et puis surtout, ça a une utilisation aussi plus importante de votre consommation d'essence, si vous avez un véhicule électrique, de votre charge électrique, pour votre sécurité aussi, parce que des pneus sous-gonflés, ça augmente la distance de freinage.
4: Des pneus sous-gonflés ou surgonflés augmentent le risque d'éclatement. Toutes les indications au constructeur se trouvent dans la portière, le carnet d'entretien ou parfois la trappe à essence. Autre contrôle facile à faire avant de partir.
5: Il suffit de faire un contrôle visuel assez simple, si vos pneus ne sont pas trop usés. Il faut vérifier aussi qu'il n'y ait pas de hernie, de boursouflure ou de craquelure. Et si c'est le cas, il faut immédiatement les changer, bien évidemment. C'est vrai qu'il est mieux d'avoir des pneus été plus adaptés aux fortes chaleurs. Voilà.
4: Alors si on se rend compte justement que nos pneus ils sont pas du tout adaptés quand on fait notre petit check-up et qu'on est à quelques jours du départ en vacances ou bien qu'on est sur son lieu de vacances, on vient d'arriver, on se dit mince, on a le trajet retour à faire, c'est possible encore de changer ses pneus assez rapidement et assez facilement aujourd'hui.
5: C'est assez simple de faire changer ses pneus parce que vous allez en ligne et les pneus sont disponibles en moins de 48 heures. Et puis après, vous les faites remplacer rapidement chez un professionnel avec deux options, soit par un garage ou sinon, on peut venir sur votre lieu de villégiature, sur votre lieu de travail ou même chez vous et on les fait monter directement avec une camionnette pour le faire plus aisément.
4: Plusieurs sites de vente en ligne proposent d'ailleurs cette option. Alors allez vite faire le tour de votre véhicule, il est encore temps.

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1: Bon après-midi à l'écoute de nos programmes. Attention à la canicule, évidemment, il fait chaud, très chaud, vous le constatez. Hein. Une cinquantaine, voire plus, de départements, 53 exactement, départements placés en vigilance orange canicule et ça risque encore de s'aggraver. Parmi les départements concernés dans la région, l'Ain, l'Isère, le Rhône, la Savoie, la Haute-Savoie, donc faites des pauses très régulièrement, encore plus qu'à l'accoutumée, hein, sur les différentes aires de repos et de service, aires de service qui sont climatisées pour aller prendre un petit peu de fraîcheur. Pensez à vous hydrater très régulièrement. Pensez évidemment aux personnes les plus fragiles, hein, les enfants en bas âge, les personnes âgées, sans oublier évidemment les animaux de compagnie qui souffrent également de cette forte chaleur. On reparle de ces débris de pneus que j'évoquais tout à l'heure sur A41 en direction de Grenoble. C'est terminé, ils ont été récupérés. Ça se passait après la sortie 23, le Touvet, on oublie. Du côté de Lyon, un accident sur le contournement est lyonnais, A46 direction Marseille, et donc avec une remontée de bouchons sur l'autoroute A43 au niveau des bretelles. En clair, si vous êtes sur la 43 à l'axe Lyon-Chambéry et que dans le secteur de Saint-Priest, vous vous apprêtez à bifurquer sur la 46, on a au moins 1 km de bouchon au niveau des bretelles de jonction et déjà une bonne quinzaine de minutes rien que pour passer la bretelle de jonction entre la 43 et la 46. Une fois sur la 46, vous allez tomber dans un bouchon qui s'étire jusqu'au lieu de l'accident. C'est au niveau de Mions que cet accident s'est produit. C'est après la sortie 12, en tout cas sortie 12 pour Saint-Priest. Accident qui crée au moins 5 à 6 km de bouchons et 30 minutes au moins pour passer cette zone de bouchons. Donc au total, si on prend également la bretelle, ce sont près de 50 minutes que vous allez passer dans les difficultés entre la 43 et le secteur de Mions si vous bifurquez en direction de la 46, direction Marseille. Tout cela donc en région lyonnaise. À Grenoble, on a un petit peu de monde sur la Roquette Sud dans le sens Chambéry-Grenoble, entre Mélan et Hébin. 2 à 3 km de trafic ralenti, 5 à 6 minutes tout au plus pour parcourir cette Roquette Sud grenobloise. Et puis une autre information, la départementale 1091 à Rouvert, elle était fermée depuis hier après le col du Lautaret, entre le col du Lautaret et Monnetier-les-Bains, il y avait une coulée de boue. Eh bien, sachez que le trafic peut reprendre au niveau de cette départementale 1091 pour rejoindre Briançon depuis Grenoble. Vous pouvez emprunter cet itinéraire. Allez, à détour par la rédaction de France Info, l'actualité générale tout de suite.
2: Avec Lou Momège, l'actualité et cette proposition recrutée des CDD des canicules.
3: C'est ce que suggère l'association des directeurs au service de personnes âgées. Elle demande des moyens pour mieux anticiper les besoins des seniors en période de forte chaleur. La canicule qui touche aujourd'hui 36 millions de Français avec 53 départements en alerte orange. D'après l'autopsie de la jeune Liana, la collégienne a été violée quelques jours après sa disparition. Elle avait été retrouvée morte début juin dans le Gers. Le principal mis en cause, Jérôme Barella, était déjà ciblé par plusieurs plaintes pour viol sur mineurs. Pour traverser le détroit d'Ormuz, il faudra faire une demande 48 heures à l'avance. C'est ce qu'indique l'Iran après la signature d'un début d'accord de paix avec les États-Unis. Près de 800 navires et 120 millions de barils de pétrole sont toujours bloqués dans le golfe Persique. Qui des Toulousains ou du Racing ira en finale du

0: top 14? Eh bien, réponse ce soir avec le coup d'envoi du ballon ovale à 21h05 au Vélodrome de Marseille.
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2: Et pour les prochains kilomètres, c'est Christophe Maé qui vous accompagne en musique avec ce titre qu'il dédie à sa maman. En tout cas, il rend hommage à sa maman. La Lune, Christophe Maé, bonne route à vous. Bon après-midi.

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1: Un accident sur le contournement est lyonnais depuis un petit moment. C'est sur A46 et direction Marseille, aux environs du kilomètre 43 dans le secteur de Saint-Priest, entre Saint-Priest et Mions. Et cela génère un bouchon qui remonte sur A43 au niveau des bretelles de jonction. Donc si vous êtes sur cette A43 à l'axe Lyon-Chambéry, dans le secteur de Saint-Priest, au moment de bifurquer sur l'A46, il va falloir patienter dans 1 à 2 km de bouchon, rien qu'au niveau des bretelles. Déjà, un bon quart d'heure de perdu. Et ensuite, si vous bifurquez sur A46 direction Marseille, rajoutez une vingtaine de minutes dans 4 à 5 km de bouchons jusqu'au secteur de Mions sur cette A46 direction Marseille. On est sur le contournement est lyonnais. Un point complet, ce sera 15h45. D'ici là, la musique, il y aura The Pointer Sisters. Mais pour l'instant, c'est Frérot de la Vega, le chant des sirènes.

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2: Un objet sur l'autoroute A43, direction Lyon, kilomètre 79. Nous sommes juste après la sortie 12 du lac des Aiguebelettes. Si vous êtes sur cette A43, direction Lyon, une fois franchi le tunnel de l'Épine, et après la sortie 12 du lac des Aiguebelettes, on a une sangle, un objet confirmé sur la chaussée.

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1: Avec à cette heure-ci un trafic perturbé du côté de Lyon sur le contournement ouest lyonnais. Il y a un accident qui s'est produit sur A46 direction Marseille, sur cette autoroute A46, aux environs du kilomètre 43, c'est-à-dire à proximité de la sortie numéro 12 pour Saint-Priest-Centre, donc direction Marseille. Et cela crée évidemment une remontée de bouchons, il y a de la gêne. Donc on compte au moins 5 km de bouchons cumulés sur cette A46 lorsque vous avez bifurqué depuis l'autoroute A43. Ça roule très mal. Et donc, remontée de bouchons au niveau des bretelles de jonction, que vous arriviez de Lyon ou de Chambéry-Grenoble, un bon kilomètre de bouchons juste au niveau des bretelles. Ensuite, les 5 km de bouchons jusqu'au niveau de Saint-Priest-Centre. Au total, c'est ce qui vous intéresse sans doute, une bonne 30 à 40 minutes supplémentaires à prévoir dès la 43 jusqu'au secteur de Saint-Priest-Centre sur cette A46 direction Marseille en raison de cet accident. Tout au bout de la 43, ça se concrétise. On parle de 3 km de bouchons à présent entre Bron et l'accès au boulevard périphérique. 4 minutes de plus à prévoir sur votre trajet. Et puis, du côté de Grenoble, on a un petit peu de monde sur A480 en direction de Varsay-Sisteron après la sortie 3B. La bretelle qui permet de bifurquer depuis la 480 sur la rocade sud direction Chambéry est saturée. Et puis sur cette rocade sud, dans le sens Chambéry-Grenoble, entre Mélan et Saint-Martin-d'Hères, 3 km de trafic bien ralenti. 5 à 6 minutes de plus à prévoir pour passer cette rocade sud de grenobloise. 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Un objet vient de nous être annoncé du côté de la Haute-Savoie sur l'autoroute A40 en direction de Paris. On parle d'un objet qui se trouverait sur la voie de gauche. Faites très attention, kilomètre 67. On est après la sortie 13 pour Saint-Julien en Genevois. Et puis on vient de l'apprendre, la fermeture momentanée du tunnel du Mont-Blanc dans les deux sens de circulation en raison d'un véhicule qui est arrêté dans ce tunnel. C'est la procédure. Une durée pour l'instant de 3/4 au moins de fermeture annoncée par les responsables de ce tunnel du Mont-Blanc en Haute-Savoie, fermé dans les deux sens en raison d'un véhicule en panne dans l'ouvrage. Au chapitre des travaux prévus la semaine prochaine, notez qu'il y aura du côté de Grenoble, au sud de Grenoble, toute la semaine prochaine, des coupures nocturnes de la Nationale 85 entre Visil et le secteur de Lafraie. On vous tiendra bien sûr informé au cours des prochains jours de la mise en place de ces différents chantiers pour la semaine prochaine.
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1: Charlotte Cardin, la musique, tant pis pour elle.

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4: Autoroute Info, on vous rappelle la fermeture momentanée du tunnel du Mont-Blanc en Haute-Savoie, ouvrage qui est fermé depuis quelques minutes déjà. En raison d'un véhicule en panne sous ce tunnel, c'est une voiture. Donc c'est la procédure, ouvrage momentanément fermé dans les deux sens. Avant la fermeture, on avait déjà un léger bouchon. Et donc bouchon qui est en train de prendre de l'ampleur sur cette route nationale 205 qui prolonge la 40 et qui permet d'accéder au tunnel du Mont-Blanc direction l'Italie. Prochain rendez-vous avec l'information trafic.complet, ce sera à 16h pour vous accompagner. Vous retrouverez Marianne Niotis. Pour l'instant, nous partons en Côte d'Or, à moins d'une heure de route de Dijon, pour découvrir Seurre, une ville bâtie au bord de l'eau. Sarah Gabzi.
5: Située dans la vallée de la Saône, au carrefour de différentes voies navigables, la ville de Seurre ne manque pas d'infrastructures pour accueillir les plaisanciers. On en parle avec Mylène Fargeau de l'Office de tourisme.
6: Oui, alors on a pas mal d'équipements à destination des touristes en itinérance. On va avoir tout ce qui concerne le fluvial, avec la halte, la capitainerie, le port. On va aussi avoir le camping juste en face de nous, avec une activité de location de canoë-kayak et de pédalo. Juste derrière nous, on a une grande halte de camping-car en pleine nature, à proximité de la Saône. Et ensuite, tout ce qui est pour les touristes à vélo, avec le passage ici de l'Eurovélociste et de la Voie Bleue, qui permettent de relier pour l'une Nantes à Budapest et pour l'autre Lyon à Luxembourg.
5: Et c'est vraiment un endroit qui permet de relier tout le pays.
6: Oui, tout à fait. Vous êtes ici vraiment au carrefour des voies navigables d'Europe. Un tout petit peu plus haut, à Saint-Jean-de-Laune, on a le départ du canal de Bourgogne qui permet de rejoindre le bassin de Lyon et de la Seine et donc la Manche. Vous allez avoir également l'entrée du canal du Rhône-Rhin qui permet de rejoindre tous les pays du nord-est de l'Europe. Et puis la Saône qui rejoint ici le Rhône et la Méditerranée.
5: Donc en travaillant ici, vous avez dû en voir des plaisanciers. Est-ce que vous pouvez me dire quel type de personnes on peut voir de passage ici ?
6: On va avoir des gens qui débutent tout juste la plaisance et qui louent un bateau pour la première fois. Et on va avoir des gens qui sont aguerris et qui traversent toute l'Europe en bateau. Beaucoup de Néo-Zélandais, d'Australiens, de Canadiens, de Néerlandais, Belges, Suisses et puis des Français, bien sûr.
5: Certains plaisanciers jettent l'ancre au port de Seurre pour de longues périodes, mais pour d'autres, la ville est une étape dans un voyage qui peut durer parfois plusieurs mois. Mylène Fargeau.
6: Alors, l'année dernière, on a eu un plaisancier qui arrivait d'Italie. Donc, il avait traversé la Méditerranée, avait fait escale en Corse et il remontait tranquillement jusqu'aux Pays-Bas. Donc, il avait fait une escale à Seurre. Il nous a raconté tout son voyage. Et c'est vrai que grâce à nos touristes, on voyage par procuration, mais c'est toujours hyper intéressant de voir ce qu'ils font.
5: Vous pourrez naviguer sur la Saône durant la saison fluviale qui s'étend de fin mars à fin octobre et en profiter pour découvrir Seurre. La ville est aussi accessible par la route en empruntant les autoroutes A31 ou A36.

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1: Un véhicule en panne sur la Roquette Sud de Grenoble en direction de Lyon. Une voiture arrêtée sur le terre-plein central et la voie de gauche au niveau de la bretelle sortie 4 Saint-Martin.

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1: 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Bon après-midi à tous, bon début de week-end, il est 16h.
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1: C'est la route du week-end ensemble, du retour du travail avec pas mal de perturbations. Et on commence d'abord par une bonne nouvelle du côté du tunnel du Mont-Blanc. Le tunnel en Haute-Savoie est de nouveau ouvert. Je vous rappelle qu'il avait été fermé quelques minutes en raison d'un véhicule en panne. Et il n'y a plus de fermeture, mais il y a encore un petit peu d'attente, 15 minutes, d'après les données qui nous sont transmises. En dehors de ça, il y a des véhicules en panne. C'est le cas sur la 43 en direction de Chambéry, un poids lourd sur la bande d'arrêt d'urgence, au kilomètre 21. C'est-à-dire au niveau du péage de Saint-Quentin-Falavier et sur la rocade sud de Grenoble en direction de Lyon. Un véhicule en panne sur le terre-plein central et la voie de gauche au niveau de la sortie numéro 4 pour Saint-Martin-d'Hères, ce qui génère des bouchons qui étaient déjà bien présents, notamment en région grenobloise sur la rocade sud qui est chargée en direction de Lyon dès l'arrivée par la 41 sud. Il faut compter 20 minutes pour la traverser d'après les données GPS qui nous sont transmises. Et puis au sud de Grenoble sur la nationale 85 direction Vizille, 1 km de bouchon après la bifurcation avec la 480. Si vous êtes en région lyonnaise, là aussi des perturbations dans le secteur de Saint-Priest, les bretelles qui permettent de rejoindre la 48 sud en direction de Marseille sont saturées et il y a 1 à 2 km de bouchon pour vous qui êtes arrivés par la 43 qui rejoignait la 46 sud. Un accident s'est produit peu après la bifurcation avec deux poids lourds et une voiture sur la voie de gauche qui génère donc ces difficultés avec les bouchons habituels. Vous pouvez tenter d'ailleurs de prononcer des jurons. On parlera dans la prochaine demi-heure d'à quoi servent les jurons. Nous sommes allés à la rencontre d'une spécialiste qui répondra à ces questions. Puisque j'ai parlé des perturbations habituelles et des véhicules en panne, je rappelle ces obstacles sur la 40 en direction de Lyon et de Paris. Il y a des objets sur les voies, kilomètre 67, c'est-à-dire après la bifurcation avec la 41 Nord, et il s'agit d'un balai qui se trouve sur la voie de gauche. Après l'infotrafic, on s'intéresse à l'actualité en France et dans le monde avec les titres de France Info.
2: L'aura du lieu, l'Iran pose ses conditions aux navires qui veulent franchir le détroit d'Ormuz.
3: Tous les navires qui veulent franchir le détroit doivent soumettre aux autorités iraniennes une demande, 48 heures à l'avance. Voilà ce que demande Téhéran. Alors que la circulation reprend progressivement, les passages de navires sont au plus haut depuis le mois d'avril. Près de 800 navires sont toujours dans le golfe Persique, selon les données d'AXS Marine, qui suit le trafic maritime. Le chef de la diplomatie iranienne qui accuse Israël de vouloir la guerre permanente. Réaction aux propos du ministre israélien d'extrême droite, Itamar Ben-Gvir, qui appelle à brûler tout le Liban après la mort de 4 soldats israéliens. Israël a tué 21 personnes la nuit dernière et dit avoir visé plus de 80 cibles du Hezbollah. Des écoles fermées, des trains supprimés, la fête de la musique maintenue, mais avec une grande vigilance recommandée. La canicule s'intensifie en France. 53 départements sont en vigilance orange. Certains pourraient prochainement passer en rouge, selon le ministre de l'Intérieur, Laurent Nunez. Un homme soupçonné d'espionnage au profit de la Russie a été incarcéré. Âgé de 48 ans, il est soupçonné d'avoir espionné une usine française de drones en filmant un prototype de l'entreprise Delair, basée à Toulouse, et qui fournit les armées françaises et ukrainiennes.
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1: Pour les prochaines minutes, on écoute Tame Impala et Jenny, un titre qui cartonne actuellement sur les réseaux sociaux et notamment TikTok. On vous le fait découvrir ou redécouvrir sur Autoroute Info. Bonne route à vous.

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2: Sur la rocade sud de Grenoble, un véhicule en panne sur la voie de gauche et le terre-plein central au niveau de la bretelle sortie numéro 4 pour Saint-Martin-d'Air. Conséquence, un trafic qui est bien chargé dans ce secteur avec un trafic chargé sur les 10 km de cette rocade et plus de 15 minutes pour la traverser d'après les données GPS qui nous sont transmises. J'y reviens dans les prochaines minutes. En attendant, dans les prochaines minutes, un petit moment nostalgie des années 2000, du début des années 2000 avec la SketchUp. En attendant, on continue la route avec Joseph Kamel et Julien Doré sur Autoroute Info.
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1: On repart à Grenoble sur la rocade sud sens en direction de Lyon. Un trafic assez chargé sur les 10 km de cette rocade. Il faut compter 15 à 20 minutes pour la traverser d'après les données GPS. Et je rappelle également la présence de ce véhicule en panne sur la voie de gauche au niveau de la Brode et le terre-plein central au niveau de la bretelle sortie 4 Saint-Martin-d'Hère. Au sud de Grenoble sur la route nationale 85 en direction de Vizille. 2 km de bouchon après l'arrivée par la 480. Il faut compter 5 minutes supplémentaires pour traverser ce secteur d'après les données GPS. Et si vous êtes en région lyonnaise sur la 43 dans le secteur de Saint-Priest, les bretelles de bifurcation vers la 46 sud en direction de Marseille sont saturées. Et un trafic chargé également sur la 46 sud et la rocade est. Au bout de la 43, avant l'accès au boulevard périphérique lyonnais, 3 km de bouchon après la sortie numéro 3 pour Bron Aviation. Pour Bron-Albert Camus. Et si vous êtes en Haute-Savoie, avant l'accès au tunnel du Mont-Blanc, une attente estimée à 15 minutes d'après les informations transmises par le PC du tunnel du Mont-Blanc.
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1: Et en ce moment, 53 départements sont en vigilance orange pour la canicule ce vendredi. Pour le réseau des autoroutes à pied, ça concerne tous les départements de la région Rhône-Alpes, à savoir l'Ain, l'Isère, le Rhône, la Savoie et la Haute-Savoie. Et il est recommandé d'être bien prudent. On écoute d'ailleurs les prévisions météo pour le reste de la journée. Des prévisions qui vous sont présentées par Jérôme Lecoux, prévisionniste à Météo France.
2: Vendredi, la masse d'air continue de se réchauffer sur la France, poussant les températures toujours plus haut. Le seuil de canicule est ainsi atteint dans 53 départements sur le centre et l'est du pays. Côté ciel, le soleil reste très présent de la Bourgogne à l'Auvergne, de la vallée du Rhône à la Provence ou de l'Occitanie à la Nouvelle-Aquitaine. Le temps est lourd et plus menaçant en revanche du bassin parisien à la Champagne ou sur le nord de la Lorraine avec quelques orages qui peuvent éclater localement d'ici la soirée. Le risque orageux est également présent en montagne du Jura aux Alpes ou vers les Pyrénées. Les températures maximales sont très chaudes avec plus de 35 degrés attendus de l'Île-de-France à la plaine d'Alsace, du Dijonais au Lyonnais, en plaine de la Limagne ou encore le long de la Garonne. Ce temps très chaud se poursuit tout le week-end avec le maintien d'un risque orageux samedi, notamment sur les reliefs et du centre au nord-est. Les températures caniculaires sont encore attendues en hausse dimanche. Jérôme Lecoux, Météo France pour Autoroute Info.
1: D'où viennent les jurons que nous avons tous déjà prononcés au volant et à quoi servent-ils? Nous sommes allés à la rencontre d'une spécialiste. Elle répondra à ces questions dans un instant sur Autoroute Info. Ce sera après la musique. La musique, c'est avec un ancien finaliste de la Star Academy. Il était face à Pierre Garnier et c'est Julien Libon. On écoute un extrait de son premier album Naufragé sur Autoroute Info.

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1: Sur la 43 en direction de Lyon, un véhicule en panne est dans le tunnel de l'Épine, situé après le péage de Chambéry-Nord. La voie de droite a donc été neutralisée dans ce tunnel.

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6: Sur la 43 en direction de Lyon, un véhicule interpane dans le tunnel de l'Épine, situé près le péage de Chambéry Nord. Une voiture sur voie de droite. La voie de droite a donc été neutralisée dans tout ce tunnel. Pour certains d'entre vous, les trajets en voiture peuvent être source de stress, en particulier lorsqu'il y a des bouchons. Des situations propices à la formulation de quelques jurons. D'où viennent-ils et à quoi servent-ils? Antoine Oppart est allé à la rencontre d'une spécialiste de la question.
7: Mais c'est pas vrai, il avance pas. Hein. Il bloque tout le monde, là. Bon, vas-y, double-le.
8: Je ne peux pas.
7: Double-le. Mais dépasse-le sur la gauche, là.
8: Non, mais...
7: Et repasse son permis, pauvre type.
9: Les insultes, elles sont communes à tous les peuples, à toutes les époques, toutes les cultures, tout le temps, tout le temps.
10: Dominique Lagorgette est professeur en sciences du langage à l'Université Savoie-Mont-Blanc, à Chambéry.
9: C'est un acte de langage très important parce que ça régule le conflit social avant d'en arriver au coup. Bon, parfois, c'est ça qui déclenche le coup, me direz-vous, vous avez raison.
10: Les jurons seraient apparus en même temps que le blasphème, donc dès l'émergence des religions. Et les proférer ferait du bien à celui qui les prononce.
9: Il y a eu une étude il n'y a pas très longtemps, une étude de neurologue qui montre qu'en fait, quand on est très énervé, par exemple, on va lâcher des jurons et ça va calmer. Et réellement, ça libère des antalgiques.
8: C'est pas vrai qu'il est lent, celui-là, merde!
7: Ça va, calme-toi, le loup!
8: Oh, tu roules, t'as besoin d'une vite, là!
7: Tu vois pas qu'il a calé?
8: La vie, tiens, c'est chez lui, merde! Quand on sait pas faire, on fait pas! Alors, tu mets les gaz!
9: Le juron, en fait, il va être là pour exprimer une frustration. Donc, à partir de là, plus vous allez être énervé dans votre voiture, vous êtes, mettons, bloqué, je sais pas, il y a une queue monstrueuse au péage, vous êtes bloqué depuis très longtemps, vous en voulez à la terre entière, en particulier à vos contemporains qui sont devant vous et qui n'avancent pas. Classique. Bon, vous n'allez pas descendre, a priori, de la voiture pour aller taper à leur fenêtre et leur parler de leur mère. Vous allez plutôt vous défouler comme s'ils étaient là. Vous allez jouer la scène de l'agression, et là vous êtes d'autant plus tranquille que généralement ils ne vous entendent pas. Vous faites sortir toute la tension qui était en vous sur l'autre, qui n'entendra jamais, donc c'est tout bénef, et en même temps, ben, ça défoule, hein, ça fait sortir la pression. C'est vraiment une soupape de sécurité.
10: L'insulte et le conflit verbal permet peut-être d'éviter d'en arriver aux mains.
9: Ben, si ça va pas aux mains, en tout cas, ça sert à ça, oui.
10: Attention toutefois, nous ne faisons pas ici l'apologie de l'insulte. Proférer des jurons peut être dangereux. Vous ne savez pas forcément quel comportement peut adopter la personne en face de vous.

0: Bon après-midi et bon début de week-end à vous qui nous écoutez sur Autoroute Info. Je rappelle ce véhicule en panne sur la Roquette Sud en direction de Lyon. Une voiture sur le terre-plein central et la voie de gauche au niveau de la bretelle sortie numéro 4 pour Saint-Martin-d'Hères, ce qui génère un bouchon de 3 à 4 km avant ce secteur. 10 minutes supplémentaires pour passer cette zone d'après les données GPS qui nous sont transmises. Au sud de Grenoble sur la Nationale 85, direction Cap et Briançon. 2 à 3 km de bouchon après l'arrivée par la 480. Il faut compter 10 minutes en plus pour traverser là aussi ce secteur. Si vous êtes en région lyonnaise sur la 43 dans le secteur de Saint-Priest, les bretelles de bifurcation vers le contournement est lyonnais sont saturées. Et puis sur la 46, la rocade est en direction de Paris, 4 à 5 km de bouchon dès l'arrivée par la 43. Au bout de la 43, avant l'accès au boulevard périphérique lyonnais, 4 km de bouchon après la sortie numéro 4 pour Bron Aviation, puis ensuite un trafic chargé sur le périphérique lyonnais dans les deux sens. Si vous êtes sur la 43 en direction Lyon, après le secteur de Chambéry, dans la montée qui mène au tunnel de l'Épine, à 2 km de bouchon, qui font suite à un véhicule en panne dans le tunnel de l'Épine. Le véhicule a été évacué, la voie de droite rendue à la circulation, mais il y a toujours ce petit bouchon avant l'accès à ce tunnel. Que se passe-t-il en France et dans le monde? La réponse avec les titres de France Info.
1: En Pérou-Loga, un cessez-le-feu entre Israël et le Hezbollah.
2: Il est annoncé par un haut responsable américain et confirmé par un diplomate du Golfe. Il est censé s'appliquer depuis 15h cet après-midi. Après une flambée de violences meurtrières au Liban, les frappes israéliennes ont fait au moins 47 morts et une centaine de blessés depuis la nuit dernière. Nouveau bilan donné par le gouvernement libanais. 4 soldats israéliens ont aussi été tués dans le sud du Liban. Ces violences font vaciller le protocole d'accord entre l'Iran et les États-Unis. Les négociations prévues à partir d'aujourd'hui en Suisse sont reportées à une date inconnue. En France, le gouvernement a la manœuvre face à la canicule. Sébastien Lecornu va déclencher demain une cellule interministérielle de crise au ministère de l'Intérieur. Alors que les températures vont encore monter ce week-end, des départements pourraient passer en vigilance rouge dimanche. Et demain, 60 départements seront en vigilance orange canicule contre 53 aujourd'hui. La petite Liana a bien été violée, c'est ce que confirme l'autopsie pratiqué sur le corps de la collégienne de 11 ans. Elle avait été retrouvée morte le 4 juin dans un silo agricole du Gers après sa disparition à la sortie de son collège de Florence. Et puis, un fleuron français des drones militaires, le constructeur Delaire, visé par une tentative d'espionnage présumée au profit de la Russie. Un homme né en Biélorussie a été arrêté en train de filmer un prototype de drone dans cette usine près de Toulouse. Il a été mis en examen et placé en détention provisoire.
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0: On poursuit la route avec Angèle, qui est en collaboration avec le duo de DJ français Justice. On les écoute tout de suite sur Autoroute Info.

Un trafic toujours chargé sur la rocade sud de Grenoble en direction de Lyon. Il y a un bouchon de 4 km après l'arrivée par la 41 sud en raison du trafic, mais aussi de la présence d'un véhicule en panne sur voie de gauche et terre-plein central. Après la sortie numéro 4 pour Saint-Martin-d'Hères, il faut compter 15 minutes supplémentaires pour traverser la rocade d'après les données GPS qui nous sont transmises. J'y reviendrai dans les prochaines minutes, mais avant cela, on poursuit la route avec Sia sur Autoroute Info.

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1: On part à Chambéry pour une nouvelle information concernant la voie rapide urbaine en direction de Grenoble. Un accident s'est produit au début de la bretelle de sortie 16 pour la Castine. Une voiture et un poids lourd impliqués au début de cette bretelle. Et conséquence, un trafic ralenti dans ce secteur sur 2 km à Grenoble. Un trafic aussi bien chargé sur la rocade sud en direction de Lyon. En raison du trafic, mais aussi d'un véhicule en panne au niveau de la bretelle de sortie 4 Saint-Martin-d'Hère. Une voiture arrêtée sur le terre-plein central et la voie de gauche. Conséquence, 4 km de bouchons en amont et 20 minutes supplémentaires pour traverser la rocade d'après les données GPS qui nous sont transmises. Au sud de Grenoble, sur la Nationale 85 en direction de Gap et de Briançon, 2 km de bouchons après l'arrivée par la 480, 10 minutes supplémentaires pour passer ce secteur. On part en région lyonnaise si vous êtes sur la 43 dans le secteur de Saint-Priest. Les bretelles de bifurcation vers le contournement est lyonnais sont saturées. Et puis, que ce soit sur la 46 sud direction Marseille ou la rocade est direction Paris, il y a plus de 6 km de bouchons dans chaque sens. Au bout de la 43, avant l'accès au boulevard périphérique lyonnais, 3 km de bouchons après la sortie numéro 3 pour Bon Albert Camus. Et côté travaux, il va y avoir plusieurs fermetures prévues pour cette soirée. Au sud de Grenoble, la route nationale 85 sera fermée entre 21h30 et 5h le lendemain matin entre Visil et Laffrey. Déviation par la route départementale 529. La 40 sera fermée dans les deux sens. La 40 sera fermée en direction de Paris entre la sortie 10 Bellegarde et la sortie 8 Hauteville-Lonne de 21h à 6h.
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1: Je vous retrouve dans quelques minutes pour un nouveau point sur vos conditions de circulation. Dans les prochaines minutes, nous irons dans les montagnes du Jura. On découvrira le Haut-Doubs, un territoire qui regorge de richesses. Mais avant cela, on poursuit la route avec Manon Lisa sur Autoroute Info.
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11: Je rappelle cet accident sur la voie rapide urbaine de Chambéry en direction de Grenoble. Un polo accidenté au début de la bretelle de sortie numéro 16 pour la Cassine avec une voiture accidentée également dans ce secteur, ce qui génère donc un trafic ralenti. Sur 3 km après la sortie numéro 14 pour la Motte Servolex. On prend à présent la direction du Haut-Doubs, un territoire situé dans les montagnes du Jura, découverte en compagnie de Jérémy Esclavard.
12: Le Haut-Doubs est un territoire situé juste à côté de la frontière suisse. L'hiver, il est possible de faire du ski, des randonnées en raquettes ou encore des balades en chien de traîneau. Mais quand la neige se retire et que les beaux jours sont de retour, d'autres activités sont proposées aux visiteurs. Sophie Paillard de l'Office de tourisme du pays du Haut-Doubs.
13: Dès les vacances de Pâques, tout près de Pontarlier, on a le château de Joux, vraiment le monument emblématique du secteur.
12: Autre site qui mérite le détour, non loin de la ville de Pontarlier, le lac de Saint-Point.
13: Un des plus grands lacs naturels des montagnes du Jura. On a la chance d'avoir un sentier pédestre qui fait tout le tour du lac, une vingtaine de kilomètres. Et c'est un lac d'altitude, donc à 900 mètres d'altitude, où on peut se baigner pendant la période estivale. Il y a de nombreuses activités nautiques, comme le canoë-kayak, la voile, le paddle. On a également la chance d'avoir un bateau de croisière qui propose des balades pour mieux connaître l'environnement du lac.
12: On prend à présent un peu de hauteur et on se rend au-dessus de Métabier au Mont d'Or avec Sophie Paillard.
13: Si vous êtes un petit peu matinal, l'idéal c'est d'aller voir le lever du soleil sur le Mont d'Or et avec un peu de chance, on peut apercevoir toute la chaîne des Alpes et peut-être même des chamois. Il y a également les tourbières de Fringues qui sont pas très loin. C'est un milieu qui date de l'époque glaciaire avec des pins, une faune, une flore qui n'existe pas ailleurs et qui crée un milieu naturel très particulier.
14: Qu'est-ce qu'on peut découvrir pour ceux qui ne sont pas du tout du coin, qui ne connaissent pas la région au niveau de la gastronomie?
13: Le comté, bien sûr. Donc, vous pourrez apprécier des soirées dans des endroits un petit peu insolites où vous pourrez manger une fondue éclairée à la lampe à pétrole. Donc, c'est une ambiance assez particulière. Autrement, je vous invite même à prendre un réchaud, un sachet de fromage râpé et d'aller faire une fondue en pleine nature.
12: Le Haut-Doubs est accessible depuis l'autoroute A36. Plus d'informations sur destination-haut-doubs.com.
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1: Sur la 41 Sud en direction de Grenoble, un accident s'est produit au kilomètre 5, donc dans la bretelle d'entrée numéro 25 qui arrive de Domaine et de Montbonneau.
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1: Il est 17h. Bonne fin de journée.
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1: Effectivement, le week-end se profile et pour ceux d'entre vous qui roulent actuellement sur le réseau alpin, on a quelques informations. Malheureusement, deux accidents à vous rappeler, puis des bouchons habituels du côté des grandes agglomérations pour faire le point trafic. On est toujours en compagnie de Marianne Yotis. Bonjour Marianne.
2: Bonjour Véronique.
1: On va commencer par cet accident survenu en Isère du côté de la 41.
2: En direction de Grenoble, une voiture accidentée dans la bretelle d'entrée numéro 25 qui arrive de Montbonneau. Le véhicule se trouve dans la bretelle et les équipes de sécurité ainsi que les gendarmes sont sur place.
1: Alors, puisqu'on parle de Grenoble, on va y rester pour parler du trafic, notamment sur la rocade sud.
2: Un trafic qui est encore bien chargé sur la rocade en direction de Lyon, avec 4 à 5 km de bouchons dès l'arrivée par la 41 sud. 30 minutes supplémentaires pour la traversée d'après les données GPS suite à un véhicule qui était en panne. Au niveau de la sortie 4 Saint-Martin-d'Air, ce véhicule a été évacué, mais encore ce bouchon pour ceux qui quittent Grenoble par la 41 sud en direction de Chambéry. 2 à 3 km de bouchons après l'arrivée par la rocade sud et 5 minutes de perdu dans ce secteur. Enfin, au sud de Grenoble, sur la route nationale 85, direction Gap et Briançon, 2 km de bouchons après l'arrivée par la 480.
1: Du département de l'Isère, on passe en Savoie avec malheureusement là aussi un accident survenu dans la traversée de Chambéry.
2: Sur la voie rapide urbaine en direction de Grenoble, un accident implique une voiture et un poids lourd au début de la bretelle de sortie numéro 16 pour la Cassine. Conséquence, une partie de la voie de droite a été neutralisée, un trafic ralenti sur plusieurs kilomètres dès l'arrivée par la 43 et le péage de Chambéry Nord. Il faut compter 10 minutes supplémentaires pour traverser le secteur de Chambéry.
1: On passe du côté de Lyon avec là aussi sans surprise des bouchons sur les axes de contournement lyonnais.
2: Dans le secteur de Saint-Priest sur la 43, les bretelles qui permettent de rejoindre le contournement est lyonnais sont saturées. Et puis ensuite, que ce soit sur la 48 direction Marseille ou la rocade est direction Paris, plusieurs kilomètres de ralentissement dès l'arrivée par la 43. Au bout de la 43, avant l'accès au boulevard périphérique lyonnais, 3 km de bouchons après la sortie numéro 3 pour Bron, Albert Camus.
1: Et puis on termine avec la Haute-Savoie, bouchon habituel du côté du bassin Genevois.
2: Sur la 40 en direction de Chamonix, la bretelle de sortie 14 pour Annemasse est saturée.
1: Merci Marianne pour toutes ces informations. En marge de cela, eh bien, la France a chaud, épisode de canicule, chaud et même très chaud. 53 départements placés en vigilance orange canicule, avec pour les départements qui nous concernent en zone alpine, l'Ain, l'Isère, le Rhône, la Savoie, encore la Haute-Savoie. Alors faites des pauses très fréquentes sur les aires de repos ou de service pour aller chercher un petit peu de fraîcheur. Et pensez aux plus fragiles, hein, les personnes âgées, les enfants en bas âge et puis nos animaux de compagnie également qui souffrent de la chaleur. Allez, un détour par la rédaction de France Info, l'actualité générale.
3: Lieu, 41 millions de personnes seront demain concernées par une vigilance orange canicule.
4: Qui touchera 60 départements contre 53 aujourd'hui. On saura demain si certains départements basculeront en vigilance rouge dès dimanche midi. Cette canicule est comparable à celle de juillet 2019 et celle de 2003, selon Météo France. Une cellule interministérielle de crise sera déclenchée demain au ministère de l'Intérieur, annonce le Premier ministre Sébastien Lecornu. Quant à la fête de la musique, pas d'annulation globale, mais des arbitrages locaux en lien avec les préfectures et les agences de santé. Plusieurs municipalités ont déjà choisi d'annuler leurs festivités. C'est le cas par exemple de Poitiers dans la Vienne. Israël et le Hezbollah ont-ils conclu un cessez-le-feu? C'est en tout cas ce qu'affirme un responsable américain ainsi qu'un diplomate du Golfe. Pas de confirmation à ce stade ni du Hezbollah ni d'Israël. Israël qui a tué 47 personnes selon le dernier bilan dans ses bombardements sur le sud du pays. On sait désormais que Liana a été violée, c'est ce qu'indique le rapport d'autopsie 3 semaines après la disparition de la petite fille dans le Gers à Florence. Des traces ADN du principal suspect Jérôme Barella ont été retrouvées sur le corps.
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1: Dans un instant, l'essentiel du week-end, nous vous donnerons quelques idées de sortie à quelques kilomètres des autoroutes que vous empruntez. Mais tout de suite, c'est la musique de Taylor Swift que l'on écoute. Bonne route à vous.

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1: Sur la 48 en direction de Lyon, un véhicule arrêté dans la bretelle de sortie numéro 10 pour Voiron.

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2: On va rappeler avec vous, Marianne Yotis, ce véhicule qui est gênant en Isère sur l'autoroute A48.
3: En direction de Lyon, une voiture arrêtée dans la bretelle sortie numéro 10 pour Voiron.
2: Faites attention au moment d'emprunter cette sortie 10, ça peut gêner, ça peut surprendre. En marge de cela, on a un accident à rappeler sur A41 Sud en direction de Grenoble.
3: Une voiture accidentée dans la bretelle d'entrée numéro 25 qui arrive de Montbonneau. Les gendarmes sont présents sur les lieux.
2: Attention également à cet endroit et puis autre accident du côté de Chambéry, on y reviendra dans les prochaines minutes. C'est sur la voie rapide urbaine en direction de Grenoble. Ça crée un bouchon dans cette traversée chambérienne. On en reparle à 17h15. Et cette fin de semaine, nous fêtons l'été et la musique. Voici l'essentiel du week-end, c'est avec Myriam Boyette.
4: Ce dimanche 21 juin marque le coup d'envoi officiel de la saison estivale. Le mercure grimpe, mais pour ceux qui préfèrent rester au frais, c'est aussi le dernier week-end pour profiter de la 6e édition des Nuits des Forêts, organisée dans plus de 250 sites à travers tout l'Hexagone. Au programme, balade au crépuscule, concert acoustique, veillée, atelier, une manière de passer de l'autre côté de la lisière des forêts et de découvrir la nature proche de chez soi. Dans le même esprit, certaines régions prennent de l'avance sur les traditions avec les feux de la Saint-Jean. En Haute-Marne, au domaine de Nully, vendredi soir, on célébrera l'arrivée de l'été dans une ambiance de fête de village, cracheurs de feu, tour de magie, DJ set et bien sûr l'embrasement du bûcher. Le solstice d'été coïncide aussi avec la fête de la musique. Et pour ceux qui n'ont pas réussi à décrocher leur billet pour Bruno Mars au Stade de France, la fête sera présente dans tous les coins de rue. Si vous êtes de passage à Lyon ce week-end, le foot court La Commune inaugure un festival sur 3 jours, vendredi, samedi, dimanche, avec 4 scènes, une vingtaine d'artistes, le tout devant un dance floor à ciel ouvert.
2: Il y a fort à faire ce week-end. L'essentiel du week-end, donc, à retrouver aussi sur autoroute-info.fr. La musique, c'est sur Autoroute Info aussi, tout de suite, avec un souvenir. Cindy Lauper, Girls Who Just Want to Have Fun. Bonne route à vous, bonne fin de journée et bon week-end d'ores et déjà.

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1: Et priorité à la sécurité avec tout d'abord un objet du côté de la Savoie, Marianne Yotis.
2: Sur la 430 en direction d'Albertville, il y aurait un morceau de fer sur la bande d'arrêt d'urgence au kilomètre 133, c'est-à-dire après l'arrivée par la 43.
1: Restons en Savoie pour évoquer cet accident survenu dans la traversée de Chambéry.
2: Sur la voie rapide urbaine, en direction de Grenoble, une voiture et un poids lourd accidentés au début de la bretelle de sortie 16 pour la Cassine. Conséquence, beaucoup de monde sur place, les équipes de sécurité, les gendarmes et les pompiers. Et une partie de la voie de droite a été neutralisée, ce qui génère un bouchon qui remonte jusque dans la bretelle qui arrive du péage de Chambéry-Nord. Il y a 3 km de difficulté et une quinzaine de minutes supplémentaires pour traverser Chambéry.
1: Un autre accident survenu du côté de Grenoble.
2: Sur la 41 Sud, en direction de Grenoble, en direction de Chambéry, un changement de sens. Il y a un véhicule accidenté dans la bretelle d'entrée numéro 25 qui arrive de Montbonneau. Les équipes de sécurité, les gendarmes sont présents sur les lieux et un bouchon s'est formé dans ce secteur de 3 km de difficulté après l'arrivée par la rocade sud et 10 minutes de perdu dans ce secteur.
1: Où sont les autres bouchons à Grenoble à cette heure-ci ?
2: Un trafic chargé dans les deux sens sur la rocade sud. Il faut compter 15 à 20 minutes pour la traverser d'après les données GPS qui nous sont transmises. Et puis au sud de Grenoble sur la route nationale 85 direction Cap et Briançon. 2 km de bouchons après l'arrivée par la 480. Il faut compter 10 minutes supplémentaires pour passer ce secteur.
1: Et en ce vendredi soir, pas mal de monde également du côté de Lyon sur les axes de contournement lyonnais. Il y a quelques bouchons à rappeler.
2: Dans le secteur de Saint-Priest sur la 43, les bretelles de bifurcation vers le contournement est lyonnais sont saturées. Puis ensuite, que ce soit sur la rocade est direction Paris ou la 46 sud direction Marseille, le trafic est dense voire ralenti sur plusieurs kilomètres. Au bout de la 43, avant l'accès au boulevard périphérique lyonnais, 3 km de bouchons après la sortie 3 avenue Bron-Albert Camus.
1: Et puis, dernière difficulté, c'est du côté de la Haute-Savoie, bouchon habituel dans le secteur d'Annemasse.
2: Sur la 40 en direction de Lyon et de Paris, c'est la bretelle de sortie 15 pour la Vallée Verte qui est maintenant saturée.
1: Pour être tout à fait complet, on vous rappelle également ce véhicule qui est en panne dans une bretelle de sortie. C'est en Isère sur A48 dans le sens Grenoble-Lyon, dans la bretelle de sortie 10 pour Voiron. Faites attention, véhicule arrêté en panne sans doute, en tout cas gênant. Il empiète un petit peu sur la partie droite de la chaussée.
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1: Allez, le week-end est bientôt là pour ceux d'entre vous qui roulent actuellement sur le réseau. On fera un prochain point sur vos conditions de circulation dans moins de 10 minutes. Pour l'instant, c'est la musique d'Alex Warren qui vous accompagne. Fever Dream, bonne route.

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6: Zoom sur la Savoie et Chambéry. 20 minutes de plus à prévoir pour traverser Chambéry en direction de Grenoble. Pourquoi Marianne Yotis?
7: Il y a un accident dans la bretelle de sortie numéro 16 pour la Cassine avec une voiture et un poids lourd impliqués. Conséquence, la voie de droite a été neutralisée dans ce secteur, ce qui crée ce bouchon de plus de 4 km dans ce secteur qui remonte jusque dans la bretelle qui arrive du péage de Chambéry Nord ou après la sortie 11 pour Villarché. Vous l'avez dit, il faut compter 20 minutes supplémentaires pour tout traverser.
6: Ah oui, avec une voie en moins en pleine heure de pointe, eh bien, ça se traduit par un bouchon qui prend de l'ampleur. C'est bien en direction de Grenoble, hein, dès le secteur de la Motte-Servolex, hein, dès que vous quittez l'autoroute. Si vous vous engagez sur cette voie rapide urbaine, vous allez rencontrer ce bouchon. Merci Marianne, on vous retrouve pour le point complet à 17h30. Direction le Grand Est à présent, là où un nouveau salon ouvre ses portes dans les prochains jours. Octavine Brobel-Dorsman.
8: Première édition pour le salon Osier-Voulard. Pendant plusieurs jours, fait bio, mais les métiers d'art à l'honneur. Capitale française de la vannerie, cette commune réunit plus de 30 artisans, tous professionnels, et une quinzaine de métiers de l'artisanat. Un événement qui vous permet de découvrir ses savoir-faire, mais aussi d'émettre à l'honneur le territoire de la Haute-Marne. Guy Thomas, coprésident du comité de la vannerie, nous parle de ses exposants.
9: Nous avons par exemple la maison Luquet, qui est un taillandier, nous avons une souffleuse de verre, nous aurons bien sûr des vanniers. Nous avons cherché à élargir la palette pour que les visiteurs puissent découvrir ce qui se fait de mieux.
8: Ils pourront aussi échanger directement avec les artisans et découvrir des métiers parfois méconnus du grand public. Et ce n'est pas seulement un salon où l'on regarde, des stages d'initiation sont également proposés. L'événement met l'accent sur la transmission des savoir-faire, comme par exemple pour les personnes en situation de handicap ou encore les jeunes.
9: Pour que les jeunes aujourd'hui puissent de leurs mains fabriquer quelque chose et ils puissent s'apercevoir que parfois ils ont de l'or dans les mains.
8: Le salon Osier-Voulard propose de rencontrer celles et ceux qui font vivre les métiers d'art d'aujourd'hui dans la capitale française de la vannerie.
6: Et donc ce salon Osiez-vous l'art se tient les 4 et 5 juillet à Faibillot, c'est en Haute-Marne. La musique sur Autoroute Info, Imagine Dragons dans les toutes prochaines minutes. Et tout de suite on repart avec un souvenir, c'est Alizé, moi, Lolita. Bonne fin de journée et bon week-end.

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1: Pour l'information trafic, on est toujours en compagnie de Marianne Yotis. Marianne, on part en Savoie dans la traversée de Chambéry. Ça fait pratiquement trois quarts d'heure maintenant qu'un accident

0: cette voie du milieu, des morceaux de bois. Donc vous vous décalez soit à droite, soit à gauche, mais ça peut être très gênant et très dangereux. Restons sur cette A43, on approche de Lyon et sur les axes de contournement, des bouchons à cette heure-ci.
1: Des bouchons dans le secteur de Saint-Priest, les bretelles, bifurcation vers le contournement est lyonnais sont saturées, puis sur la 46 direction Marseille, trafic dense, soit légèrement ralenti sur quelques kilomètres après l'arrivée par la 43. Au bout de la 43, avant l'accès au boulevard périphérique lyonnais, 3 km de bouchons après la sortie numéro 4 pour Bon Aviation.
0: Voilà pour les principales difficultés lyonnaises. On rappelle que sur A48, dans le sens Grenoble-Lyon, dans la bretelle de sortie 10 pour Voiron, on a un véhicule qui est en panne. Attention, les agents autoroutiers sont sur place. On part à Grenoble pour évoquer les bouchons du moment, Marianne.
1: Sur la Roquette Sud, un trafic toujours chargé dans les deux sens, avec 15 minutes environ pour la traversée. Puis pour ceux qui quittent Grenoble sur la 41 Sud en direction de Chambéry, il y a 2 km de bouchons après l'arrivée par la Roquette Sud, 5 minutes supplémentaires pour passer ce secteur. Bouchon qui est lié au trafic, mais aussi à la présence d'un car en panne sur la bande d'arrêt d'urgence au kilomètre 5, donc dans le secteur de la sortie 25 pour Montbonneau. Les équipes de sécurité et les gendarmes sont sur place.
0: Voilà donc pour Grenoble, on termine notre tour d'horizon avec la Haute-Savoie. Bouchon du côté du bassin Genevois.
1: Sur la 40 en direction de Lyon et de Paris, un bouchon dans la bretelle de sortie 15 pour la Vallée Verte.
0: Faites attention si vous devez emprunter cette bretelle. Des températures caniculaires, hein, 53 départements placés en vigilance orange canicule ce vendredi. Ça va encore augmenter au cours des prochaines heures. Sachez qu'il faut faire de plus de pauses qu'à l'accoutumée. Hein. N'hésitez pas à vous arrêter sur les aires de repos, aires de service qui sont climatisées. Et puis vous hydrater, hein, pensez aux personnes les plus fragiles, les enfants en bas âge, les personnes âgées, sans oublier nos animaux de compagnie. Allez, un détour par la rédaction de France Info, l'actualité générale.
2: Emmanuel Langlois, la canicule touche désormais plus de la moitié du territoire français en métropole.
3: 60 départements seront placés en vigilance orange à partir de ce soir minuit. Plusieurs pourraient même basculer en vigilance rouge dimanche, selon Météo France, qui affirme par ailleurs que la canicule que l'on connaît actuellement pourrait être aussi longue et aussi sévère que celle d'août 2023, il y a un peu plus de 20 ans maintenant. Les habitants des Hauts-de-France sont quant à eux concernés par une vigilance orange aux orages jusqu'à 20h ce soir. En pleine Coupe du Monde de football, la justice confirme le renvoi devant une cour criminelle de l'international marocain défenseur du PSG, Achraf Hakimi, pour le viol d'une femme en 2023. Le leader de l'équipe de Maroc a toujours dénoncé une fausse accusation. La plaignante, elle, se félicite ce soir d'une victoire judiciaire. Israël et le Hezbollah se sont mis d'accord sur un cessez-le-feu, annonce un responsable américain, après un regain de violence au Liban, qui a mis en péril le nouvel accord conclu entre les États-Unis et l'Iran cette semaine. L'Iran qui exige par ailleurs que tous les navires qui franchissent le détroit d'Ormuz, qui souhaitent le faire, en tout cas soumettent une demande 48 heures à l'avance. Et puis l'épidémie d'Ebola accélère en République démocratique du Congo, selon l'OMS, malgré le renforcement des mesures de riposte sanitaire. Selon l'Organisation mondiale de la santé, 33 zones sont désormais touchées par le virus dans 3 provinces de RDC.
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0: Et dans les prochaines minutes, direction l'Opéra de Dijon pour un aperçu de 3 rendez-vous majeurs prévus pour le dernier mois de sa saison. Restez à l'écoute pour l'instant dans un tout autre genre. La collaboration entre Zao et MC Solar pour cette reprise du tube à l'époque. Souvenez-vous, ça s'appelait Caroline. Le tube d'MC Solar repris ici avec Zao, ça devient comme Caroline. Bonne route à vous, bonne soirée et d'ores et déjà bon week-end.

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1: Sur la 51 en direction de Lyon, un obstacle signalé au kilomètre 25, c'est-à-dire après le tunnel du... après l'arrivée par le col du Faux, il y aurait un matelas sur la voie de

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6: On va rappeler cet objet potentiellement dangereux au sud de Grenoble, Marianne Yotis.
7: Et même volumineux, puisque sur la 51 direction de Lyon, il y a un matelas sur la voie de droite au kilomètre 25, donc après l'arrivée par le col du Faux.
6: Et puis on a un car en panne, toujours en Isère, mais sur A41 cette fois-ci.
7: En direction de Chambéry, un car arrêté sur la bande d'arrêt d'urgence au kilomètre 5, donc dans le secteur de la sortie 25 pour Montbonneau. Un car qui transporte des passagers, conséquence 2 km de bouchons sur la 41 sud après l'arrivée par la Rocade Sud.
6: Soyez très prudents en passant cette zone. Un point complet sur vos conditions de circulation, ce sera à 17h45. Et pour l'instant, comme promis, nous partons à l'Opéra de Dijon qui termine sa saison sous le signe des concerts symphoniques avec pas moins de 3 représentations prévues en ce mois de juin. Un final grandiose que nous présente Victor Simonet. Écoutez.
8: Avant toute chose, laissons Antonella Zeda, directrice de l'Opéra de Dijon, nous rappeler ce qu'est réellement un concert symphonique.
9: C'est des très grands orchestres dans lesquels on a les quintettes à cordes, violon, les altos, les violoncelles, les contrebasses. Et on a aussi une grande instrumentation par rapport à un orchestre classique qui est autour des 45-50 musiciens. On peut arriver jusqu'à 130 musiciens.
8: Des représentations qui impressionneront tout autant les amateurs que les habitués et même les amoureux de cinéma.
9: On accueillera l'orchestre philharmonique des Radio France. Et après, on aura un autre concert symphonique avec l'orchestre Victor Hugo Franche-Comté, dirigé par Jean-François Verdier, avec la soprano Anna Wall. C'est là aussi on pourra découvrir, pour ceux qui ne connaissent pas encore, les planètes des Gustav Holst, qui ont inspiré par ailleurs la bande sonore, la bande de film à John Williams pour Star Wars.
8: 3 concerts qui auront lieu les 2, 18 et 21 juin prochains à l'Auditorium de Dijon.
6: Alors n'hésitez pas à aller y faire un tour dans le genre concert également et opéra rock. C'est Queen que l'on écoute tout de suite sur Autoroute Info pour vous accompagner jusqu'au prochain point trafic de Show Must Go On. Queen, bonne soirée à vous et bon week-end.

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1: Sur la voie rapide urbaine de Chambéry en direction de Grenoble, un véhicule est en panne au bout de la bretelle qui arrive du péage de Chambéry Nord, donc de la 43 et de la 41 Nord. Attention, ça se passe dans une zone de bouchon, ça risque de compliquer l'accès à la voie rapide urbaine.

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1: Sur la rocade sud de Grenoble, en direction de Chambéry, un véhicule en panne sur la voie de gauche. Au début de cette rocade, au niveau de la bretelle numéro 7, pour Échirolles-Sens.

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1: Et pas mal d'incidents à rappeler, Marianne. On va commencer par ce véhicule en panne sur la Roquette Sud de Grenoble.
2: Sur la Roquette Sud, en direction de Chambéry, un véhicule en panne sur voie de gauche au niveau de la bretelle sortie numéro 7 pour Échirolles. Conséquence, un bouchon qui remonte jusqu'à la bifurcation avec la 480.
1: On parle également d'un car en panne en région grenobloise.
2: Sur la 41 Sud, en direction de Chambéry, un car en panne sur bande d'arrêt d'urgence au niveau de la sortie 25 pour Montbonneau. 2 km de bouchon avant ce secteur. Et puis au sud de Grenoble, sur la route nationale 85, direction Cap-et-Brançon, 1 km de bouchon après l'arrivée par la 480.
1: On a fait le tour des difficultés grenobloises, Marianne.
2: Oui, pas d'autres difficultés sur les autres axes grenoblois pour le moment.
1: On va partir du côté de la Savoie, la voie rapide urbaine de Chambéry, avec là aussi un véhicule en panne.
2: Un véhicule en panne dans la bretelle qui permet de rejoindre la voie rapide urbaine de Chambéry direction Grenoble depuis le péage de Chambéry Nord dans une zone de bouchon, puisque je le rappelle, avant il y avait un accident avant le tunnel des Monts. L'accident est terminé. Il y a toujours ce bouchon qui remonte jusque dans le secteur du péage de Chambéry Nord et de la Motte Servolex, avec une dizaine de minutes supplémentaires pour tout traverser.
1: On part sur l'autoroute A43 direction Lyon avec tout d'abord le rappel d'un objet sur la chaussée.
2: Des morceaux de bois signalés sur les voies du milieu au kilomètre 17, c'est-à-dire après le péage de Saint-Quentin, Falavier. Les équipes de sécurité sont sur place pour les ramasser.
1: Oui, faites très attention, du personnel en train de récupérer ces morceaux de bois après la barrière de péage de Saint-Quentin, Falavier, 4 km plus loin, kilomètre 17, direction Lyon. Tout au bout de la 43, des bouchons sur les axes de contournement de Lyon, Marianne.
2: Dans le secteur de Saint-Priest, les bretelles de bifurcation vers le contournement est lyonnais sont saturées. Et puis sur la 46, direction Marseille, 3-4 km de ralentissement après l'arrivée par la 43.
1: On termine avec un petit coup d'œil du côté de la Haute-Savoie. Ça se passe mieux. Tout à l'heure, il y avait un bouchon dans la sortie 15, la Vallée Verte, en direction de Genève. Le trafic reste dense, mais sans difficulté à cette heure-ci. Restez prudents.
2: Il y a quand même un bouchon du côté de la route nationale 205 en direction de Genève. 1,5 km de bouchon dans une zone de basculement dans un secteur qui se trouve après la sortie numéro 23 pour le Châtelard.
1: Vous avez bien fait de m'interrompre. Je l'avais raté, ce bouchon-là. Donc faites très attention sur cette route nationale 205 direction Genève. L'information se bouscule puisqu'on a une nouvelle information, c'est sur A51, un objet visiblement, Marianne.
2: Sur la 51 en direction de Lyon, un obstacle est signalé au kilomètre 24, c'est-à-dire après l'arrivée par le col du Fouet. Il s'agirait du matelas qui serait de retour d'après les informations qui nous sont transmises.
1: Oui, un matelas qui avait été signalé un petit peu plus tôt, il est à nouveau annoncé sur cette autoroute A51. Faites très attention, merci. C'est le week-end, donc il n'y aura pas de travaux nocturnes au cours des prochains jours. On jette un petit coup d'œil pour la semaine prochaine. Notez d'ores et déjà que dans la nuit de lundi à mardi, la 40 en Haute-Savoie sera fermée dans les deux sens entre la sortie 16, la Clusaz, et la bifurcation avec la 410. C'est l'un des chantiers prévus pour la semaine prochaine. On a encore un petit peu de temps pour s'y préparer. N'hésitez pas à aller faire un tour d'ailleurs sur notre site internet pour retrouver les principaux chantiers prévus.
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1: On va poursuivre en musique avec le trio gagnant Teddy Swims, Stones and I et David Guetta, Gone, Gone, Gone. Oui.

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8: Et on va reparler avec vous, Marianne Yotis, de ce car qui est en panne sur l'A41.
9: En direction de Chambéry, un car arrêté sur la bande d'arrêt d'urgence au kilomètre 5, donc dans le secteur de la sortie. Numéro 5 pour 25 pour Montbonneau, il transporterait des passagers et ça génère un bouchon de 2 km après l'arrivée par lac Rocade Sud.
8: Ouais, lorsque vous quittez Grenoble, direction Chambéry, attention dans ce secteur, un car en panne et donc ce bouchon. Autre véhicule en panne, c'est sur la Rocade Sud de Grenoble, Marianne.
9: En direction de Chambéry, une voiture arrêtée sur voie de gauche au niveau de la bretelle sortie numéro 7 pour Échirolles. Les conséquences, un bouchon qui remonte jusqu'à la bifurcation avec la 480. D'ailleurs, sur la 480, direction Sisteron, un trafic complètement saturé dans la bretelle qui permet de rejoindre la Rocade Sud.
8: Voilà pour le rappel de ces informations. Un point complet, ce sera à 18h. Soyez là. On évoquera les bouchons du côté de Grenoble, évidemment, de Lyon, encore du côté de la Haute-Savoie. Pour l'instant, la musique. Il y aura Harry Styles dans les prochaines minutes, mais pour l'instant, c'est Sixpence, None the Richer, pour vous accompagner. Kiss Me. Bonne route à vous, bonne soirée.

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1: Eh oui, vous sentez le week-end qui approche. Il est très proche ce week-end. En attendant, si vous circulez sur le réseau Alpin, on a quelques difficultés à vous rappeler. On va commencer par ce car qui est en panne en Isère, Marianne Yotis.
2: Sur la 41 Sud en direction de Chambéry, un car en panne est sur la bande d'arrêt d'urgence au kilomètre 5, c'est-à-dire dans le secteur de la sortie 25 pour Montbonneau. Conséquence, il y a un bouchon sur 2 km après l'arrivée par la rocade sud. Il faut compter 10 minutes pour traverser ce secteur d'après les données GPS qui nous sont transmises.
1: Une voiture en panne également du côté de Grenoble, mais sur la rocade sud.
2: En direction de Chambéry, une voiture arrêtée dans le secteur de la sortie 7 pour Échirolles sur la voie de gauche. Conséquence, un bouchon qui remonte jusqu'à la bifurcation avec la 480. D'ailleurs, sur la 480, dans les deux sens, les bretelles qui mènent à la rocade sud sont saturées. Et puis au sud de Grenoble, sur la nationale 85, direction Gap et Briançon, 2 km de bouchon, 10 minutes pour passer cette perturbation. Et sur la 51, direction Sisteron, un bouchon dans la bretelle de sortie numéro 12 pour Vif.
1: Voilà pour les difficultés en région grenobloise. On part à Lyon à présent, avec pas mal de monde hein, ce vendredi soir sur les axes de contournement lyonnais, Marianne.
2: Sur la 43 en direction de Lyon, il y a d'abord un ralentissement avant le péage de Saint-Quentin-Fallavier. Trafic ralenti sur plusieurs centaines de mètres, voire 1 km. Et puis, dans le secteur de Saint-Priest, les bretelles de bifurcation vers le contournement est lyonnais sont saturées. Et puis sur la 46 sud, direction Marseille, trafic dense, voire légèrement ralenti sur 2 à 3 km après l'arrivée par la 43.
1: Grenoble, Lyon, on va aller voir à Chambéry comment ça se passe sur la voie rapide urbaine.
2: Sur la voie rapide urbaine en direction de Grenoble, un trafic toujours très chargé sur plusieurs kilomètres après l'arrivée par le péage de Chambéry Nord. Il faut compter 5 à 10 minutes supplémentaires pour passer ce secteur. À noter qu'un véhicule est en panne dans la bretelle qui vient du péage de Chambéry Nord et qui permet de rejoindre la voie rapide urbaine direction Grenoble.
1: On va aller faire un tour du côté de la Haute-Savoie. Tout à l'heure, vous nous parlez de difficultés sur la route nationale 205. Où en est-on ?
2: Un trafic toujours chargé sur la route nationale 205 en direction de Genève après la sortie numéro 24 pour Servoz en raison de basculement de circulation.
1: Et pour être tout à fait complet, on va rappeler hein, cet objet, un morceau de bois qui est toujours signalé sur A43 direction Lyon. Après la barrière de péage de Saint-Quentin-Fallavier, le PC des autoroutes AREA nous signale encore hein, ce morceau de bois sur l'une des voies du milieu, 4 km après cette barrière de péage de Saint-Quentin-Fallavier. Faites très attention, ça peut créer un accident. Allez, tout de suite, les titres de France Info, l'actualité générale.
3: Avec vous, Emmanuel Langlois, Sébastien Lecornu activera demain le centre interministériel de crise contre la canicule.
4: Le Premier ministre l'a dit tout à l'heure, alors que 60 départements au total seront placés ce soir à minuit en vigilance orange, le long d'un axe allant du sud-ouest au nord-est. Plusieurs autres pourraient basculer en vigilance rouge après-demain dimanche. Météo France compare déjà cette vague de chaleur à celle d'août 2003, de par sa longueur et son intensité. Lui avait été condamné à 4 ans de prison avec sursis pour homicide involontaire après la mort de sa compagne tuée en 2019 par son pitbull Curtis. Christophe Élu l'a fait appel, annonce son avocat. Un appel qui suspend aussi l'euthanasie du chien qui avait été ordonnée par la justice. 157 personnes qui tentaient de traverser illégalement la Manche et la mer du Nord à bord de petites embarcations pour rejoindre l'Angleterre ont été secourues hier, annonce la préfecture maritime ce soir. Et puis plusieurs hauts responsables américains, israéliens et du Hezbollah annonce la conclusion d'un cessez-le-feu entre Israël et le mouvement libanais. Il est censé être entré en vigueur tout à l'heure, alors que de nouvelles frappes israéliennes la nuit dernière ont fait une cinquantaine de morts côté libanais selon le dernier bilan et 4 soldats israéliens ont été tués.
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1: Et pour parcourir les prochains kilomètres, c'est une chanteuse franco-haïtienne qui vous accompagne. Elle sera d'ailleurs en concert dans quelques jours au Festival Solidaise à Paris. Ce sera le 26 juin prochain. Elle est en ce vendredi soir sur Autoroute Info. C'est Naïka. Bonne route à vous.
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2: Et on va reparler de cette autocar qui est en panne en Isère, Marianne Yotis.
3: Sur la 41 Sud en direction de Chambéry, un car arrêté sur la bande d'arrêt d'urgence qui transporte des passagers. Il se trouve au niveau de la bretelle de sortie 25 pour Montbonneau. Et conséquence, il y a 2 km de bouchons avant ce secteur.
2: Et puis à Grenoble, sur la rocade sud, une voiture qui est en panne également.
3: Voiture arrêtée sur la voie de gauche au niveau de la bretelle sortie 7 pour Échirolles. Conséquence, un bouchon qui remonte jusque sur la 480. Et sur la 480, dans les deux sens, les bretelles qui permettent de rejoindre la rocade sud sont saturées.
2: Merci pour le rappel de ces informations. On vous retrouve 18h15 pour un point complet sur les conditions de circulation sur le réseau alpin. Paulin Caillard et Géraldine Millard répondent aux questions que vous vous posez peut-être sur les travaux réalisés sur les autoroutes. Écoutez.
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5: Vrai ou faux, on peut parfois installer des passages spécifiques sur autoroute pour faciliter les déplacements de la petite faune.
2: C'est vrai. Dans le cas des écureuils, cela s'appelle même un écuroduc. C'est un système en hauteur qui permet de pallier l'absence de jointure naturelle des branches d'arbres au-dessus d'une route et qui permet donc aux écureuils de la traverser en toute sécurité.
5: Et alors, où est-ce qu'on peut trouver ce genre d'installation ?
2: En région parisienne, par exemple, sur la Nationale 105, à l'entrée nord de Melun. Cette route constitue une barrière pour le déplacement des espèces. Alors, on profite des travaux d'aménagement en cours jusqu'à début 2027 pour installer, et c'est une première, un écuroduc. Il s'agit d'un portique enjambant les 4 voies où circulent plus de 20 000 véhicules par jour. Le portique intègre même des refuges qui permettront aux écureuils de se protéger des attaques de rapaces venues du ciel.
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2: La musique pour les prochaines minutes, Miami Sound Machine. Et je vois, Marianne Yotis, que vous avez une information de dernière minute, visiblement, Marianne.
3: Et une information assez importante, puisque la 40 en direction de Lyon et de Paris est fermée au niveau du péage de Viré en raison d'un poids lourd hors gabarit présent au niveau de cette barrière de péage.
2: Sur l'autoroute A40, donc coupure momentanée en raison de ce poids lourd hors gabarit. On en reparle évidemment dans les prochaines minutes. Pour l'instant, la musique Miami Sound Machine avec Gloria et Stéphane. Souvenez-vous, ça s'appelle Conga.

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1: Et on rappelle ce trafic interrompu en Haute-Savoie sur l'autoroute A40, Marianne Yotis.
2: En direction de Lyon et de Paris, un trafic interrompu au niveau du péage de Virin en raison d'un poids lourd hors gabarit qui se trouve au niveau du péage. Donc pour le moment, le trafic est interrompu. Il y a un kilomètre de bouchon avant la barrière de péage.
1: Barrière de péage de Virin au niveau du kilomètre 75. On est dans le secteur de Saint-Julien en Genevois. Donc trafic qui est toujours interrompu, bouchon qui risque de grossir dans les toutes prochaines minutes. On part à Grenoble, on rappelle, en tout cas en Isère, tout d'abord ce car qui est en panne lorsqu'on quitte Grenoble direction Chambéry.
2: Sur la 41 Sud en direction de Chambéry, un car en panne sur la bande d'arrêt d'urgence au niveau de la bretelle sortie 25 pour Montbonneau. Ce car transporte des passagers. Conséquence, il y a un bouchon de 2 km après l'arrivée par la Rocade Sud. 10 minutes supplémentaires pour arriver à traverser ce secteur.
1: Rocade Sud justement, avec toujours un véhicule en panne, Marianne.
2: Une voiture en panne sur la voie de gauche au niveau de la bretelle sortie 7 pour Échirol sur la Rocade Sud direction Chambéry. Conséquence, un bouchon qui remonte jusqu'à la 480 et sur la 380 dans les deux sens. Le trafic est saturé dans les bretelles qui permettent de rejoindre la Rocade Sud. Et sur la route nationale 85, direction Gap et Briançon, 1 à 2 km de bouchon après l'arrivée par la 480. Puis sur la 51, direction Sisteron, un bouchon dans la bretelle sortie 12 pour Vif.
1: On part du côté de Chambéry avec là aussi un véhicule en panne sur la voie rapide urbaine, la nationale 201.
2: Dans la bretelle qui arrive du péage de Chambéry Nord depuis la 43 ou la 41 Nord et qui permet de rejoindre la voie rapide urbaine de Chambéry direction Grenoble. À noter que le trafic est toujours dense, voire légèrement ralenti dans le secteur de la Motte-Servolex et jusqu'à l'arrivée au tunnel des Monts.
1: Et puis en ce vendredi soir, on a un petit peu de monde en région lyonnaise. Comment ça se passe, Marianne, à cette heure-ci?
2: Sur la 43 en direction de Lyon, un trafic toujours un petit peu dense à l'approche du péage de Saint-Quentin-Fallavier sur plusieurs centaines de mètres. Et puis ensuite, en région lyonnaise, sur la 43 dans le secteur de Saint-Priest, les bretelles de bifurcation vers la 46 Sud direction Marseille sont saturés. Et puis sur la 46 Sud direction Marseille, trafic ralenti sur 4 à 5 km dès l'arrivée par la 43.
1: Épisode de canicule, hein, une cinquantaine de départements concernés, ça va même s'étendre à plus de 60 départements au cours des prochaines heures. Et donc avec cette canicule, on a de la pollution, forte chaleur qui engendre donc un pic de pollution du côté des départements de l'Isère et du Rhône. On vous demande de réduire, on vous recommande de réduire votre vitesse, en tout cas d'adapter votre conduite. Vous voyez ces informations sur les panneaux messages variables dans les secteurs concernés par cette pollution.
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1: Peut-être faites-vous partie des nombreux Français qui souhaitent acquérir une voiture électrique d'occasion. Quel réflexe faut-il adopter au moment de l'achat? Dans quelques instants, nous entendrons les conseils d'un expert. Restez à l'écoute tout de suite. C'est la musique avec Christophe Maé, un titre dans lequel il rend hommage à sa maman, la Lune. Bonne route à vous.

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11: Marianne, on va rappeler cette fermeture de l'autoroute A40 en Haute-Savoie.
12: A40 fermée en direction de Lyon et de Paris au niveau du péage de Vire et en raison d'un poids lourd hors gabarit. Situé au niveau de cette barrière de péage, la bonne nouvelle, c'est que les équipes de sécurité sont sur place et sont en train de pousser le poids lourd sur le côté. Donc la barrière de péage devrait bientôt rouvrir. La moins bonne nouvelle, c'est qu'il y a quand même 1,5 km de bouchon au niveau de cette barrière.
11: Barrière de péage de Vire au kilomètre 75. C'est après avoir passé le secteur de Saint-Julien en Genevois que vous allez rencontrer cette barrière de péage sur A40 en Haute-Savoie pour vous qui roulez en direction de Mâcon ou de Paris. Merci Marianne pour cette information. On vous retrouve pour le point complet, ce sera à 18h30. En France, la voiture électrique d'occasion séduit de plus en plus. Mais alors, quels sont les pièges à éviter au moment de franchir le pas ? Clément Molison, délégué général de l'Aver France, répond à notre journaliste Octavine Brobel-Dorsman. Écoutez.
13: Ce qui est important, c'est de demander, de vérifier s'il y a un certificat d'état de santé de la batterie qui est fourni au moment de la vente du véhicule. Ce certificat, il va indiquer quel est l'état de santé de la batterie, à quel pourcentage de performance elle se situe, et ça permet d'aiguiller l'acheteur sur la durée de vie restante de ce véhicule.
14: Avant d'acheter une voiture électrique d'occasion, il est aussi important de se poser les bonnes questions, comme est-ce que je veux un modèle récent, de quel type de véhicule ai-je besoin, ou encore s'assurer que l'autonomie correspond bien à nos besoins du quotidien.
13: On peut tout à fait aujourd'hui acheter une voiture électrique d'occasion. 6 Français sur 7 achètent des véhicules d'occasion. L'essentiel du marché se fait sur la seconde main, voire la troisième ou quatrième main. Et il faut que les Français soient tout à fait rassurés et qu'ils peuvent se tourner vers ce marché en toute confiance.
14: Un marché en pleine croissance. Chaque mois, plusieurs dizaines de milliers de voitures électriques d'occasion sont vendues en France.
11: Une hausse des ventes de voitures électriques de seconde main qui s'explique notamment par la flambée des prix à la pompe. Marianne, une nouvelle information qui nous parvient à l'instant qui concerne, je crois, un piéton.
12: Un piéton situé dans une bretelle d'entrée de la 49 direction Valence. Il serait dans la bretelle d'entrée numéro 10 qui arrive de Vinay.
11: Merci pour cette information prioritaire. On vous retrouve dans le point complet à 18h30. Pour l'instant, les Wiz Capaldi en musique pour vous accompagner un petit peu de douceur en cette fin de journée. C'est le week-end pour vous dans quelques heures. Someone you love, de bonne route à vous.
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0: Également de ce car qui est en panne depuis un petit moment maintenant, c'est en Isère, c'est sur A41.
1: En direction de Chambéry, un car arrêté sur la bande d'arrêt d'urgence au kilomètre 5, donc dans le secteur de la sortie 25 pour Montbonneau. Le car transporte des passagers et conséquence, la voie de droite est neutralisée dans ce secteur, ce qui engendre un bouchon de 2 km dès l'arrivée par la rocade sud. 15 minutes supplémentaires pour passer ce secteur d'après les données GPS qui nous sont transmises.
0: Une voiture qui est en panne à Grenoble sur la rocade sud.
1: En direction de Chambéry, une voiture en panne sur voie de gauche dans le secteur de la sortie 7 pour Échirolles. Conséquence, un bouchon qui remonte jusqu'à la bifurcation avec la 480 puis sur la 480 dans les deux sens. Les bretelles de bifurcation vers la rocade sud sont saturées. Sur la route nationale 85, direction Gap et Briançon, 2 km de bouchon après l'arrivée par la 480 puis sur la 51, direction Sisteron, un bouchon dans la bretelle de sortie 12 pour Vif.
0: On part en région lyonnaise. Comment ça se passe en cette fin de journée sur les axes de contournement lyonnais, Marianne?
1: Sur la 43 dans le secteur de Saint-Priest, les bretelles de bifurcation vers le contournement est lyonnais sont saturées. Et puis sur la 46 sud, direction de Marseille, 2 km de bouchon après l'arrivée par la 43. Au bout de la 43, devant l'accès au boulevard périphérique lyonnais, 2 km de trafic est ralenti.
0: Dans la traversée de Chambéry sur la voie rapide urbaine, on a un trafic soutenu, mais plus vraiment de bouchons. Vous restez prudent et toujours à bonne distance des autres véhicules. Et puis, on va terminer ce tour d'horizon, Marianne, avec l'autoroute A40, la Haute-Savoie, une autoroute A40 qui avait été momentanément fermée. Et y a-t-il toujours des bouchons? Un bouchon.
1: Sur la 40 en direction de Chamonix, au kilomètre 75, donc au niveau du péage de Viry, il y a 2 km de bouchons suite à, comme vous le disiez, cette fermeture de l'A40. Alors, le poids lourd a été poussé sur le côté, mais il y a toujours ce bouchon au moment de passer la barrière de péage.
0: Oui, c'était un poids lourd hors gabarit qui s'était présenté. Donc 2 km de bouchon, environ 5 minutes supplémentaires à prévoir sur votre trajet pour passer cette barrière de péage de Viry en Haute-Savoie au kilomètre 75. Nous sommes après le secteur de Saint-Julien en Genevois. Épisode de canicule sur la France, sur la région. Plusieurs départements placés en vigilance orange canicule. L'Ain, l'Isère, le Rhône, la Savoie, la Haute-Savoie. Conséquence, mauvaise qualité de l'air. Épisode de pollution due à ces fortes chaleurs qui concernent les départements de l'Isère et du Rhône. On vous demande d'adapter votre conduite. La musique dans quelques instants, mais pour l'instant, un détour par la rédaction de France Info pour l'actualité générale.
2: 41 millions de personnes concernées par la canicule en France dès demain.
3: Un troisième jour de canicule qui s'étend. 60 départements passent en vigilance orange dès minuit. Des festivités de la fête de la musique dimanche sont annulées. À Paris, en revanche, la fête de la musique est maintenue. Mais le maire Emmanuel Grégoire annonce l'ouverture 24 heures sur 24 des parcs et jardins. Une nouvelle trêve entre le Hezbollah et Israël. Après une nouvelle offensive qui a fait 43 morts au sud du Liban, selon le dernier bilan du ministère libanais de la Santé. Et ce, malgré l'accord entre l'Iran et les États-Unis. L'intelligence artificielle au programme des élèves de seconde à la rentrée 2027, annonce le Premier ministre Sébastien Lecornu. Une heure par semaine intégrée au cours de sciences numériques et technologies. Notre école doit préparer les jeunes au monde qui vient, écrit le chef du gouvernement. Au mondial de football, toujours pas de Neymar dans l'équipe brésilienne. Match prévu à 2h30 contre le petit poussé du groupe C, Haïti. Avant ça, ce soir à 21h, États-Unis, Australie.
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0: Et en cette fin de journée, c'est Bruno Mars qui vous accompagne en musique sur Autoroute Info. Bonne route à vous!

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2: Et on parle à nouveau de ce car qui est en panne depuis un petit moment déjà du côté de Grenoble sur A41, Marianne.
3: En direction de Chambéry, un car transportant des passagers se trouve sur la bande d'arrêt d'urgence au kilomètre 25, c'est-à-dire dans le secteur de la Bretelle, sortie 25 pour Montbonneau. Conséquence, la voie de droite est neutralisée et il y a 2 km de bouchons dès l'arrivée par la rocade sud, 10 à 15 minutes supplémentaires pour traverser ce secteur, d'après les données GPS qui nous sont transmises.
2: Oui, ça fait pratiquement plus d'une heure maintenant que ce car est tombé en panne à cet endroit. Y a-t-il d'autres difficultés à Grenoble, Marianne ?
3: Du côté de Grenoble, sur la rocade sud, un trafic chargé dans les 2 premiers kilomètres après l'arrivée par la 480 et puis sur la 480 dans les 2 sens, les bretelles bifurcation vers la rocade sud sont saturées. Et puis sur la route nationale 85 en direction de Gap et de Briançon, kilomètres de bouchons après l'arrivée par la 480.
2: Merci Marianne, on vous retrouve dans les prochaines minutes pour un point complet. Et cette fin de semaine, nous fêtons l'été. L'été et la musique. Voici l'essentiel du week-end. C'est avec Myriam Boyed.
4: Ce dimanche 21 juin marque le coup d'envoi officiel de la saison estivale. Le mercure grimpe, mais pour ceux qui préfèrent rester au frais, c'est aussi le dernier week-end pour profiter de la 6e édition des Nuits des Forêts, organisée dans plus de 250 sites à travers tout l'Hexagone. Au programme, balade au crépuscule, concert acoustique, veillée, atelier, une manière de passer de l'autre côté de la lisière des forêts et de découvrir la nature proche de chez soi. Dans le même esprit, certaines régions prennent de l'avance sur les traditions avec les feux de la Saint-Jean. En Haute-Marne, au domaine de Nully, vendredi soir, on célébrera l'arrivée de l'été dans une ambiance de fête de village. Cracheurs de feu, tour de magie, DJ set et bien sûr l'embrasement du bûcher. Le solstice d'été coïncide aussi avec la fête de la musique. Et pour ceux qui n'ont pas réussi à décrocher leur billet pour Bruno Mars au Stade de France, la fête sera présente dans tous les coins de rue. Si vous êtes de passage à Lyon ce week-end, le Food Court La Commune inaugure un festival sur 3 jours, vendredi, samedi, dimanche, avec 4 scènes, une vingtaine d'artistes, le tout devant un dance floor à ciel ouvert.
2: Voilà pour ces quelques idées de sortie pour le week-end à venir. L'essentiel du week-end, donc, c'est à retrouver également sur notre site autoroute-info.fr. La musique, il en est question tout de suite pour vous accompagner jusqu'au prochain point trafic. C'est U2 Sunday, Bloody Sunday. Bonne soirée à vous, bonne route et bon week-end d'ores et déjà.

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1: Et on va commencer par la région lyonnaise. Tiens, Marianne, avec quelques difficultés encore à signaler en cette fin de journée du côté de Lyon.
2: Sur la 43 dans le secteur de Saint-Priest, les bretelles de bifurcation vers le contournement est lyonnais sont saturées. Et puis sur la 48 direction Marseille, 2 à 3 km de trafic ralenti après l'arrivée par la 43. Au bout de la 43, vers l'accès au périphérique lyonnais, 1 à 2 km de trafic ralenti.
1: Voilà, quelques difficultés encore, mais rien de bien conséquent. Et puis ça évolue du côté de Grenoble, en tout cas concernant cette panne. C'est un car qui était en panne depuis un petit moment. C'est terminé, dites-nous tout, Marianne.
2: Le car qui se trouvait sur la 41 sud en direction de Chambéry a été évacué. Par contre, les équipes de sécurité sont encore sur place pour récupérer le balisage qui neutralisait la voie de droite. Il y a toujours ce bouchon de 2 km après l'arrivée par la rocade sud, 20 minutes pour traverser cette perturbation d'après les données GPS. Un temps de parcours qui devrait diminuer dans les prochaines minutes lorsque la voie de droite sera de nouveau accessible.
1: On l'espère en tout cas. D'autres difficultés à Grenoble, Marianne?
2: Sur la rocade sud, un trafic chargé sur les deux premiers kilomètres de cette rocade en direction de Chambéry, même si le véhicule est plus en panne, ça reste encore un petit peu chargé. Puis sur la 480 dans les deux sens, un trafic saturé dans les bretelles qui permettent de rejoindre la rocade. Et enfin sur la route nationale 85 direction Gap et Briançon, 1 km de bouchon après l'arrivée par la 480.
1: Dans la traversée de Chambéry sur la voie rapide urbaine, un trafic assez soutenu dans les deux sens, direction Grenoble comme Aix-les-Bains, mais pas de bouchon à cette heure-ci. En Haute-Savoie sur la 40 direction Paris, plus de difficultés au passage de la barrière de péage de Viry après le secteur de Saint-Julien en Genevois. Nous sommes à l'aube du week-end, pas de gros travaux prévus. On va donc jeter un petit coup d'œil pour la semaine prochaine. Notez que dans la nuit de lundi à mardi, la 40 sera fermée dans les deux sens en Haute-Savoie, entre 21h et 5h, entre la Clusaz et la sortie 16 et la bifurcation avec la 410. Et puis la 40 en direction de Paris sera fermée toute la nuit de la semaine prochaine, entre la sortie 10 Bellegarde et la sortie 8 Hauteville-Lône. Ce ne sont que quelques-uns des chantiers prévus pour la semaine prochaine. N'hésitez pas à aller faire un tour sur la page Facebook pour retrouver tous les chantiers prévus, toutes les coupures en prévision et plein de bons conseils également.
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1: Eh bien voilà, c'est ce que je disais. Pour l'instant, c'est la musique qui vous accompagne avec la collaboration entre Tame Impala et Jenny pour cette version remix du titre Dracula. Bonne fin de journée à vous, bonne route.

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13: Et en cette fin de journée, un trafic qui est encore perturbé en région grenobloise, Marianne Yotis.
14: D'abord sur la 40 sud en direction de Chambéry, même si le véhicule, le car a été évacué au niveau de la sortie 15, pour la sortie 25 pour Montbonneau, il y a toujours 2 km de bouchons et 15 minutes supplémentaires pour passer ce secteur d'après les données GPS qui nous sont transmises. Sur la rocade sud en direction de Chambéry, 2 km de bouchons après l'arrivée par la 480 et puis au sud de Grenoble sur la nationale 85, direction Visil, 1 km de bouchons après la bifurcation avec la 480.
13: Voilà pour les principales difficultés grenobloises. Encore un petit peu de monde du côté de Lyon. Vous ferez un point complet sur les conditions de circulation, Marianne. Ce sera à 19h. Je vous laisse en compagnie de la musique. Il y aura Pink pour vous accompagner jusqu'au prochain point trafic. Et tout de suite, on repart avec Tracy Chapman, Talking About Revolution. Je vous souhaite une excellente soirée ainsi qu'un bon week-end. Tracy Chapman. 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
1: 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Bon week-end à tous, bonne route, il est 19h.
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1: Et je reprends le relais à partir de 19h pour vous accompagner tout au long de la soirée. D'abord, j'en profite pour appeler ce poids lourd en panne sur la 40 en direction de Lyon et de Paris en camion sur la bande d'arrêt d'urgence au kilomètre 97, c'est-à-dire après la sortie numéro 11 pour Frangy. À Grenoble, la tendance est toujours à l'amélioration, même s'il y a plusieurs difficultés. D'abord sur la 41 sud en direction de Chambéry, 2 km de bouchon après l'arrivée par la Roquette Sud, 10 minutes supplémentaires d'après les données GPS qui nous sont transmises pour traverser ce secteur. Sur la Roquette Sud en direction de Chambéry, 2 km de bouchon dès l'arrivée par la 480 et sur la route nationale 85 direction Gap et Briançon, 1 km de bouchon après l'arrivée par la 480. Pour vous qui êtes en région lyonnaise, sur la 43 dans le secteur de Saint-Priest, les bretelles de bifurcation vers le contournement est lyonnais sont toujours saturées. Partout ailleurs, tout se passe bien, le trafic est fluide et les conditions de circulation sont bonnes. J'en profite pour rappeler par contre que dans le bassin lyonnais et dans le nord Isère, il y a un pic de pollution. Il est donc recommandé de réduire votre vitesse de 20 km/h. Attention à la canicule aussi, qui concerne toujours 53 départements sur le réseau des autoroutes alpines. Ça concerne l'Aisne, l'Isère, le Rhône, la Savoie et la Haute-Savoie. Pensez à bien vous hydrater tout au long de votre trajet. Que se passe-t-il en France et dans le monde? La réponse avec les titres de France Info.
2: La France qui surchauffe et ce n'est que le début.
3: La vigilance canicule concerne ce soir 53 départements et sera étendue tout à l'heure à minuit à 60 au total. Certains pourraient même basculer en vigilance rouge après-demain dimanche. Météo France compare déjà cette canicule à celle de 2003 de par son intensité et sa durée. Alors qu'on a relevé ce vendredi 35 degrés à Lille et Bordeaux, 36 à Paris et Lyon, 37,5 à Vichy. Ce nouvel épisode de grande chaleur s'installe donc durablement sur le pays et devrait se maintenir à minima jusqu'en début de semaine prochaine. Une quinzaine de cas de shigellose, une maladie infectieuse de l'intestin recensée chez des enfants après avoir fréquenté la ferme pédagogique d'Oriol dans les Bouches-du-Rhône. À l'ARS, l'Agence régionale de santé demande aux personnes concernées de consulter un médecin en cas de diarrhée, de douleur abdominale, de fièvre, de nausée ou encore de vomissement. Et puis en pleine Coupe du Monde de football, la justice confirme le renvoi devant une cour criminelle de l'international marocain et défenseur du PSG, Achraf Hakimi, pour le viol d'une femme en 2023. Le leader de l'équipe du Maroc a toujours dénoncé une fausse accusation. La plaignante, elle, se félicite ce soir d'une victoire judiciaire.
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1: Pour les prochains kilomètres, on fait la route avec le groupe Indochine sur Autoroute Info. Bonne route à vous.

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2: Sur la 40 en direction de Lyon et de Paris. Un poids lourd toujours en panne sur la bande d'arrêt d'urgence au kilomètre 97, c'est-à-dire après la sortie numéro 11 pour Frangy. J'y reviens dans les prochaines minutes, mais avant cela, on poursuit la route avec Richie et Poveri.

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1: Sur la 43 Morgane en direction de Chambéry, un piéton signalé sur la bande d'arrêt d'urgence au kilomètre 137, donc dans le tunnel des Urtières, situé après la sortie 25 pour Épinal.

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1: Un petit pont toujours signalé à proximité de la 43 Maurienne en direction de Chambéry, juste avant le tunnel des Urtières. Une personne se trouve derrière une glissière de sécurité qui se trouve après la sortie 25 pour Épierre. Restez particulièrement prudent dans ce secteur. On retourne à Grenoble sur la 41 Sud. En direction de Chambéry, un bouchon de 2 km après l'arrivée par la rocade sud. 5 minutes supplémentaires pour passer ce secteur d'après les données GPS qui nous sont transmises. Sur la route nationale 85 en direction de Gap et de Briançon, 2 km de bouchon après l'arrivée par la 480. 5 minutes supplémentaires là aussi pour passer cette perturbation. Si vous êtes en région lyonnaise sur la 43 dans le secteur de Saint-Priest, les bretelles, les bifurcations vers le contournement est lyonnais sont saturées.
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1: En cette période où les vagues de forte chaleur se succèdent, l'Office national des forêts alerte sur les dangers que peut receler un simple mégot jeté par la fenêtre lors d'un trajet routier. On en parle dans les prochaines minutes, mais avant cela, la musique c'est avec Angèle et le duo de DJ français Justice. On les écoute sur Autoroute Info.

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6: Sur la 43 Maurienne, en direction de Chambéry, un piéton signalé derrière une glissière de sécurité au kilomètre 137. Donc après la sortie 25 pour Épierre et juste avant le tunnel Les Urtières, restez prudents dans ce secteur. Jeter un simple mégot depuis la fenêtre de sa voiture peut provoquer un départ de feu. Alors que 9 incendies sur 10 sont d'origine humaine, l'Office national des forêts en appelle à la responsabilité de tous, à commencer par les automobilistes. Paulin Caillard.
7: Sur autoroute, jeter son mégot sur les voies n'est pas sans conséquence. Cela peut démarrer un incendie. On écoute Christophe Chantepie, expert en prévention des feux de forêt à l'Office national des forêts.
8: On parle souvent en feu de forêt de la règle des 3-30. 30 km de vent, moins de 30% d'hygrométrie et plus de 30 degrés. C'est un combo qui fait que la source d'énergie nécessaire pour faire démarrer un feu, elle est très basse. Et cette source d'énergie, elle peut tout à fait être apportée par un mégot de cigarette.
7: Le risque est connu et les autoroutes anticipent la saison sèche.
8: Les autoroutes doivent être débroussaillées dans les zones sensibles de part et d'autre de l'autoroute, ainsi que dans et tout autour des aires d'autoroute. Pour autant, ça c'est le gestionnaire qui prend à sa charge une partie de la prévention des incendies. Mais la vraie prévention, c'est la personne qui ne jette pas son mégot de cigarette. Et ça effectivement, c'est tout un chacun qui doit veiller à ne pas être initiateur, générateur d'un départ de feu.
7: Prévention d'autant plus importante qu'un feu démarré depuis l'autoroute est plus difficile à gérer.
8: Intervenir directement sur les premiers mètres carrés qui concernent un départ d'incendie, c'est très difficile au bord de l'autoroute. Parce qu'effectivement, et bien, notamment avec le flot de circulation, les pompiers n'ont pas la possibilité d'intervenir directement sur le départ de feu. Il ne peut pas être traité directement par les moyens aériens. Un avion bombardier d'eau n'allant pas larguer de l'eau à proximité des véhicules qui vont circuler. Donc un départ de feu dû à l'autoroute a plus de mal à être circonscrit dans les premiers mètres carrés qu'un feu qui démarrerait sur un autre type d'espace.
7: Malheureusement, tous les ans, des dizaines d'incendies plus ou moins graves se déclenchent. Les mégots peuvent donc être dévastateurs et je vais laisser le mot de la fin à Christophe Chantepie.
8: Votre mégot de cigarette, c'est important de l'écraser dans un cendrier. On ne le jetterait pas sur le siège passager, donc il ne faut pas le jeter non plus à l'extérieur.

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1: Sur la 43, Maurienne en direction de Chambéry, un véhicule arrêté sur bande d'arrêt d'urgence au kilomètre 137, donc après la sortie 25 pour Épierre et juste avant le tunnel des Urtiers.

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1: Sur la 43 Morienne, en direction de Chambéry, un petit camion signalé sur la bande d'arrêt d'urgence au kilomètre 144. Donc après la tranchée couverte de Saint-Étienne-de-Cuisnes, située après la sortie 26 pour la Chambre.
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1: Bonne soirée, bon week-end à tous, à vous qui nous écoutez sur Autoroute Info. Je rappelle, ce petit camion en panne sur la 43 Maurienne en direction de Chambéry, un petit camion sur la bande d'arrêt d'urgence au kilomètre 144, c'est-à-dire après la sortie numéro 25 pour Épierre, après la sortie 26 pour la Chambre et après la tranchée couverte de Saint-Étienne et de Cuisnes. En région grenobloise, toujours quelques petites difficultés, notamment au sud de Grenoble sur la Nationale 85 en direction de Gap et de Briançon, un kilomètre de bouchon après l'arrivée par la 480 et sur la rocade sud, un trafic dense mais plus de bouchons ou de ralentissements. En région lyonnaise, si vous êtes sur la 43 dans le secteur de Saint-Priest, les bretelles de bifurcation vers le contournement est lyonnais sont toujours saturées. Partout ailleurs, tout se passe bien, le trafic est fluide et les conditions de circulation sont bonnes. Je rappelle toujours cet épisode de pollution du côté de Rhône et de l'Isère. Il est recommandé de réduire votre vitesse de 20 km/h dans ces départements.

0: Météo France qui annonce que plusieurs départements pourraient passer en vigilance rouge dimanche. Des festivités de la fête de la musique sont annulées dans plusieurs villes. Israël et le Hezbollah ont conclu un cessez-le-feu après une journée marquée par de nouvelles violences. 47 personnes décédées au sud du Liban et 4 militaires tués. Les premières conclusions de l'autopsie de Liana, l'hypothèse redoutée du viol confirmée, la jeune fille de 11 ans retrouvée morte le 4 juin, une semaine après sa disparition. Le principal suspect, Jérôme Barella, arrêté le 1er juin, est en détention provisoire. En rugby, le top 14, Toulouse et le Racing 92 s'affrontent ce soir à partir de 21h05. La deuxième demi-finale est demain entre le Stade français et Montpellier.
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2: On poursuit la route avec Stamberg sur Autoroute Info. Bonne route à vous.

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1: Sur la 43 Maurienne, en direction de Chambéry, un petit camion arrêté sur la bande d'arrêt d'urgence au kilomètre 144, donc après la sortie numéro 26 pour la chambre et la tranchée couverte de Saint-Étienne de Cuisnes. Le petit camion est arrêté sur la bande d'arrêt d'urgence. On y reviendra dans les prochaines minutes, mais avant cela, on poursuit la route avec Lady Gaga.

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1: Sur la 43 Maurienne, en direction de Chambéry, un véhicule, un petit camion arrêté sur la bande d'arrêt d'urgence au kilomètre 144. Donc après la sortie 26 pour la Chambre et la tranchée couverte de Saint-Étienne et de Cuisnes, le véhicule se trouve sur la bande d'arrêt d'urgence. À Grenoble, sur la route nationale 85, direction Visil, un kilomètre de bouchon. Après l'arrivée par la 480 et sur les autres autoroutes alpines, pas de difficulté à vous signaler. Le trafic est fluide et les conditions de circulation sont bonnes. Et ce soir, des fermetures prévues pour toute la nuit, notamment la 40 en direction de Paris sera fermée entre la sortie 10 Bellegarde et 8 Hauteville-Lonne de 21h à 6h. La 410 direction Annecy sera fermée entre la sortie 19 La Roche-sur-Foron et le péage de Saint-Martin-Bellevue de 21h à 5h. Et pour vous qui êtes à Grenoble, au sud de Grenoble, entre 21h30 et 5h le lendemain matin, entre Visil et la rampe de la Frée, fermeture de la route nationale 85 et déviation par la route départementale 529.
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1: Je vous retrouve dans quelques minutes pour un nouveau point sur vos conditions de circulation. Dans quelques minutes, nous partirons également en Haute-Marne pour découvrir l'art de la vannerie. Mais avant cela, on continue la route en musique avec Charlotte Cardin sur Autoroute Info.

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12: Sur la 43 Maurienne en direction de Chambéry, un véhicule arrêté sur la bande d'arrêt d'urgence, kilomètre 144, donc après la tranchée couverte de Saint-Étienne de Cuisne et la sortie 26 pour la chambre. Il s'agit d'un petit camion arrêté sur la bande d'arrêt d'urgence. Direction Fell-Bio en Haute-Marne, où les 4 et 5 juillet prochains, le comité de promotion et de développement de la vannerie organise son premier salon des métiers d'art. Myriam Bouyed a poussé les portes de la maison de la vannerie de Fell-Bio pour y rencontrer un maître en la matière.
13: L'osier vient de la famille des saules. En France, il y a à peu près 300 variétés de saules, mais il y en a à peine 10%, c'est-à-dire à peine 30 variétés utilisables en vannerie, qui sont tressables.
14: Pierre Éveillard est vannier professionnel et guide à la maison de la vannerie. Une exposition sur 3 étages retraçant l'histoire de l'osiericulture et plus de 200 pièces réalisées en osier, dont l'objet à l'origine du mot vannerie.
13: Notre emblème, c'est le vent, qui était un panier qui servait à séparer le blé de ses impuretés, à vanner le blé, et c'est un objet qui était tressé très étanche.
14: Historiquement, la vannerie était majoritairement consacrée à l'agriculture, la récolte ou encore le transport.
13: On a tout ce qui était la vannerie pour la vendange, la hotte de vendangeur. On travaillait avec un osier qui était très tassé et le jus pouvait même ne pas passer à travers tellement il était tassé. Il y a des égrappoirs, ça servait pour mettre sur le tonneau quand on versait la vendange et on égrappait, c'est-à-dire qu'on passait avec les mains et ne tombait que les grains de raisin. Il y a tout ce qui était lié à l'enfance aussi. L'ancêtre de la turbulette, on mettait l'enfant à l'intérieur et avec ça, il apprenait à se tenir un peu debout.
15: Alors du coup, c'est du solide?
13: Ah oui, c'est de toute façon la vannerie, on va dire, de tradition française qui est encore enseignée donc à l'école, puisque Fell-Bio a la chance d'avoir la seule école nationale qui existe. On apprend ces techniques qui sont des techniques de qualité. C'est la démarche qu'a la vannerie française par rapport à ce qu'on peut voir comme autre vannerie avec un souci moindre au niveau de la qualité.
14: Il faut savoir que la vannerie était un savoir-faire transmis de génération en génération depuis des milliers d'années. Aujourd'hui, la grande majorité des vanniers ont disparu. Pierre Éveillard.
13: C'est parce qu'ils étaient des fois très spécialisés dans certains produits et puis ce produit a, pour X raisons, a disparu, surtout parce qu'il y a eu le plastique qui est arrivé. Ici, les vanniers à chaque fois ont su évoluer, se questionner et c'est ce qu'on fait toujours aujourd'hui. On travaille de plus en plus avec des designers, des architectes, on travaille de plus en plus avec d'autres métiers d'art, du bois, du métal, de la céramique, du verre, pour créer d'autres œuvres et ça c'est ce qui va permettre la pérennité du métier.
14: Le village de Fell-Bio est accessible via la sortie 6 ou 7 de l'autoroute A31.

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1: Bonne soirée, bonne route à tous, il est 20h.
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1: Un poids lourd, un petit camion toujours en panne sur la 43 Maurienne en direction de Chambéry. Un camion arrêté sur la bande d'arrêt d'urgence au kilomètre 144, c'est-à-dire après la sortie 26 pour la Chambre et la tranchée couverte de Saint-Étienne-de-Cuisne et dans le secteur de l'aire de Saint-Léger. Attention, dans ce secteur, serrez bien sur la voie de gauche pour respecter le corridor de sécurité, c'est-à-dire laisser une voie d'écart entre votre véhicule et le véhicule arrêté. À Grenoble, plus de bouchons, de ralentissements, le trafic reste dense, mais il n'y a plus de difficultés particulière pour vous qui revenez du travail. Par contre, je rappelle toujours cet épisode de pollution qui vous concerne dans les départements du Rhône et de l'Isère. Il est recommandé de réduire votre vitesse de 20 km/h en raison de ce pic de pollution lié à la chaleur. 53 départements en France sont d'ailleurs toujours en vigilance orange canicule ce vendredi, avec plusieurs départements sur les autoroutes alpines, l'Ain, l'Isère, la Rhône, la Savoie et la Haute-Savoie. Pensez à bien vous hydrater sur votre trajet. Que se passe-t-il en France et dans le monde? La réponse avec les titres de France Info.
2: Juste après l'info en une minute avec vous, Laurette Puyot, ce troisième jour de canicule, cette canicule qui s'étend.
3: 60 départements passent en vigilance orange canicule dès minuit. Les festivités de la fête de la musique dimanche sont annulées dans plusieurs villes, mais les décisions sont prises au cas par cas. La ministre de la Santé met en garde sur la consommation d'alcool qui, combinée à la chaleur, peut entraîner des conséquences très importantes. Le président libanais plaide auprès du secrétaire d'État américain pour un cessez-le-feu global. Cet après-midi, une nouvelle trêve entre le Hezbollah et Israël a été actée après une nouvelle offensive qui a fait 43 morts selon le dernier bilan du ministère libanais de la Santé. Plusieurs centaines de personnes, dont les actrices Catherine Deneuve et Golshifteh Farahani, réunies au cimetière du Père-Lachaise à Paris cet après-midi pour rendre hommage à la réalisatrice franco-iranienne Marjane Satrapi, morte le 4 juin à l'âge de 46 ans. Au mondial de football, toujours pas de Neymar dans l'équipe brésilienne. Match prévu à 2h30 contre le petit poussé du groupe C, Haïti. Avant ça, ce soir à 21h, États-Unis-Australie.
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1: Pour les prochains kilomètres, on écoute Alex Warren sur Autoroute Info. Bonne route à vous.

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2: Sur la 43 Maurienne en direction de Chambéry, un petit camion arrêté sur la bande d'arrêt d'urgence au kilomètre 144. Donc après la tranchée couverte de Saint-Étienne de Cuisnes, située après la sortie numéro 26 pour La Chambre. Allez, on poursuit la route avec Edouard Maillat sur Autoroute Info.

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1: Nouvelle information concernant la 43 en direction de Lyon. Des débris de pneus sont signalés sur les voies kilomètre 34, donc après la sortie numéro 8 pour Bourgoin-Jallieu. Du côté de la Savoie, sur la 43 Maurienne en direction de Chambéry, un petit camion arrêté sur la bande d'arrêt d'urgence au kilomètre 144, donc après la sortie 26 pour la Chambre et la tranchée couverte de Saint-Étienne de Cuisne. Côté trafic, pas de bouchons ou de ralentissements. Vous signalez pour ce moment, le trafic est fluide et les conditions de circulation sont bonnes.
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1: Dans 5 minutes sur Autoroute Info, nous parlerons du don du sang, un geste qui sauve des vies au quotidien. Ce sera après la musique. La musique, c'est avec Zao et MC Solar.

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1: Sur la 43 en direction de Lyon, un poids lourd arrêté sur bande d'arrêt d'urgence, kilomètre 34, donc après la sortie 8, pour Bourgoin-Jallieu, les débris de pneus qui avaient été signalés sur les voies ont été poussés sur la bande d'arrêt d'urgence et eux ne posent plus de gêne à la circulation. Le don du sang est un geste qui peut sauver des vies. Marie-Luce Bonnec, biologiste médicale à l'établissement français du sang à Dijon, nous détaille d'abord les critères requis pour être donneur. Elle est au micro de Jérémy Esclava.
2: Pour donner son sang, il faut avoir 18 ans et moins de 70 ans. Il faut avoir un poids supérieur à 50 kg. Les femmes peuvent donner 4 fois par an, les hommes 6 fois par an. Et on n'a pas besoin d'être à jeun. Il faut bien s'hydrater avant de venir.
3: Quand c'est la première fois qu'on veut donner, on vient, on répond à un questionnaire. Et c'est bon ou il y a quand même une période entre le moment où on vient et le moment où on donne notre sang?
2: Quand vous venez, vous remplissez un questionnaire, vous voyez un médecin et ensuite vous faites le don de sang, si vous êtes éligible. C'est tout de suite après la consultation médicale. Un don de sang total, c'est environ 20 minutes, sachant qu'il faut rester pour prendre une collation, pour qu'on puisse surveiller s'il n'arrive rien ou s'il n'y a pas de conséquences sur le don.
4: Des dons de sang, il en faut bien évidemment tout au long de l'année, mais il arrive que pendant certaines périodes, les stocks soient en tension. Marie-Luce Bohenec.
2: Il faut comprendre que les besoins, ils sont permanents. Alors, il est vrai que les périodes de congé, les périodes de pont, on sait qu'on va avoir moins de donneurs. On essaye d'anticiper pour collecter en amont un peu plus parce qu'on sait qu'on va avoir des périodes de tension. On essaye de réguler comme ça, mais il faut vraiment que les donneurs se mobilisent en permanence et on peut donner sur son lieu de vacances. C'est pas parce qu'on n'est pas chez soi ou dans sa région qu'on ne peut pas donner, puisqu'on peut donner sur l'ensemble du territoire national et qu'il y a des collectes régulières.
3: Est-ce que vous avez un conseil ou quelque chose à dire à ceux qui n'ont jamais donné et qui hésitent à franchir le pas?
2: Alors, le don, c'est quelque chose qui, je trouve, est valorisant pour soi-même, très important pour quelqu'un qui en a besoin. Et je pense que l'appréhension qu'on peut avoir, peut-être du prélèvement, peut-être de l'aiguille, en fait, il faut venir l'avoir fait et voir comment ça se passe. Les équipes qui prélèvent, elles font tout pour que ça se passe très très bien, que les gens soient vraiment à l'aise. Les maisons du don sont des endroits qui sont très confortables, j'allais dire. Tout est fait pour que le donneur se sente bien.
4: Pour répondre aux besoins, il faut 600 dons de sang par jour en Bourgogne-Franche-Comté, un chiffre qui monte à 10 000 au niveau national.

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1: Bonne route et bonne soirée à vous qui nous écoutez sur Autoroute Info. Je rappelle ce poids lourd en panne sur la 43 en direction de Lyon. Camion sur la bande d'arrêt d'urgence au kilomètre 34. Donc après la sortie numéro 8 pour Bourgoin-Jallieu. Décalez-vous bien sur les voies du milieu et de gauche en passant dans ce secteur pour respecter le corridor de sécurité, c'est-à-dire laisser une voie d'écart entre votre véhicule et le véhicule arrêté. Sur la 43 direction Chambéry, là aussi un petit camion arrêté sur bande d'arrêt d'urgence au kilomètre 144. Donc après la sortie 26 pour la chambre et la tranchée couverte de Saint-Étienne de Cuisne. Partout ailleurs, tout se passe bien, le trafic est fluide et les conditions de circulation sont bonnes. On poursuit la route tout de suite avec Ed Sheeran sur Autoroute Info. Bonne route à vous.

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1: Sur la 43, direction Lyon, un poids lourd arrêté sur bande d'arrêt d'urgence au kilomètre 34, donc après la sortie numéro 8 pour Bourgoin-Jallieu. On poursuit la route avec The White Stripes sur Autoroute Info.

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2: Sur la 43 en direction de Chambéry, un véhicule en panne au kilomètre 52, c'est-à-dire après la sortie numéro 9. Pour la tour du Pin Est, il y aurait un véhicule impliqué sur la voie de droite et la bande d'arrêt d'urgence.

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1: Sur la 43 en direction de Chambéry, un véhicule arrêté sur la bande d'arrêt d'urgence et la voie de droite au kilomètre 52, c'est-à-dire après la sortie numéro 9.1 pour la Tour du Pin. Dans l'autre sens, en direction de Lyon sur la 43, un poids lourd arrêté sur la bande d'arrêt d'urgence au kilomètre 34, donc après la sortie numéro 8 pour Bourgoin-Jallieu. Les équipes de sécurité sont sur place. Il y a des débris de pneus signalés sur la bande d'arrêt d'urgence dans ce même secteur. En Savoie, sur la 43 en direction de Chambéry, un véhicule petit camion arrêté sur la bande d'arrêt d'urgence au kilomètre 144, donc après la tranchée couverte de Saint-Étienne et de Cuisnes. La sortie 26 pour la chambre. Côté trafic, pas de bouchon ou de ralentissement vous signaler. Ça se passe plutôt bien. Je rappelle par contre qu'un épisode de pollution est toujours en cours dans les départements de l'Isère et du Rhône et qu'il est recommandé de réduire votre vitesse de 20 km/h. Je rappelle également que 53 départements sont toujours en vigilance orange pour la canicule. Pour les autoroutes alpines, ça concerne l'Isère, le Rhône, la Savoie et la Haute-Savoie. Pensez à bien vous hydrater si vous êtes sur la route. Pas de fermeture prévue pour ce soir, mais des travaux prévus pour la semaine prochaine au sud de Grenoble. La semaine prochaine, la route nationale 85 sera fermée tous les soirs de la semaine de 21h30 à 5h le lendemain matin entre Visil et Laffré, déviation par la route départementale 529 les soirs de lundi à jeudi. La semaine prochaine également, la 40 sera fermée dans les deux sens de 21h à 5h entre la sortie 16, la Clusaz et la bifurcation avec la 410 et dans la nuit de lundi à mardi.
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1: L'information trafic reviendra au plus tard à partir de 21h. Ce sera Fabrice Aubry qui fera la route en votre compagnie. Mais avant cela, on poursuit la route avec la bande originale du dernier film Avatar de Feu et de Cendre. Elle est signée Miley Cyrus et on l'écoute tout de suite sur Autoroute Info. Bonne soirée et bonne route à vous qui nous écoutez sur Autoroute Info.

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1: Bonsoir à tous, très heureux de vous retrouver, il est 21h.
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1: Eh oui, je vais vous accompagner tout au long de cette soirée et toute la nuit jusqu'à demain matin. On va faire un point régulier sur vos conditions de circulation. Je vous informerai évidemment dès que la situation évolue sur les autoroutes que vous empruntez en ce moment. En tout cas, pour l'instant, au moment où je vous parle, ça se passe plutôt bien sur les autoroutes que vous empruntez en ce moment. Quelques informations quand même à vous signaler. Et tout d'abord, on part en Haute-Savoie, dans les Alpes, sur l'autoroute A40. Prudence sur l'A40 à la hauteur du kilomètre 59 entre la sortie 13 points pour Archamps et la sortie 14 pour Annemasse. Kilomètre 59, il y a des animaux errants qui ont été aperçus tout près des voies de circulation, des biches qui pourraient traverser les voies à tout moment. On part à présent en Isère sur la 43 en direction de Chambéry. Prudence cette fois-ci à la hauteur du kilomètre 52, c'est-à-dire juste après la sortie 9 points pour la Tour du Pin. Il y a une voiture qui est arrêtée sur la bande d'arrêt d'urgence tout près de la voie de droite. Il faut bien serré à gauche pour respecter le corridor de sécurité. Autre véhicule arrêté sur le bord des voies, toujours sur la 43, mais dans l'autre sens, cette fois-ci direction Lyon, à la hauteur du kilomètre 34, un petit peu après la sortie 8 pour Bourgoin-Jallieu. Cette fois-ci, c'est un poids lourd qui est arrêté sur la bande d'arrêt d'urgence. Voilà, partout ailleurs, je vous disais, ça se passe bien dans l'ensemble. Trafic fluide, hein, pas de bouchons à vous signaler à cette heure-ci, en ce vendredi soir, avec des zones de travaux toutefois qui sont encore assez importantes. Des basculements de circulation en place sur l'autoroute A6, notamment l'axe Paris-Lyon. C'est le cas notamment entre Beaune et Châlons. Basculement de circulation, c'est-à-dire que tous les véhicules ne circulent que d'un seul et même côté de l'autoroute, que d'un seul et même côté du terre-plein central. Et puis un mot de la météo avec la canicule encore bien présente. Évidemment, ce soir, il a fait très chaud aujourd'hui. Il va encore faire chaud ces prochains jours. Météo France annonce que 60 départements seront placés demain en vigilance orange à la canicule. L'information trafic reviendra dans moins de 3 minutes sur Autoroute Info. Vous ne bougez pas et ce sera juste après Adèle Castillon que l'on écoute maintenant avec son titre « Été avec toi ».

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1: Et dans l'ensemble, ça circule bien en ce vendredi soir hein, sur les autoroutes que vous empruntez en ce moment. Attention quand même, si vous êtes en ce moment en Haute-Savoie, sur l'autoroute A40, à la hauteur du kilomètre 59 entre la sortie 13.1 pour Archamps et la sortie 14 pour Annemasse, au kilomètre 59, il y a des animaux errants qui ont été aperçus il y a quelques minutes, tout près des voies de circulation. Ce sont des biches qui pourraient traverser les voies à tout moment, donc prudence dans les deux sens de circulation sur cette autoroute A40. Au niveau du kilomètre 59. Vous ne bougez pas, l'information trafic reviendra à 21h15 sur Autoroute Info. Ce sera juste après la playlist Aerosmith et les Daft Punk que l'on écoute maintenant. Bonne route.
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1: Et attention, si vous circulez en ce moment dans l'Isère sur l'autoroute A43 en direction de Lyon, prudence à la hauteur du kilomètre 53, c'est-à-dire moins de 10 km après la sortie numéro 10 pour les Abrets. Il y a un véhicule arrêté sur le côté de l'autoroute. Il pourrait y avoir gêne à la circulation. Pas plus de détails pour

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1: L'information en trafic avec attention, c'est ces obstacles qui m'ont été signalés sur l'autoroute A6 en région parisienne. Quand on quitte la région parisienne via l'autoroute A6 en direction de Lyon au kilomètre 35, c'est-à-dire juste après la sortie 12 pour Saint-Fargeau-Pontierry, il y a des sièges, des sièges qui sont tombés sur la chaussée. Soyez bien attentifs pour éviter de heurter ces obstacles. Attention également à des animaux errants qui se balade à proximité des voies de l'autoroute A40. En Haute-Savoie, notamment, il y a des biches qui ont été aperçues près de l'autoroute A40 au niveau du kilomètre 59 entre la sortie 13.1 pour Archamps et la sortie 14 pour Annemasse. Et puis toujours sur la 40, mais un petit peu plus loin, cette fois-ci à la hauteur du kilomètre 146 entre la bifurcation avec la 42 et la sortie 7 pour Bourg-en-Bresse-Sud et Tossia. Cette fois-ci, ce sont des chevreuils qui ont été aperçus près des voies et qui pourraient traverser l'autoroute à tout moment. Prudence également avec des véhicules arrêtés par moment sur le bord des voies de circulation. C'est le cas notamment sur l'autoroute A43 en direction de Lyon à la hauteur du kilomètre 53, moins de 10 km après la sortie 10 pour les Abrets. Autre véhicule arrêté sur le bord des voies, la 43 toujours direction Lyon, au kilomètre 34 après la sortie 8 pour Bourgoin-Jallieu. Véhicule arrêté sur la bande d'arrêt d'urgence. À chaque fois lorsque vous voyez des véhicules arrêtés comme ça sur le bord des voies, il faut bien serrer à gauche pour respecter un corridor de sécurité.
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1: Côté météo, ça ne vous aura pas échappé, il fait encore chaud ce soir sur une bonne partie de la France. La canicule va encore nous accompagner malheureusement ces prochains jours. Pensez bien à vous hydrater, boire de l'eau régulièrement, c'est important, y compris le soir et la nuit. L'information trafic revient dans même pas 3 minutes sur Autoroute Info, ce sera juste après Jérémy Frérot.
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1: Et vous circulez dans de bonnes conditions dans l'ensemble en ce vendredi soir. Ainsi, vous partez en week-end à cette heure-ci dans l'ensemble. Ça se passe bien. Attention quand même à des véhicules arrêtés par moment sur le bord des voies. C'est le cas notamment sur l'autoroute A480 en Isère. On vient de me le signaler. L'autoroute A480, c'est dans le secteur de Grenoble en direction de Lyon au niveau du kilomètre 4, hein, tout près de la sortie numéro 2 pour Fontaine-Centre et la gare de Grenoble. À chaque fois que vous voyez une voiture ou un camion arrêté sur le côté de l'autoroute, évidemment, vous serrez bien la gauche pour respecter le corridor de sécurité. Les voitures sans permis sont de plus en plus plébiscitées, notamment par les jeunes. Le site de production du principal constructeur français est d'ailleurs visible le long de l'autoroute A41 Nord en Savoie, dans le secteur d'Aix-les-Bains. Reportage de Paulin Caillard.
2: Aujourd'hui, je vous emmène à la découverte d'une usine d'assemblage de voitures sans permis. Je me suis rendu dans l'usine savoyarde d'Aixam, un constructeur de voiturettes français. J'ai retrouvé Olivier Pelletier, le directeur général d'Aixam, qui, entre deux bruits de perceuse, m'a expliqué comment fonctionnait son usine.
3: Donc là, la première étape, donc vous prenez la coque. Ici, on va assembler d'abord les roues, hein, avec, vous voyez, toute la partie. Tout d'abord, on va assembler tout ce qui est train arrière. Puis au fur et à mesure, donc, on a environ 30 étapes de fabrication de la voiture. Hein, et au fur et à mesure, on va apporter différents éléments supplémentaires. Donc sur cette ligne, par exemple, avec ses bains, on fabrique des modèles électriques, on fabrique des modèles thermiques. Et ce qui nous permet d'être totalement flexible quant à l'évolution du marché, ce qui était très important pour nous.
2: Mais récemment, il y a eu du changement. Avec le boom des voitures sans permis chez les jeunes, il a fallu réagir et s'adapter aux exigences de cette nouvelle clientèle.
3: Premièrement, on a complètement électrifié notre gamme. Puis, par contre, on a fait une nouvelle gamme qu'on appelle Minoto et qui est vraiment focalisée sur les jeunes, où là, on va plus aller à l'essentiel.
2: Une voiturette épurée, mais qui coûte quand même la bagatelle de 10 000 euros. À l'autre extrémité de la fourchette de prix, on trouve le haut de la gamme Aixam, qui est bien plus accessoirisé et personnalisable.
3: On a maintenant une gamme Aixam, qui est notre gamme plus traditionnelle, qui a vraiment tous les codes de la voiture, où on va avoir des accessoirisations très importantes. Donc on va avoir un choix de couleur, on va avoir une caméra de recul, on va avoir des radars de recul, on va avoir des tablettes dedans, tous les attributs d'une vraie voiture. Ça, c'est plus pour notre population traditionnelle, et ça va faire des produits qui peuvent monter jusqu'à 20 000 euros.
2: L'assemblage est en grande partie fait à la main, et de bout en bout, une voiturette prend une trentaine d'heures de travail et passe par les mains de plus de 70 personnes.

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1: Il est 21h30, merci de voyager en notre compagnie. Alors dans l'ensemble, ça circule bien ce vendredi soir hein, sur les autoroutes que vous empruntez en ce moment. Si vous partez en week-end, rassurez-vous. Notez toutefois que l'on a toujours un bouchon en ce moment en Bourgogne, dans le département de l'Yonne, sur l'autoroute A6, hein, quand on circule en direction de Paris. Autoroute A6, direction Paris, à la hauteur du kilomètre 176, c'est-à-dire un petit peu après la sortie 21 pour Nitry et Tonnerre. Cela fait suite à un incendie qui s'est produit tout à l'heure. L'incendie est désormais éteint, mais sachez que les gendarmes sont toujours sur place. Une grue présente également sur les lieux, le patrouilleur également, bien sûr. Beaucoup de monde sur les lieux, la voie de droite est fermée, avec toujours un bouchon d'environ 1 km, donc sur la 6 direction Paris, au kilomètre 176. Partout ailleurs, voilà, je vous disais, ça roule bien. Quelques véhicules arrêtés toutefois par moment sur le bord des voies, c'est le cas notamment sur l'autoroute A43 en Isère, en direction de Lyon, au niveau du kilomètre 53, moins de 10 km, après la sortie 10 pour Les Abrets. Autre véhicule arrêté sur le bord des voies, cette fois-ci dans le secteur de Grenoble, sur l'A480 en direction de Lyon, au kilomètre 4, tout près de la sortie numéro 2 pour Fontaine-Centre et la gare de Grenoble. À chaque fois que vous voyez des véhicules arrêtés comme ça sur le bord des voies, sur la bande d'arrêt d'urgence ou la voie de droite, évidemment, il faut bien serrer à gauche pour respecter le corridor de sécurité. Dernière information, attention à ces obstacles qui se trouvent toujours en ce moment sur les voies de l'autoroute A6 en région parisienne. Quand on quitte la région parisienne via l'A6 en direction de Lyon au kilomètre 35, c'est-à-dire juste après la sortie 12 pour Saint-Fargeau-Pontierry, ce sont des sièges, oui, des sièges qui sont tombés sur les voies. Un mot de la météo avec de la chaleur encore en ce vendredi soir sur une bonne partie de la France. La canicule devrait nous accompagner encore ces prochains jours. N'oubliez pas de bien vous hydrater, boire de l'eau régulièrement, c'est important, même le soir et la nuit. 21h32, on retrouve maintenant la rédaction de France Info pour le reste de l'actualité.
2: Mais plus d'un habitant sur deux concerné.

0: semble se tasser ce vendredi. Au lendemain d'une reprise, l'Iran oblige en effet désormais les navires qui souhaitent emprunter cette voie maritime stratégique à suivre un nouvel itinéraire et à faire une demande de transit au moins 48 heures à l'avance.
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2: L'infotrafic revient dans moins de 3 minutes sur Autoroute Info. Ce sera juste après Pierre Demar.

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1: Sur l'autoroute A6, quand on quitte la région parisienne, l'autoroute A6 en direction de Lyon, dans l'Essonne, au kilomètre 35, juste après la sortie 12 pour Saint-Fargeau-Pontierry. Attention, il y a des obstacles sur les voies, des sièges, oui, des sièges qui sont tombés sur les voies. Soyez bien attentifs pour éviter de heurter ces obstacles. Allez, on refera un point de trafic plus complet à 21h45. En attendant, la playlist Autoroute Info vous accompagne sur la route du week-end, peut-être en ce vendredi soir. On va écouter Jimmy Cliff, un grand classique. Ce sera juste après Elvis.

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1: L'information en trafic à quasiment 21h45. Et pour commencer, je vais vous parler de l'autoroute A6 avec attention toujours ces obstacles en région parisienne, hein, dans le département de l'Essonne sur l'autoroute A6 en direction de Lyon à la hauteur du kilomètre 35, c'est-à-dire juste après la sortie 12 pour Saint-Fargeau-Pontierry. Ce sont des sièges, des sièges qui sont tombés sur les voies. L'autoroute A6 toujours, mais un petit peu plus au sud, hein, cette fois-ci en Bourgogne, dans l'Yonne et en direction de Paris. Au kilomètre 176, c'est-à-dire une bonne douzaine de kilomètres après la sortie 21 pour Nitry et Tonnerre. Il y a un bouchon dans ce secteur, un petit bouchon d'environ 1 kilomètre. C'est en raison d'une intervention qui est toujours en cours. En fait, il y a un véhicule qui était en feu tout à l'heure au niveau du kilomètre 176. Alors, l'incendie a été éteint depuis tout à l'heure par les pompiers, mais les gendarmes sont toujours sur place. Une grue est également sur les lieux, le patrouilleur également. Pas mal de monde sur les lieux, vous l'avez compris, la voie de droite est neutralisée, ce qui entraîne donc ce ralentissement, un bouchon d'environ 1 km à 6 direction Paris au kilomètre 176. Et puis attention à des véhicules arrêtés par moment sur le bord des voies, c'est le cas toujours dans le département de l'Isère sur l'autoroute A43 en direction de Lyon au kilomètre 52, c'est-à-dire un petit peu après la sortie 10 pour les Abrets, véhicules arrêtés sur la bande d'arrêt d'urgence. Il faut bien serrer à gauche pour respecter le corridor de sécurité. Un mot de météo avec évidemment toujours de la chaleur ce vendredi soir et la canicule devrait encore nous accompagner une bonne partie du week-end et même une bonne partie de la semaine prochaine. N'oubliez pas de bien vous hydrater, buvez de l'eau régulièrement, même le soir et la nuit. Ayez une petite bouteille d'eau avec vous à portée de main dans la voiture. Un mot à présent sur des travaux toujours en place, des basculements de circulation en Bourgogne sur l'autoroute A6. Il y a un basculement de circulation qui est en place au niveau de Mâcon, au niveau de la sortie 28 pour Mâcon Nord. Basculement de circulation qui va encore rester en place tout au long de la semaine prochaine. Un basculement de circulation, je vous rappelle, c'est lorsque tous les véhicules ne circulent sur quelques kilomètres, hein, tous les véhicules ne circulent que d'un seul et même côté de l'autoroute, que d'un seul et même côté du terre-plein central pour permettre de réaliser des travaux de l'autre côté.
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1: 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Direction le département de l'Isère, dans quelques instants on visitera l'église abbatiale de Saint-Chef près de Bourgoin-Jallieu, classée monument historique depuis 1840. Ce sera juste après Christophe Maé que l'on écoute maintenant.

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1: Une information que l'on me signale à l'instant. Soyez prudents si vous êtes en ce moment en Côte d'Or sur l'autoroute A31 en direction de Nancy à la hauteur du kilomètre 82, c'est-à-dire une bonne douzaine de kilomètres après la sortie 5 pour Châtillon-sur-Seine et Is-sur-Tille. Il y a un véhicule en feu qui est stationné sur la bande d'arrêt d'urgence. Véhicule en feu, il faut ralentir et bien serrer à gauche évidemment si vous êtes dans cette zone. Autoroute A31 en Côte d'Or, direction Nancy au kilomètre 82. Également à des obstacles par moment sur les voies, des véhicules arrêtés également sur le bord des voies de circulation. On refera un point trafic plus complet tout à l'heure à 22h. Mais tout d'abord, on part sur l'autoroute A43 entre Lyon et Chambéry. Des panneaux touristiques indiquent l'abbatiale de Saint-Chef. Véronique Voiron nous emmène visiter cette église.
2: La visite commence à l'extérieur de l'église où nous retrouvons Evelyne Stromeyer, guide conférencière.
3: On distingue deux contreforts qui rythment l'architecture intérieure de l'église avec une nef principale et deux bas-côtés. Sur ces contreforts, on peut voir deux gargouilles qui sont chargées d'évacuer l'eau d'un toit, donc on pense qu'il y avait un portail roman à cet endroit-là. Et ce portail roman a été remplacé par ce portail gothique presque flamboyant à partir du 15e siècle.
2: Pénétrons à présent à l'intérieur de cette église abbatiale.
3: On rentre par ce transept et on arrive dans la chapelle Saint-Eudaire. Il y a une fresque remarquable, c'est l'intrado de l'arc que vous voyez avec une tête. Il y a des dragons qui sortent de la bouche, des sirènes, il y a des poissons, des méduses, tout un monde décrit dans l'Apocalypse de Saint-Jean qui s'appelle la mer de cristal.
2: La visite se poursuit en prenant un peu de hauteur.
3: Alors là, on a 36 marches à monter. 36 marches.
2: Pour atteindre
3: la chapelle haute et le paradis de la fin des temps.
2: Une chapelle haute très richement décorée. Elle abrite en effet un vaste ensemble de fresques magnifiquement conservées.
3: C'est le plus grand ensemble de fresques romano-byzantines en Rhône-Alpes. Alors là, vous avez une voûte qui est magnifique parce que ça n'a jamais été restauré. C'est en l'état. Fin 11e, début 12e siècle. C'est ce qu'on appelle une voûte en arc de cloître. Et c'est la profondeur de la voûte qui donne la vie à la scène. Vous avez un personnage, celui-là j'aime bien le montrer, parce qu'il porte un habit qui est magnifiquement décoré. C'est ce qu'on appelle le loros byzantin. C'est pour ça qu'on parle d'influence byzantine également.
2: L'église abbatiale de Saint-Chef est accessible par la sortie numéro 9 de l'autoroute A43. Pour les visites, renseignements auprès de l'Office de tourisme intercommunal des Balcons du Dauphiné.

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1: Très belle soirée, très bon vendredi soir avec nous, il est 22h.
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1: Et à 22h dans l'ensemble, hein, ça se passe bien sur les autoroutes que vous empruntez en ce moment. Quelques informations à vous rappeler. Tout d'abord, prudence en Côte d'Or sur l'autoroute A31 en direction de Nancy au kilomètre 82. C'est-à-dire une bonne douzaine de kilomètres après la sortie numéro 5 pour Châtillon-sur-Seine et Is-sur-Tille. Il y aurait un véhicule en feu sur la bande d'arrêt d'urgence. Si vous êtes de passage dans le secteur, il faut évidemment bien serrer à gauche. D'autres véhicules sont arrêtés par moment sur le bord des voies, c'est le cas sur la 6 par exemple, en Seine-et-Marne, en direction de Lyon, au kilomètre 70, hein, tout près de la sortie 15 pour Fontainebleau. Une voiture arrêtée sur la bande d'arrêt d'urgence, tout près de la voie de droite. Même chose, il faut bien serrer à gauche. Autre véhicule arrêté sur le bord des voies, cette fois-ci dans l'Isère, sur l'autoroute A43, en direction de Chambéry, au kilomètre 52, après la sortie 9.1, pour la Tour du Pin. Puis je vous signale également ces obstacles qui seraient toujours sur les voies de l'autoroute A31 direction Beaune et Lyon au kilomètre 75, c'est-à-dire une bonne vingtaine de kilomètres après la sortie numéro 6 pour Grès. Ce sont des débris de pneus qui se trouvent sur les voies. Un point à présent sur ce bouchon toujours en cours sur l'autoroute A6. On est dans l'Yonne, sur l'A6 en direction de Paris au kilomètre 176, une bonne douzaine de kilomètres après la sortie 21 pour Nitry et Tonnerre. Il y a eu un incendie tout à l'heure dans le secteur, un véhicule qui était en feu. L'incendie a été éteint à présent par les pompiers, mais il y a une grue qui est toujours sur place. Le patrouilleur est sur les lieux, les gendarmes également, beaucoup de monde sur place. Hein, vous l'avez compris, la voie de droite est neutralisée, ce qui entraîne donc toujours ce bouchon, un bouchon d'environ 2 km. Hein, il faut une bonne dizaine de minutes pour passer cette difficulté. On est sur la 6 direction Paris au kilomètre 176. Partout ailleurs, je vous le disais, ça se passe bien. Si je n'ai pas cité l'autoroute sur laquelle vous roulez en ce moment, c'est bon signe. Ça veut dire que ça roule en ce vendredi soir. Et puis en vue de la météo avec de la chaleur, hein, toujours évidemment, ça ne vous aura pas échappé. Il a fait très chaud aujourd'hui sur une bonne partie de la France. La canicule va encore nous accompagner ce week-end et ces prochains jours. N'oubliez pas de bien vous hydrater, boire de l'eau. Boire de l'eau, ayez une petite bouteille à côté de vous dans la voiture. 22h03, on s'intéresse maintenant au reste de l'actualité. On fait un détour par la rédaction de France Info.
2: Canicule concerne en effet ce soir 53 départements. Elle sera étendue à minuit à 60 au total. Certains pourraient même basculer en vigilance rouge après demain dimanche. Météo France compare déjà à cette canicule à celle de 2003 de par son intensité, de par sa durée. Une quinzaine de cas de shigellose, une maladie infectieuse de l'intestin recensée chez des enfants après avoir fréquenté la ferme pédagogique d'Oriol dans les Bouches-du-Rhône. L'ARS, l'Agence régionale de santé, demande aux personnes concernées de consulter un médecin en cas de diarrhée, de douleurs abdominales ou encore de vomissements. À l'étranger, Israël et le Hezbollah pro-iranien sont convenus ce soir d'un cessez-le-feu, d'après un responsable américain. Après un regain de violences meurtrières au Liban depuis la nuit dernière, les frappes israéliennes ont fait là-bas 47 morts et près d'une centaine de blessés, selon les autorités libanaises. L'État hébreu affirme de son côté avoir perdu 4 de ses soldats. Et puis le Stade toulousain qui mène toujours et de plus en plus largement 31-3 ce soir face au Racing 92 pour la première demi-finale du top 14 de rugby à Marseille. L'autre demi-finale finale opposera demain Montpellier au Stade français, également dans la cité phocéenne. Et puis dans le mondial de football, cette fois les États-Unis viennent d'aggraver le score et mènent désormais 2-0 face à l'Australie.
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1: L'information en trafic revient dans 3 minutes à peine sur Autoroute Info. Vous ne bougez pas, ce sera juste après la playlist, la musique avec la nouvelle collaboration entre la chanteuse belge Angèle et le duo de DJ français Justice. Ils ont produit ce titre What You Want que l'on écoute maintenant sur Autoroute Info pour vous accompagner sur la route en ce vendredi soir.

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1: Attention à ces véhicules arrêtés par moment sur le bord des voies de circulation, par exemple dans le secteur de Grenoble, sur l'autoroute A480 en direction de Sisteron. Au niveau du kilomètre 4, il y a une voiture en panne dans la bretelle de la sortie 3A pour Césiné Paris 7. Et puis autre véhicule arrêté sur le bord des voies, cette fois-ci en Bourgogne, dans l'Yonne, sur l'autoroute A6 en direction de Lyon, au kilomètre 170, un petit peu après la sortie 20 pour Tonnerre. Véhicule arrêté sur la bande d'arrêt d'urgence en feu de détresse avec le conducteur et un passager qui sont sur la bande d'arrêt d'urgence à proximité. Il faut bien serrer à gauche. Vous ne bougez pas, l'information trafic reviendra à 22h15. Ce sera juste après la musique. ACDC et Dido.

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1: Un peu plus de 22h15, quelques informations à vous rappeler avec toujours ce bouchon en cours sur l'autoroute A6 en Bourgogne, dans l'Yonne. Autoroute A6 en direction de Paris au kilomètre 176, c'est-à-dire une bonne douzaine de kilomètres après la sortie 21 pour Nitry et Tonnerre. Il y a un bouchon d'environ 2 km, il faut une bonne dizaine de minutes pour passer cette difficulté. C'est en raison d'une intervention qui est toujours en cours au kilomètre 176, un véhicule était en feu tout à l'heure dans le secteur. L'incendie a été éteint par les pompiers, mais les services autoroutiers sont toujours sur place, les gendarmes également, et la voie de droite est neutralisée, ce qui explique donc toujours ce bouchon qui reste d'actualité. Attention à des véhicules en panne par moment sur le bord des voies de circulation. C'est le cas sur la 6, toujours en direction de Lyon au kilomètre 170 après la sortie 20 pour Tonnerre. Véhicule arrêté sur la bande d'arrêt d'urgence. Le conducteur se trouve également sur la bande d'arrêt d'urgence tout près du véhicule. Il faut si possible bien serrer à gauche pour respecter le corridor de sécurité. Et puis on a des obstacles sur l'autoroute A31, cette fois-ci en direction de Beaune et de Lyon au kilomètre 75, une bonne vingtaine de kilomètres après la sortie numéro 6 pour Grès.
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1: On se retrouvera dans quelques minutes, on assistera à une opération de contrôle poids lourd, reportage auprès des agents de l'État. Ce sera juste après la playlist Autoroute Info avec Louane, que l'on écoute avec son titre Chien.

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1: Attention à des véhicules arrêtés sur le bord des voies de circulation. C'est le cas par exemple dans le département de l'Isère sur l'autoroute A48 en direction de Grenoble à la hauteur du kilomètre 86, c'est-à-dire juste après la sortie 12 pour Vorep. Véhicule arrêté sur la bande d'arrêt d'urgence, la dépanneuse est sur les lieux. Il faut bien serrer à gauche pour respecter le corridor de sécurité. A48, direction Grenoble à la hauteur du kilomètre 86. Allez, on part à présent sur l'aire de Beaune, sur l'A6 entre Paris et Lyon, avec Xavier Ferrand qui a assisté à une opération de contrôle poids lourd.
2: Les poids lourds interceptés par les forces de l'ordre se succèdent. À chaque fois, un agent de la DREAL, la Direction régionale de l'environnement, de l'aménagement et du logement, est chargé des contrôles. Lionel Perrette, chef du département régulation des transports.
3: On va contrôler les temps de conduite et au-delà des temps de conduite, les temps de repos. Et pour procéder à ces contrôles, on extrait les données enregistrées sur le chronotachygraphe du véhicule. C'est un mouchard, on peut dire ça comme ça. En tout cas, c'est un équipement qui enregistre les différents mouvements du véhicule, les temps de repos, les temps de conduite.
2: La preuve par l'exemple avec Natacha Corallo, accompagnée d'un gendarme.
4: Qu'est-ce que vous transportez, monsieur ?
5: Des pièces Renault.
4: Des pièces Renault ?
5: Oui.
6: Bonjour.
5: Bonjour, madame.
6: Contrôle les transports de la DREAL.
5: J'ai bien vu.
6: je vais monter pour chercher les données. Et après, je vais regarder tous vos papiers.
5: Et ça, on peut faire.
2: Les données sont chargées sur une clé USB sécurisée. Natacha Corallo s'installe ensuite devant son ordinateur.
6: J'ai accès donc à une partie donnée du conducteur, donc avec ses temps de conduite et ses temps de repos. Donc on voit que c'est quelqu'un qui roule pas non plus énormément à la journée.
2: Alors ce qu'il faut préciser, c'est qu'il y a de longs traits rouges. J'imagine que c'est le temps de conduite, c'est ça ?
6: Le temps de conduite en rouge. Donc là, par exemple, c'est un bloc de 3h05, puisqu'il a conduit 3h05 sans coupure. Et puis après, il fait une pause de 45 minutes, donc qui est réglementaire. Et il reconduit une heure. Et en bleu apparaît les temps de travail, donc surtout quand il charge ou qu'il décharge.
2: Pas de problème à signaler pour ce chauffeur bulgare au volant d'un tracteur immatriculé en France qui emmène une remorque lituanienne. En 2024, plus de 1200 poids lourds ont été contrôlés rien qu'en Côte d'Or.

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1: Il est 22h30, très heureux de vous accompagner en ce vendredi soir et dans l'ensemble, hein, ça circule bien en ce moment sur les autoroutes que vous empruntez en ce moment. On a toutefois toujours ce bouchon qui reste d'actualité sur l'autoroute A6 dans Lyon. On est sur l'autoroute A6 en direction de Paris, dans Lyon, au kilomètre 176, une bonne douzaine de kilomètres après la sortie 21 pour Nitry et Tonnerre, avec un bouchon d'environ 2 km. Il faut une dizaine de minutes, hein, pour passer cette difficulté, c'est dû en fait à une intervention qui est toujours en cours suite à un incendie qui s'est produit tout à l'heure. La voie de droite a été éteint hein, par les pompiers, mais les services autoroutiers sont toujours sur les lieux. Il y a une grue également qui se trouve sur place. La voie de droite est neutralisée, ce qui explique donc ce ralentissement toujours en place en ce moment sur la 6 direction Paris au kilomètre 176. L'autoroute A6 toujours avec des obstacles cette fois-ci, toujours dans Lyon, mais cette fois-ci sur la 6 en direction de Lyon, au kilomètre 209. Il y a des obstacles dans la bretelle de la sortie numéro 22 pour Avallon. Soyez prudents. Et puis des piétons ont été signalés toujours sur la 6, mais en Saône-et-Loire, direction Lyon, kilomètre 331. C'est dans le secteur de Châlons. Attention donc si vous êtes de passage dans ce secteur. Et puis on a des véhicules arrêtés par moment sur le bord des voies de circulation. C'est le cas par exemple hein, sur l'autoroute A43 en direction de Lyon à la hauteur du kilomètre 53 après la sortie numéro 10 pour les Abrets. Un mot de la météo avec de la chaleur encore en ce vendredi soir. Il a fait très chaud encore aujourd'hui hein, sur bonne partie de la France. Ça ne vous aura pas échappé. La canicule va rester d'actualité ce week-end avec 60 départements qui seront placés demain en vigilance orange à la canicule. N'oubliez pas de bien vous hydrater, buvez de l'eau régulièrement, ayez une petite bouteille d'eau près de vous dans la voiture. 22h32, qu'est-ce qui se passe en France et dans le monde? Bien, voici les titres de l'actualité nationale et internationale avec nos confrères de France Info.
2: Troisième jour de canicule qui s'étend, 60 départements passent en vigilance orange, canicule dès minuit. Les festivités de la fête de la musique dimanche sont annulées dans plusieurs villes déjà, mais les décisions sont prises au cas par cas. La ministre de la Santé met en garde sur la consommation d'alcool qui, combinée à la chaleur, peut entraîner des conséquences très importantes. La fête de la musique à Paris, où le concert de la France Insoumise est finalement autorisé dimanche, le préfet de Paris l'avait interdit mercredi pour éviter les troubles à l'ordre public. Le mouvement avait fait un recours devant le tribunal administratif qui leur a donné raison. Le président libanais plaide auprès du secrétaire d'État américain pour un cessez-le-feu global. Cet après-midi, une nouvelle trêve entre le Hezbollah et Israël a été actée après une offensive qui a fait 47 morts, selon le dernier bilan du ministère libanais de la Santé.
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1: On voyage ensemble absolument.

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1: Attention à ces obstacles qui se trouvent toujours sur les voies de l'autoroute A31. On est en Côte d'Or sur l'autoroute A31 en direction de Beaune et de Lyon au kilomètre 75. Une bonne vingtaine de kilomètres après la sortie à numéro 6 pour Grès. Ce sont des débris de pneus qui se trouvent sur les voies. L'information en trafic reviendra sur Autoroute Info à 22h45. On refera un point complet sur tout ce qu'il se passe, sur tout ce qui se passe sur votre trajet, sur votre route. Mais tout d'abord, la musique, que du bon pour vous accompagner en ce vendredi soir, Lenny Kravitz et Calogero. J'arrive.

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1: L'information au trafic à 22h45 dans l'ensemble. Ça circule plutôt bien ce vendredi soir pour vous qui partez en week-end. Trafic fluide avec quand même toujours ce bouchon qui reste d'actualité sur l'autoroute A6 dans l'Yonne en direction de Paris. Au kilomètre 176, hein, c'est-à-dire une bonne douzaine de kilomètres après la sortie 21 pour Nitry et Tonnerre. Un bouchon d'environ 2 km, un peu moins de 2 km. Alors ça commence à se fluidifier. Mais il faut entre 5 et 10 minutes hein, toujours pour passer ce bouchon d'environ 2 km qui fait suite à une intervention toujours en cours au kilomètre 176 suite à un incendie qui s'est produit tout à l'heure. Attention à des obstacles présents sur les voies de circulation, sur la 6 toujours en direction de Lyon cette fois-ci en Côte d'Or au kilomètre 225, une quinzaine de kilomètres après la sortie 22 pour Avallon. C'est un cheval qui a été renversé par une voiture qui se trouve sur la chaussée A6 en direction Lyon, kilomètre 225 et un petit peu plus loin, kilomètre 230. Il y a une voiture arrêtée sur la bande d'arrêt d'urgence, une voiture qui a heurté justement ce chevreuil. Autre obstacle, on part cette fois-ci sur l'A31 en direction de Beaune et de Lyon, à kilomètre 75, une vingtaine de kilomètres après la sortie 6 pour Grès. Cette fois-ci, ce sont des débris de pneus qui se trouvent sur les voies. Et partout ailleurs, je vous disais, ça se passe bien dans l'ensemble en ce vendredi soir. On a des travaux toujours en place, je vous le rappelle, en Seine-et-Marne, par exemple, en région parisienne. Sachez que le diffuseur numéro 11 de l'autoroute A5A, le diffuseur numéro 11 de Savigny-le-Temple, en direction de Paris, est fermé jusqu'à demain matin, 10h. Et puis sur l'autoroute A6 en Bourgogne, il y a toujours un basculement de circulation, c'est-à-dire que tous les véhicules ne circulent que d'un seul et même côté de l'autoroute, hein, que d'un seul et même côté du terre-plein central pour permettre la réalisation de travaux de l'autre côté. Donc un basculement de circulation est en place toujours en ce moment sur la 6 en Bourgogne, entre Beaune et Châlons. Il faut bien ralentir à l'approche de ces zones de travaux.
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1: 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L'infotrafic revient dans 3 minutes, vous ne bougez pas, ce sera juste après notre coup de cœur de cette fin de printemps, la chanteuse franco-haïtienne Naïka.
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1: Et avec ces obstacles toujours présents sur l'autoroute A31 en Côte d'Or, en direction de Beaune et de Lyon, au kilomètre 75, c'est-à-dire une bonne vingtaine de kilomètres après la sortie numéro 6 pour Grès, ce sont des débris de pneus qui se trouvent sur les voies de circulation. Autre obstacle, cette fois-ci sur la 6 dans l'Yonne, en direction de Lyon, au kilomètre 209. Quand on prend la sortie 22 pour Avallon, eh bien, il y a des obstacles également dans la bretelle de cette sortie 22. Pour Avallon. On refera un point trafic plus complet tout à l'heure à 23h sur Autoroute Info. Le label de la vallée de la gastronomie propose un voyage culinaire qui s'étend de Dijon à Marseille. Sucré, salé, les spécialités régionales ne manquent pas. La pogne, cette brioche savoureuse, en fait partie. Et pour la découvrir, on vous emmène dans la Drôme. Reportage de Vincent Serrano.
2: Ici, on est là où tout a commencé il y a 133 ans.
3: Antoine Pascalis est maître artisan boulanger. Le rendez-vous est pris à Bourg-de-Péage, proche de Valence, dans sa boulangerie familiale et historique.
2: Ouverte en 1892 par mon arrière-grand-père.
3: Ce passionné de 34 ans s'est fait maître en la matière de fabriquer la pogne, cette brioche star de la vallée de la gastronomie qui s'étend de Dijon à Marseille et spécialité du Dauphiné.
2: Bien sûr, tu retrouves de la farine, tu retrouves du sucre, du beurre, une pointe de sel, important, peu de levure, il y a du levain naturel de blé. On fait notre levain, farine et eau, on fait fermenter. Et après, on appelle ça le parfum, fleur d'oranger, on met aussi un petit peu de rhum. Alors tu verras, nous, le parfum, on en met assez peu parce que notre objectif, c'est que même ceux qui n'aiment pas forcément la fleur d'oranger puissent consommer ce produit. Ça, c'est la première raison. L'objectif, ça va être de le marier avec d'autres produits. S'il avait été beaucoup plus prégnant en fleur d'oranger, ça serait plus difficile de le marier avec du chocolat, du fromage, du foie gras, des fruits frais.
3: 26 minutes plus tard, à 180 degrés au four, la pogne préparée sous nos yeux est prête. C'est l'heure de la dégustation.
4: Elle est très bonne, j'adore ça.
3: Madeline fait partie des fidèles clientes de cette boulangerie. Quand est-ce que vous mangez la pogne ?
4: Généralement le matin au petit déjeuner ou goûter quand on reçoit des amis ou en repas de famille. Là j'en ai pris parce que j'avais une petite faim et du coup avec un petit café ça passera bien.
3: Eh ben, bon appétit.
4: Merci beaucoup, bonne journée.
3: Justement, pour saluer une personne, on peut encore utiliser cette expression « serre-moi la pogne » pour dire « serre-moi la main ».
2: Pogne, ça vient de pugna, c'est poignée. Tu parles de poignée de main, c'est une poignée de pâte qu'on insérait dans une pâte à brioche. Et en fait, on a gardé pugna, c'est devenu pogne. Serre-moi la pogne, il y a des gens qui nous disent ça.
3: Pour goûter à la pogne traditionnelle, il faut s'arrêter dans l'une des 6 boulangeries de la maison Pascalis, située autour de Valence, en plein cœur de cette vallée de la gastronomie.

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1: Allez, c'est le début du week-end. Merci d'être avec nous. On est vendredi soir, il est 23h.
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1: 23h, ça roule bien dans l'ensemble à 7h06 sur les autoroutes que vous empruntez en ce moment. Pas de grosses difficultés à vous signaler. Quelques informations toutefois à vous rappeler. Tout d'abord, concernant l'autoroute A6 en Côte d'Or, en direction la 6 en direction de Lyon, en direction du sud de la France. Attention à la hauteur du kilomètre 230, hein, c'est-à-dire une bonne vingtaine de kilomètres après la sortie 22 pour Avallon. Il y a une voiture accidentée, toujours stationnée sur la bande d'arrêt d'urgence. Il faut bien serré à gauche pour respecter le corridor de sécurité. L'autoroute A6 toujours, cette fois-ci au kilomètre 164. On est tout près de la sortie numéro 20 pour Tonnerre. On me l'a signalé il y a quelques minutes. Attention, il y aurait des jeunes a priori qui seraient en train de jeter des cailloux sur l'autoroute. Donc évidemment, ça peut être très dangereux. Soyez attentifs hein, si vous êtes de passage dans ce secteur. L'autoroute A6 dans Lyon au kilomètre 164, c'est-à-dire tout près de la sortie numéro 20 pour Tonnerre. Et puis dernière information concernant l'autoroute A6 en direction de Paris, cette fois-ci au kilomètre 176, une bonne douzaine de kilomètres après la sortie 21 pour Nitry et Tonnerre. Je vous rappelle qu'il y a un bouchon encore en place. Alors on parle plus d'un ralentissement à présent, c'est en raison d'une intervention qui se termine. Et il y avait un véhicule en feu tout à l'heure au kilomètre 176. L'incendie a été éteint, hein, mais il y a encore beaucoup de monde sur place avec les services autoroutiers qui sont toujours présents. La voie de droite est neutralisée, ce qui explique donc ce ralentissement sur environ 2 km. Il faut environ 5 minutes hein, pour passer cette difficulté. Ça a tendance à se fluidifier à présent. Allez, on part à présent en Haute-Savoie, dans les Alpes, sur l'autoroute A40. On me le signale à l'instant, sur l'A40, en direction de Paris et de Mâcon, au kilomètre 60, c'est-à-dire un petit peu après la sortie 14 pour Annemasse. On est dans le secteur de Genève, il y aurait visiblement une voiture en panne sur la bande d'arrêt d'urgence. Partout ailleurs, ça se passe bien ce vendredi soir. Côté météo, pas de pluie et de la chaleur. Évidemment, il fait encore très chaud. N'oubliez pas de bien vous hydrater, même le soir et la nuit. Buvez de l'eau régulièrement et ayez une petite bouteille d'eau près de vous dans la voiture. 23h02, on s'intéresse maintenant au reste de l'actualité avec nos confrères de France Info.
2: Météo France étend sa vigilance orange à 60 départements. La chaleur qui va s'intensifier. Météo France parle d'une vague similaire à celle de 2003. Plusieurs événements sportifs sont annulés partout en France ce week-end. Les oraux du baccalauréat lundi et mardi de 5000 lycéens sont reportés. Un cessez-le-feu entre Hezbollah et Israël sous pression américaine. L'accord entre l'Iran et les États-Unis mis en péril avec un regain de violence au sud du Liban aujourd'hui. 47 morts. Une collision de deux trains au Royaume-Uni, au nord de Londres, en début de soirée. La police sur place donne un premier bilan d'un mort et de nombreux blessés. Et puis les organisateurs d'Alpes 2030 ont finalisé aujourd'hui la carte des sites olympiques et paralympiques, tranchant en faveur de Val d'Isère face à Méribel pour accueillir une partie du ski alpin.
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1: On voyage ensemble absolument et on refera un point sur vos conditions de circulation dans 3 minutes. Ce sera juste après Shakira. Come on,

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1: Et dans l'ensemble, ça circule bien en ce vendredi soir hein, sur les autoroutes que vous empruntez en ce moment. Attention à des véhicules arrêtés par moment sur le bord des voies. C'est le cas notamment en Haute-Savoie, dans les Alpes, hein, sur l'autoroute A40, en direction de Paris, à la hauteur du kilomètre 81, c'est-à-dire un petit peu après la bifurcation, une bonne douzaine de kilomètres après la bifurcation avec l'autoroute A41. Vous ne bougez pas, l'information trafic reviendra sur Autoroute Info à 23h15. Ce sera juste après la playlist Autoroute Info, Coldplay et BTS. Et puis tout de suite, Jean-Jacques Goldman.

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1: Et ça se passe bien dans l'ensemble en ce vendredi soir à 23h15 sur les autoroutes que vous empruntez en ce moment. Pas de difficultés majeures à vous à signaler. Trafic fluide, quelques véhicules arrêtés toutefois par endroits sur le bord des voies. C'est le cas notamment sur l'autoroute A6 en Côte d'Or, en Bourgogne, en direction de Lyon au kilomètre 230. Une bonne vingtaine de kilomètres après la sortie 22 pour Avallon. Véhicule arrêté sur la bande d'arrêt d'urgence. Il faut serrer à gauche pour respecter le corridor de sécurité. Et puis sur l'autoroute A6, hein, toujours, je vous rappelle cette information que je vous donnais déjà tout à l'heure, il y aurait des personnes qui seraient en train de jeter des cailloux sur l'autoroute. Alors évidemment, ça peut être très dangereux. Soyez prudents sur l'A6, c'est dans Lyon, à la hauteur du kilomètre 164. Les gendarmes se rendent sur place, évidemment. Autoroute A6, au kilomètre 164, tout près de la sortie numéro 20 pour Tonnerre.
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1: Et puis côté météo, pas de pluie ce soir, évidemment un temps sec avec de la chaleur. Évidemment, il a encore fait très chaud aujourd'hui et la canicule devrait encore nous accompagner une bonne partie du week-end, enfin en tout cas tout ce week-end et une bonne partie de la semaine prochaine. Vous ne bougez pas, l'information trafic reviendra dans moins de 5 minutes sur Autoroute Info. Ce sera juste après la chanteuse révélée récemment sur les réseaux sociaux, Auréa, que l'on écoute avec son titre « Soirée mondaine ». Mmh.

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1: Pas de difficultés majeures à vous signaler en ce vendredi soir sur les autoroutes que vous empruntez. En ce moment, trafic tout à fait fluide. On refera un point trafic plus complet tout à l'heure à 23h30. Vous circulez peut-être en voiture électrique et vous redoutez de trouver des stations de recharge saturées pendant votre trajet autoroutier. Des situations qui peuvent être évitées en suivant quelques recommandations toutes simples. On en parle avec Franck Pellissier.
2: Avec de plus en plus de véhicules électriques en circulation, il arrive parfois, et notamment lors des journées de fort trafic, à l'occasion des grands départs en vacances, qu'il y ait de l'attente et donc une certaine crispation des conducteurs au niveau des bornes de recharge le long du réseau autoroutier. Pour éviter ces désagréments, écoutez les conseils de Bruno Bouvard, responsable du département installation commerciale chez APRR.
3: Soyez finalement un petit peu prévoyant, un petit peu plus peut-être que d'habitude, anticiper en ayant recours au site internet, applications et autres planificateurs d'itinéraires comme Better Route Planet, PlugShare, ChargeMap ou Fully par exemple, qui peuvent finalement vous informer avant d'arriver sur l'aire du niveau d'occupation de la station de recharge. Du coup, gardez toujours un petit 20% d'autonomie si d'aventure la station sur laquelle vous aviez jeté votre dévolu était occupée pour aller sur la station suivante.
2: Autre information à savoir, toutes les aires de service des réseaux APRR, AREA et Alia sont équipées de stations de recharge à très haute puissance.
3: Elles ont en moyenne 8 points de charge, des points de charge qui peuvent délivrer des puissances de 150 à 350 kW, soit même plus que ce que les véhicules aujourd'hui peuvent accepter. Elles sont toutes interopérables, elles acceptent donc tous les véhicules avec les connecteurs CCS, T2 et CHAdeMO et autorisent toutes les cartes de paiement des opérateurs de mobilité du marché et pour la plupart les cartes bleues également.
4: L'un des problèmes aussi qui peut conduire à une saturation de l'accès aux bornes de recharge, c'est la façon dont les conducteurs se rechargent.
3: Oui, en effet, il y a quelques bonnes pratiques que l'on doit idéalement respecter dans l'intérêt de tous. Il faut savoir que le temps pour charger de 20% à 80% une batterie est à peu près le même que pour passer de 80% à 100% avec les chimies actuelles des batteries sur les véhicules. Donc, pour permettre de se recharger tous en attendant un minimum de temps, eh bien, libérez la station dès lors que vous avez atteint un niveau de charge de 80%.
2: Enfin, sachez que le temps moyen pour une recharge à 80% des batteries de votre véhicule est dans environ 30 minutes, il est donc inutile de le laisser brancher plus longtemps.

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1: Ravi de vous accompagner en ce vendredi soir, en ce début de week-end. Ça se passe bien dans l'ensemble sur votre trajet, sur les autoroutes que vous empruntez en ce moment. Attention à des véhicules arrêtés toutefois par endroits sur le bord des voies. C'est le cas notamment en Haute-Savoie sur l'autoroute A40 en direction de Paris, au kilomètre 81, c'est-à-dire une douzaine de kilomètres après la bifurcation avec l'autoroute A41. Autre véhicule arrêté sur le bord des voies, cette fois-ci en Côte d'Or, en Bourgogne, sur l'A6. En direction de Lyon, au kilomètre 230, une vingtaine de kilomètres après la sortie 22 pour Avallon. Notez également une information ce qui vous concerne si vous circulez en ce moment dans le nord-est de la France sur l'autoroute A36. On vient de me le signaler, il y a un convoi exceptionnel qui démarre un trajet sur l'autoroute A36 en direction de Beaune et de Paris. Ce convoi exceptionnel vient de rentrer sur les voies de l'autoroute dans le secteur de Mulhouse. Il va ensuite traverser le secteur de Belfort pour aller jusqu'à la sortie numéro 6 de l'Isle-sur-le-Doubs. Voilà, ce sont des éoliennes qui sont transportées par des gros camions qui vont rouler à très faible allure sur la voie de droite. Il faudra donc bien serrer à gauche. Un mot de la météo avec évidemment toujours la canicule, toujours de la chaleur en ce vendredi soir. La canicule qui va rester d'actualité malheureusement ce week-end. Plus de 60 départements seront placés en vigilance orange à la canicule demain sur une bonne partie de la France. Et dans ce contexte, sachez qu'un épisode de pollution a commencé en région lyonnaise et dans les Alpes également. Il est demandé, si possible, de réduire votre vitesse de 20 km/h par rapport à la vitesse maximale autorisée. Et on fait maintenant un point sur toute l'actualité nationale et internationale de ce vendredi soir avec la rédaction de France Info.
2: Les 24 records de chaleur mensuels battus aujourd'hui en France. La vigilance canicule sera étendue ce soir à minuit à 60 départements au total. Certains pourraient même basculer en vigilance rouge. Après-demain dimanche, Météo France compare déjà cette vague de chaleur à la canicule de 2003 de par son intensité et sa durée. Dans plusieurs départements du Nord, ce sont des orages qui ont éclaté ce soir. Il y a quelques dégâts. Deux personnes ont été par ailleurs légèrement blessées par la foudre près d'Arras dans le Pas-de-Calais. Face à cette intensification de la canicule, la ville de Paris, elle va fournir des climatiseurs à l'ensemble des écoles de la capitale d'ici la fin de la semaine prochaine et ouvrir ses parcs et jardins de jour comme de nuit, annonce le maire de Paris, Emmanuel Grégoire. À l'étranger, deux jours après le protocole d'accord avec l'Iran signé à Versailles par Donald Trump mercredi soir, le trafic maritime dans le détroit d'Ormuz se tasse au lendemain d'une reprise. L'Iran oblige en effet désormais les navires souhaitant emprunter cette voie maritime stratégique à suivre un nouvel itinéraire et à faire une demande de transit 48 heures à l'avance. Une personne est morte, plusieurs autres ont été blessés ce vendredi après la collision de deux trains de passagers. Ça s'est passé près de Bedford, au nord de Londres. Enfin, c'est leur deuxième succès en autant de matchs dans ce mondial de football. Les États-Unis se qualifient pour les 16e de finale grâce à leur victoire face à l'Australie 2-0. C'était tout à l'heure à Seattle.
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1: On revient à vos conditions de circulation. On en reparle dans 3 minutes sur Autoroute Info. Ce sera juste après.

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1: Et ça se passe bien toujours en ce vendredi soir, en ce début de nuit sur les autoroutes que vous empruntez en ce moment. Attention quand même à la présence d'obstacles sur les voies de l'autoroute A48. On est en Isère, dans les Alpes, sur l'autoroute A48, donc en direction de Lyon, au kilomètre 72, un petit peu après la sortie numéro 10 pour les Avrais. Et Voiron, ce sont des morceaux de pneus qui se trouvent visiblement sur la voie de droite. Allez, vous restez avec nous, vous ne bougez pas, l'information trafic reviendra à 23h45, la playlist Autoroute Info pour vous accompagner en attendant avec Jennifer Lopez et Emmanuel Moir.

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2: L'information trafic à 23h45. Dans l'ensemble, hein, ça se passe bien, ça circule bien sur les autoroutes sur lesquelles vous êtes en ce moment. Quelques informations quand même à vous rappeler avec des obstacles sur les voies de l'autoroute A6. On est dans le sud de la Bourgogne, en Saône-et-Loire, sur la 6 en direction de Paris, au kilomètre 396. Ce sont des débris de pneus qui se trouvent sur les voies juste avant l'entrée de l'aire de repos des Sablons. Des morceaux de pneus également sur les voies de l'autoroute A48. Alors cette fois-ci, on est en Isère, dans les Alpes, sur l'autoroute A48, en direction de Lyon, à la hauteur du kilomètre 72, un petit peu après la sortie numéro 10 pour les Abrets et Voiron. Et puis attention à des véhicules arrêtés par moment sur le bord des voies. C'est le cas par exemple en Côte d'Or, sur la 31, en direction de Beaune et de Lyon, à la hauteur du kilomètre 32, c'est-à-dire un petit peu après la bifurcation avec l'autoroute A39. Et puis on a des travaux qui sont en place ce soir, alors moins qu'en début de semaine, mais encore quelques zones de travaux en place sur l'autoroute A6, notamment avec un basculement de circulation, c'est-à-dire que sur quelques kilomètres, hein, tous les véhicules ne circulent que d'un seul et même côté de l'autoroute, hein, que d'un seul et même côté du terre-plein central, pour permettre la réalisation de travaux de l'autre côté du terre-plein central. Basculement de circulation donc en place toujours ce soir sur l'A6, dans le secteur de Mâcon, mais également entre Beaune et Chalon. Il faut bien ralentir, évidemment, à l'approche de ces zones de travaux.
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2: 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Vous ne bougez pas, on se retrouve dans 3 minutes à peine pour reparler de vos conditions de circulation. Ce sera juste après la musique avec un trio originaire de Los Angeles. Ils ont buzzé sur les réseaux sociaux. Ils s'appellent Temper City, que l'on écoute avec le titre Self-Aware.

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1: Avec de bonnes conditions de circulation en ce vendredi soir à 23h50, ça se passe bien dans l'ensemble sur les autoroutes que vous empruntez en ce moment. Attention toutefois à des véhicules arrêtés par moment sur le bord des voies. C'est le cas par exemple en Côte d'Or sur la 31 en direction de Beaune et de Lyon au kilomètre 32, c'est-à-dire un petit peu après la bifurcation avec l'autoroute A39. Un point trafic plus complet tout à l'heure à minuit. Mais tout d'abord, on prend la route avec le chanteur Joseph Kamel. Avant de parler voyage, Xavier Ferrand lui a demandé de se présenter.
2: Et s'il me restait qu'un mot, je dirais qu'il n'y a pas plus beau qu'un dernier au revoir.
3: Joseph Kamel, c'est moi, un auteur, compositeur, interprète, franco-égyptien, musicalement. C'est quelqu'un qui n'a pas envie de se mettre des étiquettes, et du coup, le terme variété me va bien, il y a un peu de tout.
4: Est-ce que vous avez un lieu qui vous fait du bien quand vous n'avez pas le moral? Vous allez où?
3: Mon jardin, ou la terrasse de chez mes parents. C'est les deux endroits dans lesquels je me sens bien, je me ressource un peu là-bas. Et puis après, il y a aussi un studio que j'ai construit dans le sous-sol de chez mes parents, avec un vieux piano, etc. Et il n'y a pas trop de fenêtres, donc je peux y aller en oubliant complètement le temps.
4: Allons plus loin, peut-être, que votre jardin. Est-ce qu'il y a un pays dans lequel vous êtes déjà allé et vous vous êtes dit, il faut absolument que j'y retourne?
3: Moi, je suis égyptien, donc forcément, j'ai grandi là-bas. C'est un pays qui m'est cher et dès que j'ai l'occasion d'y retourner, ça me fait du bien.
4: Parlons de l'Égypte, tiens, justement. Pour ceux qui nous écoutent, qui se disent, tiens, on va aller en Égypte, est-ce que vous auriez quelques conseils à leur donner, mais j'allais dire, hors des sentiers battus?
3: Justement, ce serait ça, surtout. Ne faites pas... Enfin, moi, quand on me dit j'ai été en Égypte, j'ai fait une croisière sur le Nil, je fais oui, je comprends, mais ce serait comme ne visiter la France qu'en prenant la Seine et en faisant Paris, on arrive à Rouen, on revient. C'est dommage, quoi. C'est un pays où il faut prendre son temps et ne pas négliger le Caire, parce que beaucoup de gens ils passent comme ça en se disant c'est mon point d'arrivée et après je vais voir les pyramides, nanana. L'Égypte, c'est évidemment toute l'égyptologie, etc., mais il y a aussi toute une histoire qui arrive après et qu'il faut découvrir, qui est sublime.
4: Merci beaucoup, Joseph Kamel, pour ce voyage. Merci à vous.
3: Merci, c'était un plaisir.

0: Très belle nuit à tous, très bon vendredi soir, il est quasiment minuit.
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0: Et vous circulez toujours dans de bonnes conditions, ça se passe bien sur votre trajet en ce début de nuit. Quelques informations quand même à vous rappeler avec attention. Des obstacles sur les voies de l'autoroute A6. On est en Saône-et-Loire, dans le sud de la Bourgogne, sur l'autoroute A6 en direction de Paris, au kilomètre 396. Juste avant l'entrée de l'aire de repos des Sablons, ce sont des débris de pneus qui se trouvent sur les voies. Des débris de pneus, il y en a également sur l'autoroute A4. Cette fois-ci en Isère, sur la 48 en direction de Lyon, au kilomètre 72, un petit peu après la sortie numéro 10 pour les abrets des morceaux de pneus qui se trouvent sur la voie de droite. Attention également à des véhicules arrêtés par moment sur le bord des voies, sur l'A6, toujours en Côte d'Or, direction Lyon, au kilomètre 230, une vingtaine de kilomètres après la sortie 22 pour Avallon. Il y a toujours une voiture arrêtée sur la bande d'arrêt. La dépanneuse est attendue sur place. Autre véhicule arrêté sur le bord des voies, toujours en Côte d'Or, mais sur la 31, cette fois-ci direction Beaune et Lyon, au kilomètre 32, peu de temps après la bifurcation avec la 39. Et puis enfin, dans le nord-est de la France, sur l'autoroute A36, je vous rappelle qu'il y a un convoi exceptionnel qui circule en ce moment, convoi exceptionnel qui est parti tout à l'heure du secteur de Mulhouse, qui se dirige sur la 36 en direction de Beaune et de Lyon, et qui devrait tout à l'heure sortir de l'autoroute au niveau de la sortie numéro 6 pour Lille-sur-le-Doubs. Ce sont des éoliennes transportées par de gros camions qui circulent à très faible allure sur la voie de droite. Il faut donc serrer à gauche si vous les rencontrez. Et l'information trafic reviendra dans les toutes prochaines minutes sur Autoroute Info. Vous restez avec nous, bien sûr, mais tout d'abord, on parle d'un sujet éducation. Chaque année, en partenariat avec le ministère de l'Intérieur et l'association Assurance Prévention, une piste d'éducation routière s'installe dans une vingtaine de villes en France. Elle permet d'initier les plus jeunes à la conduite d'un deux-roues motorisé. Reportage près de Lyon avec Antoine Oppard.
2: Allez, donc on démarre la moto, on tourne la clé. Voilà. Okay. Maintenant, je vais mettre la première vitesse. Alors là, on ne met pas qu'un doigt, on met les quatre doigts, d'accord ?
3: Des conseils comme cela, les policiers de la CRS vont en donner cette année à 8000 personnes, principalement des jeunes, grâce à leur piste d'éducation routière mobile qui s'est installée quelques jours du côté du centre des expositions Heure Expo de Lyon pendant le salon du deux roues.
4: Nous, on est là pour faire vraiment un apprentissage sécurisé ou une reprise en main pour ceux qui n'ont pas roulé depuis très longtemps. On accueille un peu tout le monde à partir de 14 ans.
3: Christophe Écolan est policier au sein de la CRS. Il est le responsable de la piste d'éducation routière.
4: Les jeunes, quand on les prend à partir de 14 ans, c'est des jeunes qui n'ont aucune mauvaise habitudes.
2: J'accélère un petit peu. La moto avance. Le centre, la roue tourne.
4: On a des motos à double commande. À l'instructeur et à l'arrière, ils bénéficient d'un guidon fixe et d'un rappel des commandes d'embrayage et de frein arrière. On va leur faire faire d'abord l'atelier moto home trainer pour leur montrer comment fonctionne une machine. On va les équiper ensuite. Les premiers tours de roue se feront avec le moniteur à l'arrière sur les motos double commande. Et puis ensuite, on a 18 machines là, qui sont prêtées par 9 marques. On a des motos, on a des motos thermiques, on a des motos électriques.
2: Quand le stop arrive, on m'arrête. Premièrement, j'arrête d'accélérer. Donc je vais dans ce sens-là. Deuxièmement, je serre le levier avec mes quatre doigts, d'accord ? Troisièmement, avec mon pied droit, avec devant mon pied, j'appuie sur le frein.
5: Axel, c'est ça ?
2: Je vais te chercher des gants.
6: Pour essayer le circuit.
5: T'as déjà fait de la moto ?
6: J'en ai fait une ou deux fois déjà.
5: Ça te fait quoi, les premières sensations ?
6: Ça fait un peu bizarre.
5: Et toi, c'est quoi ton prénom ?
7: Méline.
5: Tu voudras passer ton permis moto plus tard ?
7: Normalement, je passe mon BSR.
5: Déjà ? Ok, donc tu vas avoir un petit deux roues. Donc c'est important d'avoir un peu les premières sensations sur la route ?
7: Oui.
4: On prend par exemple un groupe de 50 élèves qui va venir sur une demi-journée. Peut-être qu'il n'y en aura que 5 ou 6 qui feront la moto plus tard. Mais par contre, tous les autres auront pu voir en fait comment se comporte une moto. Dans le cadre du partage de la route et de faire attention aux autres sur la route, ils seront plus indulgents dans leur conduite future.
3: La route demeure la première cause de mortalité chez les 14-24 ans. À elle seule, cette tranche d'âge représente un décès sur 5 sur les routes.

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1: Et j'espère que votre voyage se passe bien, à quasiment minuit et quart, un voyage nocturne qui devrait bien se dérouler puisque dans l'ensemble, ça roule bien, pas de bouchons à vous signaler évidemment à 7h06, c'est très calme. Trafic fluide avec juste quelques véhicules arrêtés par moment sur le bord des voies, c'est le cas toujours sur l'autoroute A6 en Côte d'Or en direction de Lyon au kilomètre 230, c'est-à-dire une vingtaine de kilomètres après la sortie 22 pour Avallon, véhicule arrêté sur la bande d'arrêt d'urgence. La dépanneuse est attendue sur les lieux. Autre véhicule arrêté sur le bord des voies, toujours en Côte d'Or, mais sur l'A31 direction Beaune-et-Lyon, au kilomètre 32, un petit peu après la bifurcation avec l'autoroute A39. À chaque fois que vous voyez des véhicules arrêtés comme ça sur le bord des voies, il faut bien serrer à gauche pour respecter le corridor de sécurité. Côté météo, je vous rappelle que 60 départements seront placés ce samedi en vigilance orange à la canicule. La chaleur qui va encore rester d'actualité ces prochains jours, n'oubliez pas de bien vous hydrater, buvez de l'eau régulièrement, même la nuit, c'est important, ayez une petite bouteille d'eau à côté de vous dans la voiture. Et puis on a des chantiers, des zones de travaux en place, hein, toujours en cette nuit. C'est le cas par exemple en région parisienne avec en Seine-et-Marne sur l'autoroute A5A, la sortie numéro 11 de Savigny-le-Temple qui sera fermée encore toute cette nuit jusqu'à demain matin 10h. Et puis en Bourgogne, basculement de circulation en place toujours, hein, basculement de circulation, c'est-à-dire que sur quelques kilomètres, tous les véhicules ne circulent que d'un seul et même côté de l'autoroute. Il y a donc un basculement de circulation qui est en place en Bourgogne, dans le secteur de Mâcon, mais également entre Beaune et Chalon.
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1: C'est un métier pas comme les autres. En voiture ou en camion, on le croise parfois, c'est l'agent autoroutier. Vincent Serrano a rencontré l'un d'entre eux. Il nous explique son rôle et ses différentes missions. Écoutez.
2: C'est l'outil indispensable pour Cédric, agent autoroutier depuis 2 ans sur le réseau AREA.
3: Toujours le toki sur soi, on sait jamais, on peut t'appeler à tout moment.
4: Ok, merci.
3: La première chose quand on a l'intervention, c'est de protéger. En fait, donc du coup, on balise souvent ce qu'il y a, si c'est une voie lente, une BAU, une voie rapide.
2: BAU, comprenez bande d'arrêt d'urgence.
3: Après, on sécurise les clients et on, suivant le type d'intervention, si c'est un accident, les gestes de premier secours, on va dire qu'on n'est pas là pour ça, mais bon, si vraiment il y a la vie du client en danger, quelque chose, après, il faut prendre des mesures, c'est certainement, mais si ça se passe mal, on peut appeler la police, la gendarmerie qui vient, qui se déplace, parce que le problème des gens, souvent quand ils prennent autoroute, ils tombent en panne, c'est que ça coûte, ça tape dans le porte-monnaie, puis ils sont pas forcément d'accord. On appelle le César, on leur dit qu'on a besoin des pompiers, qu'on a besoin du dépanneur, sur le type de panne, une crevaison, une panne moteur, ou un véhicule en feu, peu importe quoi. Après, du coup, on appelle, et après le César gère, en fait, appelle les pompiers, le dépanneur.
2: Le centre d'exploitation qui regroupe toutes les informations.
3: Exactement, c'est ça. Et après, qui donne les informations à 107.7 et qui les fait passer à la radio.
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1: Il est minuit et demi, pas d'évolution, ça se passe bien toujours hein, sur les autoroutes que vous empruntez en ce moment. Attention toutefois toujours en Côte d'Or à la présence de ce véhicule arrêté sur le bord de l'autoroute A31. La 31 en direction de Beaune et de Lyon à la hauteur du kilomètre 32, c'est-à-dire c'était pas très loin de Dijon. On est un petit peu après la bifurcation avec l'autoroute A39. Véhicule toujours arrêté sur la bande d'arrêt d'urgence, il faut bien serrer à gauche hein, pour respecter le corridor de sécurité. Si vous êtes dans le nord-est de la France. Je vous rappelle qu'il y a un convoi exceptionnel qui circule en ce moment sur l'autoroute A36. Ce sont des gros camions qui transportent en fait des éoliennes. Ce convoi est parti tout à l'heure du secteur de Mulhouse sur l'A36 en direction de Beaune, de Lyon et de Paris. Un convoi qui devrait sortir de l'autoroute tout à l'heure via la sortie numéro 6 pour Clerval et Lille-sur-le-Doubs. En attendant, si vous rencontrez évidemment ces camions, ce convoi exceptionnel, il faut serrer sur la voie de gauche puisque ces gros camions circulent à faible allure sur la voie de droite. Mis à part cela, voilà, je vous le disais, ça se passe très bien, une circulation qui s'écoule tout à fait normalement cette nuit. Côté météo, pas de pluie évidemment, un temps sec avec de la chaleur. N'oubliez pas de bien vous hydrater, il faut boire en ces périodes de canicule, même la nuit, c'est important. Ayez une petite bouteille d'eau à côté de vous dans la voiture. Allez, on prend maintenant la direction du massif du Jura, à proximité de la Suisse. Curtis Thévenon est allé se promener au bord d'un charmant lac de montagne, le lac des Rousses.
2: La station des Rousses rassemble les amateurs de glisse en hiver avec ses 55 pistes. Mais en été, exit les doudounes, place aux maillots de bain et autres tenues décontractées. L'un des atouts du village, son lac de 97 hectares au milieu de la nature haut-jurassienne. Seul ou à plusieurs, pour se ressourcer ou s'amuser, tout le monde se rejoint volontiers sur les bords du lac des Rousses. Gabriel et ses amis en profitent pour taquiner le ballon.
3: J'aime bien venir ici avec mes copains pour passer des bons moments, jouer au foot au bord de l'eau, aller se baigner, se rafraîchir en été souvent.
2: Le lac comprend un restaurant et une base nautique qui propose kayak, paddle ou encore l'incontournable pédalo.
4: Bonne baleine, à tout à l'heure.
5: Toi, tu viens d'où?
6: De Vesoul.
5: Ah ouais, ça fait une petite trotte quand même.
6: Ouais, ça fait une petite trotte. Bah, les 3 heures de route, elles sont passées pas si vite que ça. Bah, en vrai, c'est cool, il fait plus frais qu'à Vesoul, donc en vrai, c'est plutôt agréable.
2: François Aide, directeur de l'Office de tourisme des Rousses, voit d'un bon œil l'augmentation de la fréquentation en été.
7: Évidemment, lorsqu'on a des pics de chaleur, les gens viennent volontiers retrouver de la fraîcheur sur ces lacs de montagne. Ici, on est à 1100 mètres d'altitude, hein, on est parmi les plus hauts lacs du Jura.
5: Vous êtes quand même un peu éloigné de l'autoroute ou des grands axes. Vous avez beaucoup de vacanciers qui viennent de loin, de vacanciers qui peuvent venir d'autres pays notamment.
7: Oui, on est une station village. Il y a 4 villages qui constituent la commune des Rousses. Donc on a une fréquentation estivale importante puisqu'on peut faire de la rando, du VTT, des activités sportives, culturelles aussi. On a différents musées sur le territoire. On peut découvrir la gastronomie avec le comté. On a au Fort des Rousses un site emblématique qui est le premier site touristique du territoire qui fait découvrir des cadres extraordinaires. Donc ça nous amène une clientèle à la fois française et puis une clientèle étrangère également toute l'année.
2: Que vous soyez de passage ou bien un habitué du territoire, il y a beaucoup d'activités à découvrir hors des tracés habituels. Il suffit peut-être simplement de se perdre dans les montagnes jurassiennes pour trouver sa destination vacances.

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1: L'information trafic à minuit 45 et ça circule bien toujours cette nuit. C'est très calme sur les autoroutes que vous empruntez en ce moment. Attention quand même si vous êtes en ce moment en Haute-Savoie sur la route nationale 205 dans le prolongement de l'autoroute A40. La route nationale 205 en direction de Chamonix et en direction de l'Italie. Il y a un piéton qui se trouve sur la bande d'arrêt d'urgence dans le tunnel des Chavans. D'ailleurs, la voie de droite a été neutralisée dans ce tunnel des Chavans. Voilà, mis à part cela, je vous le disais, c'est très calme. Trafic tout à fait fluide. Côté météo, évidemment, on a de la chaleur cette nuit. Il a fait chaud aujourd'hui toute la journée. La canicule devrait nous accompagner tout ce week-end et une bonne partie de la semaine prochaine. Je vous rappelle que 60 départements seront placés ce samedi en vigilance orange pour la canicule. C'est important de bien vous hydrater, buvez régulièrement de l'eau, ayez une petite bouteille d'eau près de vous dans la voiture. Et puis on a des travaux qui sont en place en ce moment en région parisienne, par exemple sur l'autoroute A5A en Seine-et-Marne, sur la 5A. Sachez que la sortie numéro 11 de Savigny-le-Temple restera fermée toute cette nuit jusqu'à demain matin 10h en raison de travaux. Et puis toujours en raison de travaux, sachez qu'il y a un basculement de circulation qui est en place toujours sur l'autoroute A6 en Bourgogne, un basculement de circulation, c'est-à-dire que sur quelques kilomètres, tous les véhicules ne circulent que d'un seul et même côté de l'autoroute, que d'un seul et même côté du terre-plein central pour permettre la réalisation de travaux de l'autre côté du terre-plein central. Basculement de circulation en place donc en Bourgogne, sur la 6 dans le secteur de Mâcon, mais également entre Beaune et Châlons.
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1: L'autoroute guide pratique et parce que chaque litre compte, Elliot Monod nous rappelle comment économiser du carburant pendant votre trajet.
2: Quelques gestes simples peuvent effectivement alléger le montant de la facture. D'abord, avant de partir, vérifiez vos pneus. Une pression trop basse peut augmenter la consommation de carburant de 5 à 10%. Côté chargement, des bagages en trop, ce sont des litres en moins dans le réservoir. Et si vous avez un coffre de toit vide, retirez-le. Il peut faire grimper la conso jusqu'à 15% à haute vitesse. Ensuite, et pendant votre trajet, adoptez l'éco-conduite. Gardez une vitesse stable, anticipez les freinages et évitez bien sûr les accélérations trop brusques. Enfin, pour faire des économies, pensez au covoiturage. Un trajet partagé, c'est 50% d'économie sur le carburant par personne. En résumé, contrôler son véhicule et adopter certains comportements, ça peut faire une vraie différence.

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1: Très belle nuit à tous, merci de nous écouter, il est 1h du matin.
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1: Un réel plaisir de vous accompagner pendant votre trajet nocturne. Ça se passe bien cette nuit hein, dans l'ensemble sur les autoroutes que vous empruntez en ce moment. Pas de difficultés particulières à vous signaler. Attention quand même si vous êtes en ce moment en Haute-Marne sur l'autoroute A31 en direction de Beaune et de Lyon à la hauteur du kilomètre 137. Un petit peu après la sortie numéro 8 pour Bourbonne-les-Bains, il y a un poids lourd en panne depuis quelques minutes à l'entrée de l'aire de service de Montigny. Le roi, un poids lourd, un camion qui est tombé en panne sur les zébras, donc à l'entrée de cette aire de repos et de service de Montigny-le-Roi. Voilà, mis à part cela, je vous disais, ça se passe bien, trafic fluide, hein. Évidemment à cette heure-ci, c'est très calme, hein. Vous êtes très peu nombreux, pas de bouchons à vous signaler, bien sûr. Côté météo, c'est un temps sec, avec de la chaleur hein, que l'on a encore cette nuit. La canicule devrait nous accompagner, va nous accompagner tout ce week-end et une bonne partie de la semaine prochaine. 60 départements seront placés ce samedi en vigilance orange à la canicule. N'oubliez pas de bien vous hydrater, boire de l'eau régulièrement, c'est important, même la nuit. Ayez une petite bouteille d'eau à côté de vous dans la voiture. Après les disques vinyles, c'est au tour des radiocassettes de redevenir tendance. Un retour vers le futur avec Jean-François Giraud et Curtis Thévenon.
2: Mais j'en peux plus des Spotify et autres Deezer, est-ce qu'on pourrait avoir du vrai son pour une fois ?
3: Ça tombe bien, j'ai peut-être quelque chose qui pourrait vous intéresser. Le vinyle, c'est bien, mais bon, se balader en voiture avec le tourne-disque et les amplis, c'est pas très confort ni recommandé, vous en conviendrez. Mais qu'est-ce qui date du siècle dernier et permet d'écouter la musique en voiture ?
2: Le répertoire très restreint des chansons que mes enfants apprennent à l'école ?
3: Mais non, je parle des radiocassettes. Elles ont totalement disparu de nos tableaux de bord. Aujourd'hui, on branche le téléphone en Bluetooth et c'est parti. Mais le marché des cassettes se refait une petite place dans le cœur des usagers. À ce jour, la seule usine de fabrication française, Records Master ou RTM, affiche une croissance annuelle de 20%. Et il n'existe pas que des musiques anciennes sous forme de cassettes. Parmi les artistes convertis, on retrouve Billie Eilish, Sabrina Carpenter ou encore Lady Gaga, pour ne citer qu'elles. D'ailleurs, certaines entreprises fabriquent des Walkman modernes. On peut citer Muse ou encore, pour rester français, la start-up We Are Rewind. Ceux-ci embarquent les dernières technologies, notamment le Bluetooth. On peut y connecter un casque sans fil, une enceinte, mais aussi sa voiture. Et hop, une bonne dose de nostalgie. Alors attention, tout n'est pas compatible et le son risque de ne pas être aussi clair qu'en passant par le téléphone. Mais la plupart des lecteurs proposent également un branchement par câble jack pour s'adapter à la plupart des systèmes.
2: Ah, j'ai retrouvé une vieille compile dans mon grenier, on va tester cela tout de suite. Ah mince, la bande s'est encore emmêlée.
3: Eh oui, ça fait partie du charme de la cassette. Vous auriez pas un crayon de papier sous la main ?

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1: Il est 1h15 du matin. Un accident s'est produit il y a quelques minutes en Auvergne, dans l'Allier, sur l'autoroute A79 en direction de Montluçon. Accident qui s'est produit au kilomètre 53, c'est-à-dire un petit peu après la sortie 27 pour Bollon et Chevagne. Un accident impliquant un poids lourd et une voiture arrêtée sur la bande d'arrêt d'urgence. Si vous êtes de passage dans le secteur, il faut bien serrer à gauche. On part à présent en Haute-Marne sur l'autoroute A31 en direction de Beaune et de Lyon. Au kilomètre 137, c'est-à-dire 3 km après la sortie 8 pour Bourbonne-les-Bains. Il y a un poids lourd qui est tombé en panne à l'entrée de l'aire de service et de repos de Montigny-le-Roi. Un poids lourd arrêté sur les zébras, donc à l'entrée de cette aire de Montigny-le-Roi. Partout ailleurs, ça se passe bien cette nuit sur les autoroutes que vous empruntez en ce moment. Côté météo, c'est un temps sec avec de la chaleur encore que l'on a cette nuit sur une bonne partie de la France. Et puis on a des travaux qui sont en place, des basculements de circulation, c'est-à-dire que tous les véhicules ne circulent sur quelques kilomètres, hein, tous les véhicules ne circulent que d'un seul et même côté de l'autoroute. Basculement de circulation en place, par exemple, toujours en ce moment sur l'autoroute A6 en Saône-et-Loire, dans le secteur de Mâcon. Un basculement de circulation qui sera en place encore toute la semaine prochaine jusqu'à vendredi prochain. Autre basculement de circulation, cette fois-ci un petit peu plus au nord sur l'autoroute A5. Basculement de circulation en place sur 20 km entre le kilomètre 208 et le kilomètre 228. C'est entre la sortie 24 de Chaumont et l'autoroute A31. Et puis enfin, sachez que la semaine prochaine, eh bien, il y aura quelques fermetures du à des travaux, par exemple en Bourgogne vers Mâcon, justement l'autoroute sur l'autoroute A6 en direction de Paris, la sortie 28 pour Mâcon Nord sera fermée de lundi matin jusqu'à mercredi matin, fermeture couplée à la fermeture de la bretelle de la 40 depuis Genève vers l'A6 et vers Paris.
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1: Avec le retour des beaux jours et de la chaleur, les températures élevées, cela nous pousse évidemment à allumer notre climatisation. Jérémy Esclavard nous donne quelques conseils pour utiliser au mieux notre clim.
2: Lorsque vous montez dans votre véhicule garé en plein soleil et qu'il fait une chaleur accablante à l'intérieur, le premier réflexe est d'allumer directement la climatisation à fond. C'est une erreur. Dans ces cas-là, il vaut mieux, dans un premier temps, ouvrir les fenêtres pour faire des courants d'air. Et après quelques kilomètres, une fois que le moteur est chaud et que la température a diminué dans l'habitacle, on referme les vitres et on allume la clim. Pour éviter les chocs thermiques, il est préférable que la température entre l'extérieur et l'intérieur de la voiture ne dépasse pas les 7 degrés. Et enfin, pour un plus grand confort, dirigez l'air sur votre corps plutôt que sur votre visage pour éviter les éternuements et autres maux de tête.

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1: Il est 1h30 du matin, votre voyage se passe bien hein, cette nuit sur les autoroutes que vous empruntez en ce moment, c'est très calme évidemment, à cette heure-ci trafic fluide. Deux informations quand même à vous rappeler, tout d'abord sachez qu'un patrouilleur intervient en ce moment sur les voies de l'autoroute A6 en Seine-et-Marne, à l'entrée de la région parisienne, sur l'autoroute A6 hein, en direction de Paris au kilomètre 78, c'est-à-dire une bonne trentaine de kilomètres après la sortie 17 pour Courtenay. Un patrouilleur qui traverse les voies pour aller ramasser un obstacle, une plaque en fer qui se trouve sur la voie de gauche. Autre information, cette fois-ci on part en Auvergne dans l'Allier sur l'autoroute A79 en direction de Montluçon et de Montmarault au kilomètre 53, c'est-à-dire moins de 10 km après la sortie 27 pour Chevagne et Bollon. Il y a un accident, s'est produit tout à l'heure, accident impliquant un poids lourd et une voiture qui sont arrêtés sur la bande d'arrêt d'urgence. Il faut bien serrer à gauche pour respecter le corridor de sécurité A79 direction Montluçon au kilomètre 53. Partout ailleurs, je vous le disais, ça se passe bien, trafic fluide. Côté météo, c'est un temps sec avec de la chaleur que l'on a. Côté météo, justement, Météo France nous annonce que 60 départements seront placés ce samedi en vigilance orange canicule. Pensez à bien boire de l'eau régulièrement. Et puis, une dernière information pour les chauffeurs poids lourds. Si vous devez faire une pause dans les prochaines minutes, si vous êtes en région parisienne, sachez que le parking Parc Plus pour poids lourds de la Galande est fermé cette nuit au bord de l'autoroute A5. Allez, on part à présent à la montagne. Le long de l'autoroute A41 Nord entre Annecy et Chambéry, un panneau touristique indique Semnoz Albanais, un territoire nature et sport à découvrir en famille ou entre amis. Un reportage de Vincent Serrano.
2: Le rendez-vous est pris sur la base de loisirs de Rumilly.
3: C'est un peu le poumon vert de la ville.
2: Emeline Malière de l'office de tourisme Rumilly Albanais.
3: On peut venir y pêcher, on peut venir juste se détendre, prendre un pique-nique au bord de l'eau. C'est vraiment un endroit calme où la nature prend toute la place.
2: Cette base de loisirs, elle se trouve dans un territoire qui se prénomme l'Albanais. Qu'est-ce que l'Albanais ?
3: Il y a deux histoires de légendes autour du mot albanais. La première, c'est que la racine viendrait du mot alba, qui signifie blanc et qui désigne une pierre calcaire qui est utilisée pour les constructions. Et la deuxième histoire, c'est que ce serait la racine de l'appellation d'une colonie grecque originaire de Péloponnèse qui s'appelait Albanie. L'albanais, c'est vraiment une richesse un peu insoupçonnée d'ailleurs, parce que du coup, c'est vrai qu'on est un petit peu à cheval entre deux gros pôles comme Aix-les-Bains et Annecy. Et c'est aussi notre avantage, parce que du coup, on est un petit peu à la croisée des chemins.
2: La capitale, le chef-lieu de l'Albanais, c'est Rumilly.
3: C'est la capitale historique de l'Albanais. Nous, la destination Rumilly-Albanais, c'est 17 communes, dont Rumilly. Et donc, on peut venir y faire plein de choses. On peut randonner, on peut VTT, on peut faire des découvertes aussi insolites, parce qu'on a des jardins un petit peu uniques aussi à découvrir dans le coin. Pas mal de choses à faire en famille, à la rencontre des animaux. On peut aller sur des fermes pédagogiques, ou même aller à la rencontre de lamas. Et oui, pas besoin d'aller au Pérou.
2: Si l'Albanais est situé en plaine, le Semnoz, eh bien, c'est cette montagne qui domine ce territoire entre Annecy et Aix-les-Bains. Allons tout en haut, à 1700 mètres d'altitude, accessible en voiture. Brennan Cochtel, responsable des ventes de la station du Semnoz.
4: Vous avez une magnifique vue sur toute la région, avec le massif des Bauges, le massif des Aravis, le massif du Mont-Blanc, la Haute-Maurienne, on voit la Dent du Chat, la région d'Aix-les-Bains, on voit jusqu'au lac Léman, donc c'est vraiment époustouflant. À 20 minutes d'Annecy, c'est le plus beau point de vue de la région, je pense.
2: Pour profiter de ce territoire, le Semnoz albanais, empruntez la 41 Nord, sortie 15 pour Rumilly.

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1: Il est 1h45 du matin. Je vous rappelle que ça se passe bien toujours hein, cette nuit. C'est très calme sur les autoroutes hein, que vous empruntez en ce moment. Côté météo, c'est un temps sec, pas de pluie cette nuit, évidemment, avec un temps très doux. Et c'est encore de la chaleur, la canicule qui va nous accompagner tout ce week-end et encore la semaine prochaine. Voilà, côté circulation, je vous le disais, ça se passe bien. Je vous rappelle toutefois cet accident qui s'est produit tout à l'heure en Auvergne, dans le département de l'Allier. Ça s'est passé sur l'autoroute A79. En direction de Montluçon et de Montmarault, et kilomètre 53, c'est-à-dire quelques kilomètres après la sortie 27 pour Chevagne-Bollon et Tille-sur-Acolin, avec une voiture et un poids lourd qui sont arrêtés sur la bande d'arrêt d'urgence. Le patrouilleur est sur place depuis quelques minutes. La voie de droite et la bande d'arrêt d'urgence sont neutralisées. Il faut donc bien serrer à gauche hein, si vous êtes de passage dans le secteur. Et d'ailleurs, avant cette zone d'accident, 2 kilomètres avant environ, il y aurait un chien errant qui se trouve sur les voies de circulation ou juste à côté des voies. Donc prudence. Un point à présent sur des travaux qui auront lieu la semaine prochaine, des travaux qui auront lieu de nuit uniquement la semaine prochaine, de lundi à vendredi prochain. Tout d'abord en région grenobloise, sachez que la route nationale 85 sera fermée dans les deux sens de circulation entre 21h30 et 5h du matin, entre Visil et Laffray. Une déviation sera mise en place par la route départementale 529. Et puis sur l'autoroute A40, la semaine prochaine, la nuit uniquement, la 40 sera fermée en direction de Chamonix entre la sortie 14 pour Annemasse. C'est la sortie 14 pour Annemasse qui sera fermée la semaine prochaine.
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1: Allez, on parle sécurité à présent avec un détail souvent négligé, le petit objet suspendu au rétroviseur. Qu'il s'agisse d'un porte-bonheur ou d'un sapin déodorisant, celui-ci peut, dans certaines situations, devenir un véritable danger. On en parle avec Basile Voisin.
2: C'est le grand classique pour personnaliser sa voiture. Le petit objet, plus ou moins ridicule, qui pendouille à l'avant, accroché au rétro intérieur. Vous en avez peut-être un devant les yeux, le fameux sapin qui sent bon, la peluche toute mignonne ou le logo de votre équipe de foot.
3: Second poteau, Pavard !
2: Mais est-ce que c'est légal ? Eh bien, la loi est formelle. Les possibilités de mouvement et le champ de vision du conducteur ne doivent pas être réduits par les objets transportés ou par l'apposition d'objets non transparents sur les vitres. C'est écrit dans l'article R412-6 du Code de la route. Pas d'autres détails, mais on comprend bien qu'il ne faut pas accrocher tout et n'importe quoi devant son pare-brise. C'est logique. En pratique, il est rare d'être sanctionné pour une déco sur le rétroviseur tant qu'elle ne gêne pas la visibilité. Car attention, dans le cas contraire, c'est une amende de 35 à 150 euros. Un objet un peu trop volumineux, ça ne passera pas. Alors on s'abstient pour la grosse peluche, les clochettes qui font du bruit ou la boule à facettes. Autrement, faites-vous plaisir sans vous mettre en danger.

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1: On continue de voyager ensemble cette nuit, il est 2h du matin.
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1: Au cœur de la nuit, évidemment, c'est très calme. Vous êtes très peu nombreux à circuler cette nuit sur les différentes autoroutes que vous empruntez en ce moment. Trafic tout à fait fluide, évidemment. Puis côté météo, un temps sec, pas de pluie cette nuit, de la douceur et la canicule qui nous attend de nouveau pour ce week-end. 60 départements seront placés ce samedi en vigilance orange en raison de la canicule. Toujours, pensez à bien vous hydrater, buvez de l'eau régulièrement, même la nuit. Si vous m'écoutez en ce moment, je vous conseille d'avoir une petite bouteille d'eau à proximité avec vous dans la voiture. Voilà, pour boire une petite gorgée d'eau régulièrement, c'est important. Côté trafic, je vous le disais, ça roule bien. Attention quand même, si vous êtes en ce moment en Auvergne, dans l'Allier, sur l'autoroute A79 en direction de Montluçon, un accident s'est produit il y a une heure environ, au kilomètre 53.